0: 1947, plusieurs records ont été battus avec 43 degrés à Cazaux en Gironde, 42 à Niort ou encore 42 également à Bordeaux. Demain, on aura peu de changements puisque finalement, ça restera toujours très compliqué sur l'ensemble du territoire avec des températures dès le matin comprises entre 29 et 35 degrés, 37 même du côté de La Rochelle, 36 à Nantes, 33 degrés à Toulouse, 34 à Tarbes, 31 à Montpellier, 35 à Paris, 31 à Strasbourg. 34 à Biarritz. Dans l'après-midi, le thermomètre grimpe encore, malheureusement, avec jusqu'à 41 degrés à Tours, 42 degrés à Rennes. On aura également 43 degrés à Bordeaux. Des orages pourraient éclater dans les Pays de la Loire, le centre-val de Loire également, et dans le Grand Est, plein soleil, mais avec également 36 degrés du côté de Strasbourg. En Ile-de-France, il fera 42 demain après-midi et en soirée, malheureusement, eh bien, on ne perdra que quelques degrés. Ça restera donc très étouffant.
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0: À 2h04, il y a toujours des difficultés en ce moment. A priori, on avait tout à l'heure un véhicule à contresens. Il y a eu un visionnage des caméras. Ça se passe sur l'autoroute A87. Il y a bien un véhicule qui est reparti à contresens avant la barrière de péage de La Roche-sur-Yon Est. Et puis, il s'est remis dans le bon sens et il est allé dans une voie de péage. Donc, a priori, on ne sait pas pour l'instant exactement ce qu'il en est. On attend que la gendarmerie nous confirme qu'il n'y a plus de véhicule à contresens. Mais pour l'instant, je me dois toujours de vous signaler cette voiture qui pourrait donc rouler sur les mêmes voies que vous, mais face à vous, aux alentours du kilomètre 111, prudence. Donc, évidemment, c'est pour cela que vous êtes à l'arrêt au niveau de barrières de péage d'entrée, notamment les bretelles 4, 5 et 29, donc 4 Montaigu, 5 les Essarts et 29 les Herbiers. Donc, ça vous concerne également sur l'autoroute A83, puisque c'est entre cette jonction avec la 83 et la 87 et la barrière de péage de La Roche-sur-Yon Est que ça s'est passé. Merci donc de votre confiance et de votre prudence. Si vous empruntez les autres axes du réseau Vinci Autoroute, écoutez, il y a toujours quelques difficultés, mais je vais d'abord parler de la 63, le réseau Atlande pour vous, qui est en ce moment en direction de Bordeaux. On me signale un véhicule sur la bande d'arrêt d'urgence en panne au kilomètre 76 et un autre au kilomètre 46, c'est en direction de Bordeaux. Donc, toujours qu'il y a ces deux véhicules en panne sans gêne au trafic, mais s'il vous plaît, pensez à toujours manifester ménager ce corridor de sécurité en vous écartant le plus possible de la voie concernée. Je vous emmène donc maintenant sur l'autoroute A10 où on me signale un chevreuil errant au bord des voies, kilomètre 483. Ça se passe sur la bande d'arrêt d'urgence. A priori, il s'agirait d'un chevreuil blessé. Le patrouilleur est sur place. Vigilance donc dans ce secteur-là lorsque vous roulez en direction de Bordeaux, mais aussi en direction de Paris au cas où l'animal tenterait de traverser les voies entre les sorties 36 Pont et 37 Mirambeau. Sur l'autoroute A10, je n'ai pas d'autres difficultés à vous signaler en direction de Bordeaux ni en direction de Paris. Ça se passe plutôt bien, donc ça c'est une bonne nouvelle. Il y a en revanche sur l'autoroute A10 un chantier qui vous concerne avec une fermeture de bretelles. Ça vous concerne entre les sorties Saint-André-de-Cubzac-Blaye et donc les sorties 40B et 40A en direction de Paris. Vous avez également la sortie Saint-Jean-d'Angély, la numéro 34 de la 10, qui est fermée dans les deux sens de circulation en raison de travaux de fauchage qui sont réalisés au bord des voies. Et puis on va rester sur l'autoroute A10, mais dans un tout autre secteur, puisque c'est en Ile-de-France, jusqu'à 5h du matin, où en direction de Paris, l'accès à la Nationale 118 est fermé pour des travaux au-delà du réseau Vinci Autoroute. Vous poursuivez sur l'autoroute A10 jusqu'à la sortie 9 pour rejoindre donc la N118. Si vous êtes à présent sur les autres axes, et notamment dans le sud-ouest du pays, la 62, je vous rappelle qu'il peut y avoir une voie un petit peu inondée après la sortie 5 Marmande en direction de Toulouse, parce qu'il y a le système d'arrosage d'un agriculteur qui a priori est orienté sur les voies de l'autoroute kilomètre 79. Donc abordez ce secteur avec prudence et en abaissant votre vitesse. Voilà tout ce que j'avais à vous dire à l'heure actuelle. Beaucoup de travaux donc encore. J'y reviendrai dans le prochain point à 2h15.
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D'ici à l'instant avec Try, Try, Try sur le 107.7, nous on essaye d'être prudents et on essaye de vous accompagner le plus sympathiquement possible sur votre trajet. Je vous donne rendez-vous dans 3 minutes pour l'infotrafic à nouveau. Ce sera après ce duo David Bowie et Mick Jagger.

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1: Et c'est un trafic qui est redevenu beaucoup plus fluide puisque je n'ai plus d'accidents véritablement à vous signaler pour le moment. Sur l'autoroute A63, le réseau Atlante, j'ai deux véhicules en panne globalement en direction de Bordeaux à chaque fois, kilomètre 76 et puis kilomètre 46, donc à chaque fois ça se passe sur la bande d'arrêt d'urgence. Mais vous n'oubliez pas le fameux corridor de sécurité. Il y a également des véhicules en panne sur l'autoroute A10, par exemple à Saint-Arnoult, l'un en direction de Paris, l'autre en direction de Bordeaux, une voiture et un camion qui sont situés au niveau de cette barrière de péage de Saint-Arnoult. Prudence donc, vous avez de nombreuses voies pour passer à cet endroit, je vous rassure. On a toujours un chevreuil écrasé sur la voie de droite de l'A71 en direction de Clermont-Ferrand, vous approchez de Vierzon et après la sortie 4 Salbris, vous n'aurez pas d'autre choix que d'emprunter uniquement la voie de gauche. Au kilomètre 159, le patrouilleur Cyril est en chemin, merci de penser à sa sécurité et d'abaisser votre vitesse si vous le voyez à l'arrêt au bord des voies de circuit. Un chevreuil bel et bien vivant cette fois-ci a été repéré sur l'autoroute A10 ou en tout cas aux abords de cet axe entre Paris et Bordeaux. Vous êtes en direction de la Nouvelle-Aquitaine et après la sortie 36 Pont, c'est sur la bande d'arrêt d'urgence qu'il a été repéré. Le patrouilleur Sébastien s'en occupe, il est parti se rendre sur place. Je n'ai pas d'autres difficultés néanmoins à vous signaler, mais de nombreuses zones de travaux avec des fermetures sur l'autoroute A10 en direction de Bordeaux comme en direction de Paris. Il y a des bretelles de sortie qui sont fermées, notamment la numéro 34 Saint-Jean-d'Angély pour des travaux de fauchage réalisés au bord des voies de circulation. Ça, c'est donc en Nouvelle-Aquitaine. On a également sur la rocade Est d'Angers des fermetures successives entre les entrées et les sorties 15 et 23. Là aussi, c'est pour du fauchage. Vous n'oubliez pas non plus que sur l'autoroute A89, il y a également des bretelles d'entrée et de sortie qui sont fermées successivement. Là aussi, pour des travaux de fauchage. C'est la nuit qui a été choisie pour ça, a priori. Donc, voilà, sur la 89, c'est entre les sorties 10 7 et 11, donc Tenon, la Bachellerie et Coutras, où vous allez pouvoir donc voir ces bretelles fermées au fur et à mesure lorsqu'il y aura les personnels de l'autoroute en intervention. Je termine par une info qui vous concerne à Toulouse, entre Toulouse et Montauban, au plus tard jusqu'à 6h, la 62 est fermée en direction de Bordeaux, entre Saint-Jory et Eurocentre, sortie 11 et 10.1 pour réparer des glissières de sécurité endommagées lors d'un accident survenu cet après-midi. Conséquence, vous devez sortir à Saint-Jory pour suivre l'itinéraire S3 et reprendre la 62 à Eurocentre. Cela fait quelques années déjà, Ayo avec Down on My Knees. Ensuite, on écoutera le duo entre Angèle et Justice.

Le duo avec la Belge et le Français, Angèle et Justice à l'instant, What You Want sur le 107.7. On enchaîne avec Bass Bumpers et je vous retrouve juste après pour l'infotrafic. Ça se passe très bien en ce moment sur la moitié ouest.

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1: 2h31 sur le 107.7, comment ça se passe pour vous qui empruntez les axes de la moitié ouest du pays? Globalement, peu de difficultés et ça c'est tant mieux. Je veux dire par là que je n'ai pas d'accident ni d'obstacle sur les voies de circulation. En revanche, j'ai un chevreuil errant qui reste signalé au bord des voies de l'autoroute A10 entre la sortie 36 Pont et la sortie 37 Mirambeau, kilomètre 483. Et j'ai quelques véhicules en panne, ça peut être le cas en ce moment si vous êtes sur l'autoroute A10 en direction de Bordeaux. C'est un véhicule en panne juste après la barre de péage de Saint-Arnoult, c'est une voiture qui est impliquée. Le dépanneur a été appelé. Il va donc y avoir une intervention dans les prochaines minutes. Mais ce sont les seules informations que j'ai à vous donner. Donc ça reste quand même un trafic fluide sur la moitié ouest. Vous avez quand même des travaux, évidemment, qui vous concernent notamment. Si vous êtes du côté de l'autoroute A10 dans le département de la Vienne jusqu'à 7h du matin, l'A10 est fermée en direction de Bordeaux entre la sortie pour le Futuroscope, la numéro 28, et Poitiers-Nord, la numéro 29, pour inspecter des ponts. Vous devez sortir à la sortie 28 pour le Futuroscope, emprunter le réseau secondaire pour reprendre l'A10 à Poitiers-Nord, sortie et bretelle d'entrée numéro 29. Je vous rappelle qu'il y a des fermetures sur l'autoroute A63 jusqu'à 6h, notamment en direction de Bordeaux, entre Saint-Jean-d'Illac, la sortie 24, et Sestas, la numéro 25, pour des travaux. Et puis enfin, si vous roulez dans les Pays de la Loire, jusqu'à 7h du matin, la 11 est fermée dans les deux sens de circulation entre Angers-Centre et Saint-Jean-Linière, sortie 15 et 18, pour des travaux d'entretien dans le tunnel d'Angers.
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1: Et si vous cherchez des idées d'itinéraire pour vos vacances, nous vous donnerons quelques idées originales dans un instant grâce à un très beau livre dans En France sur les pas des personnages de romans. Ismaël Jude retrace les parcours des plus grands héros de la littérature. Il sera notre invité dans Marque-Page juste après Robin Schulz.

0: Robin Schulz, ça vous a peut-être ramené quelques années en arrière à l'instant sur le 107.7. Et dans Marque Page aujourd'hui, nous intéressons à un très bel ouvrage à mi-chemin entre littérature et géographie. Son auteur Ismaël Jude est au micro de 107.7 de Francine Thomas.
1: Bonjour Ismaël Jude.
2: Bonjour.
1: Au début de ce livre, En France, sur les pas des personnages de romans, le principe est expliqué. Vous dites que cet atlas est une invitation à faire de la fiction un espace de réalité. Est-ce qu'on découvre la France ou la littérature autrement en les confrontant ?
2: Oui, tout à fait. On découvre la littérature par les chemins de traverse, par les routes, à cheval, à pied, en train et en voiture, avec tous les personnages de Hugo et de Balzac, de Jean Giono, de George Sand, et ainsi de suite, tous les personnages qui parcourent vraiment tous les territoires.
1: Hein. Oui, ils en font des kilomètres au final.
2: Exactement.
1: Alors, il y a plein de possibilités. Aller de Montreuil-sur-Mer à Arras avec Jean Valjean, visiter le Berry en compagnie des personnages de Georges Sand, faire un tour de Marseille à travers l'œuvre de Jean-Claude Izzo, ou partir dans les pas du commissaire Maigret. Quel est votre top 3 à vous des meilleures balades à faire ?
2: C'est vrai que parcourir la Provence sur les pas de Angelo Pardi, personnage de Jean Giono dans Le Hussard sur le Toit, c'est assez magnifique. Je pense que les décors ont beaucoup changé. Moi, je suis très touché par l'enfant de Jules Vallès, qui naît au Puy-en-Velay, qui déménage à Saint-Étienne, et ensuite il fait un deuxième déménagement pour la ville de Nantes. Et ce voyage du petit Jacques Vintras est très émouvant. Ouais.
1: Et une troisième ?
2: Je dirais les terres de Georges Sand. Et donc, à travers les cartes que vous avez dans le livre, vous allez retrouver des lieux qui sont parfois fictifs, parfois des lieux dits. C'est très très beau aussi. Ouais.
1: Alors, il y a tout ce travail que vous avez fait, tous ces voyages que vous racontez, et puis il y a des cartes réalisées par Gaël Sutton. Ça aussi, ça a été un travail énorme, sans doute.
2: Oui, un beau partenariat. On échangeait, moi, au fur et à mesure de mes lectures, je lui envoyais mon relevé des localités, et puis à part les cartes des itinéraires, elle a aussi créé des cartes de France avec soit les lieux de rencontre amoureuse des personnages, les lieux de vie, de mort des personnages, mais aussi les lieux de vie, de naissance des auteurs, les endroits où les lecteurs et les lectrices vont pouvoir se rendre,
1: donc des les maisons d'écrivains, etc.
2: Visitent, voilà. On peut y passer une journée, deux journées, selon le temps qu'on a sur la route.
1: Ismaël Jude, vous êtes l'auteur avec Gaël Sutton de En France, sur les pas des personnages de romans, préface d'Éric Orsenna aux éditions Autrement. À tous ceux qui sont encore en train de chercher des idées d'itinéraire pour cet été, c'est le moment de vous plonger dans cet ouvrage pour des vacances au pays de la fiction. C'est sans doute le meilleur moyen de s'évader. Merci beaucoup.
2: Merci à vous et bonne route.
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1: Sur le 107.7, on fait le point sur vos conditions de circulation et ça se passe bien à l'heure où je vous parle. Pas d'événement particulier sur votre trajet, si ce n'est quelques véhicules qui sont en panne au bord de votre circulation, qui n'occasionnent pas de réelles gênes au trafic, mais qui vous demandent d'être attentif pour ménager un corridor de sécurité. Et puis cet animal qui a été blessé au bord de votre circulation de la 10 en direction de Bordeaux après la sortie 36 pont, le patrouilleur Sébastien est sur place en protection. Donc vous n'avez pas d'inquiétude à vous faire. Il y a, je le disais tout à l'heure, des zones de travaux. C'est toujours le cas en ce moment. Des travaux qui occasionnent des fermetures. Alors, par exemple, si vous êtes en ce moment du côté de l'Île-de-France, je vous rappelle la fermeture de l'autoroute A10 en direction de Paris. L'accès à la Nationale 118 est fermé pour effectuer des travaux au-delà du réseau Vinci Autoroute. Donc, vous devez poursuivre sur l'autoroute A10 jusqu'à la sortie 9 pour rejoindre la N118. Vous avez également sur la 87 Nord, c'est la rocade Est d'Angers, des fermetures successives et ponctuelles au niveau des bretelles d'entrée et de sortie 15 à 23 parce qu'il y a du fauchage qui est en cours. Et puis je vous rappelle sur l'autoroute A10 en Nouvelle-Aquitaine, la fermeture de l'autoroute A10 dans les deux sens de circulation au niveau de la sortie Saint-Jean d'Angély, la numéro 34, sortie fermée donc en raison de travaux de fauchage réalisés au bord des voies. On poursuit la route en musique pendant un petit quart d'heure et je vous retrouve au plus tard à 3h pour vous présenter l'essentiel de l'actualité. Il y aura également l'infotrafic et la météo avec cette météo caniculaire. D'ailleurs, il fait encore chaud cette nuit. Vous avez un mercure encore très élevé, donc il faut multiplier les pauses. Pensez à bien vous hydrater également. Je vous remercie pour votre sécurité et celle des autres, évidemment. Christophe Maé arrive dans un instant avec Je me lâche. Ce sera juste après Enya et Orinoco Flow.

Christophe Maé à l'instant avec Je me lâche sur le 107.7. Et nous, pas de relâchement, on reste bien concentré sur la route. On pense à faire des pauses régulièrement et à respecter les règles d'or sur autoroute. On roule à droite, on garde bonne distance avec les autres véhicules et on respecte les vitesses maximales autorisées. Avril, Delmar ou encore Madness pour terminer cette heure en musique. Je vous retrouve à 3h.

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1: Bonjour à toutes et à tous. Quatrième jour consécutif de vigilance rouge canicule en France dans de nombreux départements. Hier, la France a connu la plus forte chaleur jamais enregistrée dans le pays. Une canicule exceptionnelle dans son intensité, sa durée et qui entraîne des décès par noyade. 40 au total sur les 5 derniers jours et perturbe la vie quotidienne. 58 départements sont concernés ce mercredi. 44 millions d'habitants concernés par le plus haut niveau d'alerte défini par Météo France est un nouveau record selon un calcul de l'AFP, et si l'on rajoute les 31 départements en orange, plus de 90% de la population française est exposée à des chaleurs extrêmes. Et la conséquence de ces fortes chaleurs, eh bien, elle se fait aussi au niveau scolaire, puisque de nombreux établissements sont fermés, environ 1800 partout en France, 8000 autres ont été obligés d'adapter leurs horaires sur un total de 60 000 en France. C'est ce qu'a déclaré le ministre de l'Éducation nationale ce soir. Un petit peu plus tôt, le chef du gouvernement avait de son côté donc déploré une hausse des noyades et les victimes sont principalement des jeunes. C'était la 6e panthéonisation sous l'ère Macron. L'historien, soldat et résistant français Marc Bloch est entré dans le monument parisien avec sa femme Simone. Un hommage à l'auteur de l'étrange défaite, ouvrage sur la débâcle de 1940, a eu lieu ce soir. Emmanuel Macron a présidé une cérémonie solennelle et ouverte au public pour honorer cet homme assassiné par la Gestapo, à la fois comme héros, combattant de la résistance, intellectuel engagé et républicain, professeur, historien. Vincent Delerme et Anne Silla ont chanté un poème écrit par Marc Bloch à sa femme, décédée après lui d'un cancer et dont le corps n'a jamais été retrouvé. Le parquet national antiterroriste demande un procès pour Mohamed Mogouchkov, le principal suspect de l'assassinat de Dominique Bernard. Le professeur de français avait été assassiné à Arras le 13 octobre 2023. En sortant des cours, le suspect, un de ses anciens élèves, avait revendiqué son geste au nom de l'État islamique. Début de l'évacuation des 11 000 marins bloqués dans le détroit d'Ormuz. L'Organisation maritime internationale chargée de la sécurité en mer a annoncé le début de la mise en œuvre de ce plan d'évacuation en étroite coopération avec l'Iran ou encore Oman et tous les autres États côtiers de la région. De son côté, le secrétaire d'État américain Marco Rubio a de nouveau exclu l'imposition par l'Iran de péages ou de redevances sur ce détroit fermé depuis des mois après le début du conflit en Iran et au Liban. Didier Deschamps remplacé par son adjoint pour les entraînements des prochains jours et le match face à la Norvège vendredi. On parle donc du Mondial.
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1: Et oui, le sélectionneur a dû rentrer en France pour assister aux obsèques de sa mère. Il ne sera donc pas présent vendredi pour les Bleus. Les Bleus qui vont donc jouer sans leur entraîneur. Et puis sur le terrain, en ce moment, on a Panama-Croatie, mais aussi plutôt dans la soirée, l'Angleterre qui a été tenue en échec par le Ghana, 0-0. Dans le groupe K, dans une heure, la Colombie affrontera la République démocratique du Congo. Et le Portugal a largement battu l'Ouzbékistan 5-0. Il est 3h03. C'est la fin de ce flash. Retour de l'actualité dans une heure. Pour l'instant, c'est la météo. Une météo donc toujours caniculaire, sans surprise, comme je l'annonçais il y a quelques instants, et des températures demain matin qui, sur la moitié ouest du pays, seront comprises déjà entre 29 et 37 degrés. 29 au plus frais, ce sera du côté de Brest. On aura 30 à Perpignan, 31 à Strasbourg, et pour les maximales, 35 à Bordeaux, 36 à Nantes, 37 à La Rochelle, 39 du côté de Tarbes, 40 à Bourges ou encore 42 en région parisienne. Ça, c'est que pour le matin. Dans l'après-midi, un risque d'orage pourrait éclater dans les Pays de la Loire ou encore le centre Val de Loire, et sinon plein soleil partout avec toujours cette chaleur étouffante.
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1: Et il n'y a aucune difficulté à l'horizon, et ça c'est tant mieux, pas de difficulté particulière, c'est-à-dire pas d'accident, pas d'animal errant, pas d'obstacle sur les voies, pas de véhicule en panne. Il n'y a que des travaux en ce moment, beaucoup de chantiers, et sur beaucoup de régions de cette moitié ouest, à la fois en Île-de-France, à la fois en Nouvelle-Aquitaine, à la fois du côté de Toulouse, d'Angers, vous l'aurez compris, bref, des bretelles qui sont fermées. On a par exemple à l'est de Toulouse jusqu'à 6h du matin atteint la 69 qui est entièrement fermée dans les deux sens de circulation pour des travaux d'entretien. Donc depuis la 68, vous pouvez sortir à Montastruc, la sortie 3, et emprunter le réseau secondaire pour rejoindre Verfeil. Et depuis Verfeil, vous empruntez le réseau secondaire pour rejoindre la 68 à l'Union. Bretelle d'entrée numéro 1 dans le département de la Vienne. Jusqu'à 7h du matin, l'autoroute A10 est fermée en direction de Bordeaux entre la sortie pour le Futuroscope et Poitiers Nord, sortie 28 et 29 pour inspecter des ponts. Vous devez sortir à la sortie du Futuroscope, la numéro 28, puis emprunter le réseau secondaire pour reprendre la 10 à Poitiers Nord, bretelle d'entrée numéro 29. Je vous rappelle également que du côté de Bordeaux, la rocade extérieure est fermée entre Artigues, sortie numéro 26, et la bifurcation pour l'autoroute A10. Il y a une déviation qui se fait via la rocade intérieure. Je termine par cette information qui vous concerne donc en direction de Bordeaux sur la 63, le réseau Atland, entre Saint-Jean-d'Illac, sortie 24, et Sestas, sortie 25, c'est fermé.
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1: Et à 3h15, ce chevreuil a été écrasé sur l'autoroute A89. C'est la dernière information remontée par les services de l'autoroute. Vous êtes en direction de Bordeaux et au kilomètre 180. C'est la voie de gauche qui est impactée. Le patrouilleur Ludovic est en route pour intervenir et débarrasser les voies de la carcasse de cet animal. Mais en attendant, il faut donc serrer à droite au kilomètre 180. C'est 4 kilomètres seulement avant la sortie 18 Mansac-Terrasson et après la jonction entre l'autoroute A20 et la 89. Donc prudence dans ce secteur-là puisque vous n'avez que deux voies dans cette zone et la voie de gauche est donc impactée comme je le disais. Si vous circulez sur le reste du réseau Vinci Autoroute, ça roule très bien en ce moment. Sur le réseau Atland, j'ai simplement deux véhicules en panne. Le premier, c'est en direction de Bordeaux, kilomètre 58. Le second, toujours en direction de Bordeaux mais au kilomètre 109 et à chaque fois c'est sur la bande d'arrêt d'urgence, donc pas de gêne direct au trafic. Mais comme à chaque fois, vous pensez au corridor de sécurité. Pas d'accident, pas d'autres obstacles sur les voies, pas de véhicules en panne, donc ça c'est tant mieux, ce sont de bonnes nouvelles pour vous qui empruntez les autoroutes de la moitié ouest cette nuit. Toujours en revanche, quelques zones de chantier à évoquer avec vous. Je vais partir notamment en Île-de-France où jusqu'à 5h du matin sur la 10 en direction de Paris, l'accès à la Nationale 118 est fermé pour des travaux au-delà du réseau Vinci Autoroute. Vous devez donc poursuivre sur la 10 jusqu'à la sortie 9 pour rejoindre la N118. Sur l'autoroute A10 en Nouvelle-Aquitaine jusqu'à demain 6h, la sortie Saint-Jean-d'Angély, la numéro 34, est fermée dans les deux sens de circulation en raison de travaux de fauchage réalisés au bord des voies. Et des travaux de fauchage, il y en a d'autres, notamment si vous êtes dans le secteur Angevin. Sur la 87 Nord, là aussi vous avez des travaux de fauchage qui vous concernent et qui entraînent des fermetures successives et ponctuelles hein, au niveau des bretelles d'entrée et de sortie 15 à 23. Vous circulez sur l'autoroute A89, j'ai aussi du fauchage qui vous concerne avec des fermetures entre les bretelles d'entrée et de sortie Tenon la Bachellerie numéro 17 et Coutras numéro 11 dans les deux sens de circulation. Vous êtes comme ça tenu au courant. Je termine par l'autoroute A20 au niveau d'une bifurcation que vous connaissez bien puisque c'est un chantier qui a débuté il y a quelques mois déjà et qui va continuer jusqu'au début de l'été dans la région de Brive. La bifurcation qui permet depuis la 20 direction Toulouse de vous engager sur la 89 reste fermée. La direction des routes Centre-Ouest effectue des travaux de sécurisation d'un ouvrage endommagé par les intempéries. Vous pouvez sortir à Objat, sortie 50 et emprunter le réseau secondaire pour rejoindre la 89 à Brive-Ouest, bretelle d'entrée 19. Joe Edouard Filet avec son nouveau titre Rihanna arrive dans un instant, mais avant cela c'est Saint-Germain avec, c'est une reprise de Adjazz.

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Le nouveau titre de Flo de la Vega, Aimer les gens sur le 107.7, 3h28. On poursuit la route en musique avec Mike Perry, The Ocean, et juste après l'infotrafic détaillé, ça roule bien pour l'instant.

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1: 3h31 et à l'heure où je vous parle, les conditions de circulation sont bonnes. Alors il faut évidemment composer avec cette canicule et ces températures encore très élevées cette nuit, avec des départements qui sont en vigilance rouge, 54 départements concernés, 40 départements en vigilance orange pour cette canicule. Donc forcément ça se ressent dans vos conditions de circulation aussi, ça doit vous obliger à vous faire à faire des pauses plus régulières, à vous hydrater évidemment, à vérifier l'état de votre véhicule avant de faire votre trajet, notamment au niveau du liquide de refroidissement, au niveau des pneus. Tout cela est à vérifier. Si vous êtes des professionnels du transport, j'imagine évidemment que vous le savez. Concernant les conditions de circulation à proprement parler, j'ai simplement un chevreuil écrasé sur la 89. Vous circulez en direction de Bordeaux après la jonction avec l'autoroute A20. C'est au kilomètre 180 sur la voie de gauche qu'il y a la carcasse de ce chevreuil. Le patrouilleur Ludovic est sur place en intervention. Merci de penser à sa sécurité. Ralentissez en amont et serré bien à droite. Vous n'avez pas d'autres difficultés sur l'ensemble des autoroutes de la moitié ouest du pays. Je vous emmène donc pour évoquer des travaux qui sont toujours d'actualité en ce moment, notamment si vous circulez par exemple sur la 62, c'est fermé en direction de Toulouse, en direction de Bordeaux entre Toulouse et Montauban. La sortie Saint-Jory, la numéro 11 et Eurocentre, la sortie numéro 10, c'est fermé entre ces deux sorties-là pour réparer des glissières de sécurité qui ont été endommagées lors d'un accident survenu cet après-midi. Donc vous devez sortir à Saint-Jory et puis suivre l'itinéraire S3 pour reprendre la 62 à Eurocentre. On va rester dans la région toulousaine puisque jusqu'à 6h du matin, le périphérique extérieur direction Blagnac et Bordeaux est fermé entre Croix-Dorade, la sortie 14, et Sesquières, la sortie 33, ce qui inclut la bifurcation avec la 62 pour des travaux d'entretien. Vous devez sortir à Croix-Dorade et emprunter le réseau secondaire pour retrouver le périphérique à Sesquières. Et en provenance de la 62, il faut faire le choix du périphérique intérieur direction Montpellier, sortir à Borderouge la numéro 13 et emprunter le réseau secondaire pour rejoindre le périphérique extérieur à Sesquières. Je termine par une information à l'est de Toulouse. La 69 est entièrement fermée jusqu'à 6 heures dans les deux sens de circulation pour les travaux d'entretien. Depuis la 68, vous pouvez sortir à Montastruc, sortie 3, puis emprunter le réseau secondaire pour rejoindre Verfeuil. Depuis Verfeuil, vous empruntez le réseau secondaire jusqu'à rejoindre la 68 à l'Union, bretelle d'entrée numéro 1.
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1: Peut-on se garer avec un véhicule thermique ou électrique sur les places situées devant les bornes de recharge? C'est la question que nous poserons dans un instant à notre consultant juridique, Maître Éric Decaumont. Rendez-vous dans l'automobile et la loi, ce sera juste après Louane à venir.

0: Et dans l'automobile et la loi aujourd'hui, nous nous intéressons aux places situées devant les bornes de recharge. Francine Thomas est en compagnie de notre consultant juridique.
1: Bonjour Maître de Caumont.
2: Bonjour à toutes et à tous.
1: Question très simple, peut-on se garer sur les places de stationnement situées devant les bornes de recharge pour véhicules électriques si justement on n'est pas en train de charger? Autrement dit, est-ce que ce sont des places comme les autres?
2: Alors ce ne sont absolument pas des places comme les autres, ce sont des places réservées à la recharge. Attention, pas aux véhicules électriques, à la recharge. C'est-à-dire que si vous garez...
1: Oui, si j'ai un véhicule électrique mais qu'il ne charge pas, je ne peux pas y aller.
2: Exactement, vous êtes en infraction comme quelqu'un qui aurait un véhicule thermique parce que ce que veulent les pouvoirs publics, c'est que les véhicules puissent être rechargés. Pas que des petits malins sous prétexte qu'ils ont un véhicule électrique s'imaginent qu'ils ont des places réservées, un peu comme par exemple pour des personnes à mobilité réduite ou autre.
1: Donc il faut qu'il y ait le câble branché.
2: Il faut qu'il y ait le câble branché, qu'on soit en train de recharger et de payer. Alors vous me direz, quelqu'un qui est déjà complètement chargé, si j'ose dire, et qui branche son câble, je ne pense pas que ça va lui être refusé. Je ne pense pas que le policier verra la différence, le contractuel verra la différence. Mais quoi qu'il en soit, c'est pour la recharge. Vous n'avez donc pas le droit de vous y mettre, que vous soyez avec un véhicule thermique ou avec un véhicule électrique, uniquement pour stationner. La loi le prévoit expressément. Hein. Ça rentre dans le cadre de l'arrêt ou du stationnement gênant. Et il y a l'hypothèse de se garer devant un dispositif destiné à la recharge en énergie des véhicules électriques. J'ajoute que si vous n'êtes pas là quand le policier verbalise ou que vous êtes là mais que vous ne voulez pas vous en aller, ça peut être mis en fourrière, votre véhicule. Et donc, bah, vous allez vous retrouver avec une amende modique de deuxième classe, effectivement, mais vous allez être pénalisé, vous allez être verbalisé, ça, vous n'y couperez pas.
1: D'accord. Et je signale au passage qu'il y a également une tarification supplémentaire qui peut être appliquée sur certaines bornes de recharge rapide si on est garé plus d'un certain temps, souvent date 45 minutes ou une heure. Il y a un tarif de stationnement qui est appliqué en plus du tarif de charge. Donc, ça revient au même, en fait. C'est vraiment des zones pour charger et pas pour faire autre chose.
2: On est d'accord, il restera à la double question, effectivement, d'abord de l'uniformisation de cette réglementation qui devait, a priori, des règlements, une réglementation locale.
1: Oui.
2: Donc ça veut dire qu'il faut qu'elle soit portée à la connaissance des usagers à proximité de la place en question. Puis après ça se posera la question, bien entendu, de la preuve de la durée pendant laquelle vous avez stationné, qui doit avoir effectivement des justifications pour que la verbalisation tienne debout. Sinon, les avocats sont là.
1: Merci beaucoup Maître de Caumont, et pour retrouver sans cesse de nouvelles informations sur nos droits d'automobiliste, on peut consulter votre site internet à l'adresse maître-de-caumont.fr. À bientôt Maître.
2: À très bientôt.
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1: Et pas de changement depuis notre dernier point il y a un quart d'heure sur la moitié ouest du pays. Ça roule très tranquillement en ce moment. Je n'ai pas d'événement particulier à vous signaler. Prudence avec évidemment ces fortes chaleurs. Je le répète encore une fois, hydratez-vous, arrêtez-vous régulièrement. N'attendez pas les premiers signes de fatigue également pour faire la pause. Toutes ces questions de sécurité sont évidemment majeures en ce moment alors qu'il y a donc cette vague de chaleur très étouffante sur l'ensemble du pays. Concernant les travaux qui sont en ce moment effectués sur plusieurs axes du réseau Vinci Autoroute, il y a toujours par exemple sur l'autoroute A11 une fermeture, notamment si vous circulez dans les Pays de la Loire, c'est fermé sur l'autoroute A11 dans les deux sens de circulation entre Angers Centre et Saint-Jean-de-Linière, les sorties 15 et 18 pour des travaux d'entretien dans le tunnel d'Angers. Si vous êtes en direction de Nantes, vous pouvez sortir à Angers Centre et emprunter le réseau secondaire pour rejoindre la 11 à Saint-Jean-de-Linière. Et si vous êtes en direction de Paris, vous devez sortir à Saint-Jean-de-Linière, puis emprunter le réseau secondaire pour reprendre la 11 à Angers-Centre. Voilà pour l'autoroute A11 à l'heure actuelle. Je vais continuer à vous détailler les quelques autres chantiers qui sont en cours. Si vous êtes par exemple sur l'autoroute A10, il y a des fermetures successives et ponctuelles qui ont lieu au niveau des bretelles d'entrée et de sortie Saint-André-de-Cubsac, la numéro 40B et Blaye, la 40A, en direction de Paris. Pour des opérations de fauchage. Vous noterez également que sur l'autoroute A20 à Montauban jusqu'à 6h, la 20 est fermée en direction de Toulouse entre la sortie 65 La Molle et la bifurcation avec la 62. Pour des travaux d'entretien, vous devez sortir à La Molle et suivre le réseau secondaire. J'évoquerai d'autres travaux dans le prochain point. Sting vous accompagne sans plus tarder. Très bon trajet.

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1: Bonjour à toutes et à tous. Ces enseignements nous obligent encore. Déclaration d'Emmanuel Macron hier soir au sujet de Marc Bloch. 82 ans après son assassinat par la Gestapo, l'historien résistant est entré au Panthéon aux côtés de son épouse Simone. Pour la 6e panthéonisation de la présidence Macron, le président a vu l'occasion de fustiger l'esprit de défaite qui imprègne selon lui notre vie publique. Il a rejoint Simone Veil, l'écrivain Maurice Genevoix, Joséphine Baker, le résistant Missak Manouchian ou encore Robert Badinter. 4e jour consécutif de vigilance rouge canicule en France dans de nombreux départements. 58 départements concernés ce mercredi, 44 millions d'habitants touchés par le plus haut niveau d'alerte défini par Météo France. C'est un nouveau record si l'on ajoute les 31 départements en orange. Plus de 90% de la population française sera exposée à des chaleurs extrêmes. Conséquence de ces fortes chaleurs, de nombreux établissements scolaires sont fermés. Environ 1800 partout en France, 8000 autres ont été obligés d'adapter leurs horaires sur un total de 60 000 en France. C'est ce qu'a déclaré le ministre de l'Éducation nationale ce soir. Un petit peu plus tôt, le chef du gouvernement avait de son côté déploré une hausse des noyades. 40 décès depuis jeudi dans des zones dangereuses. Les victimes sont principalement des jeunes. Et puis ce soir, près de 100 hectares de forêt sont partis en fumée dans le Maine-et-Loire. Le département est en vigilance rouge canicule depuis dimanche midi. L'alerte a été donnée dans l'après-midi sur la commune de Saint-Macaire-du-Bois, une cinquantaine de kilomètres à l'est de Cholet. Les pompiers restent mobilisés cette nuit. Le parquet national antiterroriste demande un procès pour Mohamed Mogouchkov, le principal suspect de l'assassinat de Dominique Bernard. Ce professeur de français assassiné à Arras le 13 octobre 2023 en sortant des cours. Le suspect, un de ses anciens élèves, avait revendiqué son geste au nom de l'État islamique. On va parler sport maintenant et football.
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1: Et ça y est, le Panama est éliminé. C'est la Croatie qui s'est imposée cette nuit 1-0 à Toronto. Les Croates prennent la 3e place du groupe L à un point derrière les Anglais et les Ghanéens qui se sont quittés sur un match nul un petit peu plus tôt à Boston. Et concernant nos Français, ils joueront vendredi contre la Norvège. Mais ce sera sans Didier Deschamps qui est remplacé par son adjoint pour les entraînements et ce prochain match. Le sélectionneur de l'équipe de France a dû rentrer dans l'Hexagone pour assister aux obsèques de sa mère. 4h02, c'est la fin de ce flash. Retour de l'infotrafic dans un instant, juste après votre météo. Et la météo donc, avec toujours évidemment cette carte en rouge globalement pour les températures qui restent tout à fait extrêmes. Des températures caniculaires évidemment, avec une journée qui a été la plus chaude jamais enregistrée en France hier. 4e journée donc pour ce mercredi consécutif de vigilance rouge. 54 départements concernés sur une grande moitié ouest et la Bourgogne. 35 départements en vigilance orange. Les températures restent exceptionnellement élevées. Dès le matin, on va avoir un soleil de plomb qui s'impose sur tout le pays, l'atmosphère qui va se réchauffer très rapidement. Ces conditions ensoleillées et caniculaires, elles vont se maintenir sur la plupart des régions l'après-midi, excepté dans le sud-est et le nord-ouest du pays, avec des averses orageuses dans le sud-est et les sommets des Pyrénées, des Pays de la Loire et le nord de la Nouvelle-Aquitaine jusqu'au bassin parisien. Là aussi, on a un risque d'orage et de nuages menaçants. Côté température, donc, eh bien, il y a assez peu de changements avec ces derniers jours, puisque dès le matin, on a des températures comprises entre 29 et 37 degrés. 37 degrés pour La Rochelle, 29 pour Brest et l'après-midi, on dépasse les 40 degrés à Tours, à Paris avec 42 notamment. On dépasse les 40 degrés aussi du côté de Bordeaux avec 43, c'est le record. 35 degrés du côté de Brest, voire même 39 à Limoges ou encore à Biarritz. 39 également à Toulouse et à Tarbes. 36 degrés à Perpignan, 36 à Aurillac, 34 à Montpellier.
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1: L'infotrafic à 4 heures passées de 4 minutes reste assez tranquille. Mais attention, si vous empruntez la 64 en direction de Bayonne, on me signale un chevreuil écrasé sur la voie de gauche au kilomètre 187. C'est 6 kilomètres après avoir dépassé la sortie 17 pour Montrégeau. Le patrouilleur Eric a été appelé. Il se rend sur place. Pensez à sa sécurité, s'il vous plaît. Lorsque vous abordez ce secteur, il faudra absolument ralentir puisqu'il se trouvera sur les voies en intervention. Vous circulez sur le reste des axes de la moitié ouest l'est du pays. J'ai une bonne nouvelle pour vous. Il n'y a pas d'autres difficultés sur le réseau Atlan de la 63 en direction de Bordeaux ou en direction de Biarritz. Ça roule très bien aussi. Pas de difficultés à l'horizon. J'ai de bonnes nouvelles donc concernant l'infotrafic, mais malheureusement, il y a quand même des chantiers qui se poursuivent ce soir, cette nuit, jusqu'à 6h du matin, notamment dans les Pays de la Loire. Je vous rappelle que la 11 est fermée dans les deux sens de circulation entre Angers-Centre et Saint-Jean-de-Linière, sortie 15 et 18 pour des travaux d'entretien dans le tunnel d'Angers. Donc il vous faudra emprunter le réseau secondaire à chaque fois si vous circulez en direction de Nantes comme en direction de Paris. Si vous empruntez l'autoroute A10 en ce moment, plusieurs informations, notamment dans le département de la Vienne, jusqu'à 7h du matin, l'A10 est fermée en direction de Bordeaux, entre la sortie 28 pour le Futuroscope et la sortie Poitiers-Nord, la numéro 29, pour inspecter des ponts. Vous devez sortir au Futuroscope, sortie 28, et emprunter le réseau secondaire pour reprendre l'A10 à Poitiers-Nord. C'est la bretelle d'entrée numéro 29. Sur l'autoroute A10, maintenant, en Ile-de-France, vous allez devoir faire attention parce que si vous êtes en direction de Paris, l'accès à la Nationale 118 est fermé jusqu'à 5h du matin encore pour effectuer des travaux au-delà du réseau Vinci Autoroute. Donc vous poursuivez sur la 10 jusqu'à la sortie 9 pour ensuite rejoindre l'autoroute, la N118, pardonnez-moi. Je termine par cette information qui vous concerne en Nouvelle-Aquitaine. Ce soir et cette nuit jusqu'à 6h, la sortie Saint-Jean-d'Angély, la numéro 34 de l'autoroute A10 est fermée dans les deux sens de circulation en raison de travaux de fauchage réalisés au bord des voies. Vous empruntez donc les sorties La Rochelle-Niort, la numéro 33, ou Sainte, la numéro 35.
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Single Back, Moloko à l'instant sur le 107.7, 4h13 en effet. Et on va tout de suite écouter l'hymne du mondial concocté par Shakira et Burna Boy. Shakira qui remet le couvert parce qu'elle avait déjà fait celui pour l'Afrique du Sud.

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1: 4h17 et tout va toujours très bien en ce moment sur la moitié ouest du pays. J'attire simplement votre attention sur le fait qu'il y a une intervention sur les voies de circulation de l'A64 en direction de Bayonne. Après la sortie 17, Montrégeau, il y a le patrouilleur Eric sur la voie de gauche parce qu'il est en train de ramasser la carcasse d'un animal écrasé. Donc c'est un secteur où il n'y a que deux voies. Il faut absolument que vous pensiez à ralentir sur la voie de droite lorsque vous passez cette sortie 17 en direction de Bayonne, kilomètre 187. C'est la seule information à vous donner à l'heure actuelle, sinon partout ailleurs ça roule très très bien. Je reviens sur les travaux dans le prochain point trafic dans un quart d'heure. Le retour de la musique pour vous accompagner dans quelques instants avec Joe Stone ou encore Cock Robin. Bon trajet à tous, on se retrouve à 4h30 maximum.

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1: Il est 4h30 sur le 107.7, on fait le point sur vos conditions de circulation avec une bonne nouvelle puisqu'il n'y a pas de difficulté à l'horizon. Ça se passe très bien sur l'ensemble des axes de la moitié ouest du pays.

0: qu'il s'agisse du réseau Vinci Autoroute ou du réseau Atlan. Donc, continuez à être bien prudent. Faites des pauses régulièrement. Je reviendrai sur les chantiers dans le prochain point trafic à 4h45.
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0: Et avec les fortes chaleurs, le risque d'incendie augmente. Des départs de feu ont déjà été recensés dans l'Hérault et plusieurs hectares sont partis en fumée dans l'Aude et en Corse. Et il faut le rappeler, 9 feux sur 10 sont d'origine humaine, dont près d'un sur deux lié à une imprudence. Adopter les bons réflexes comme consulter la météo des forêts, elle existe depuis 2 ans. On en parle après, Kenji Girac.
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0: Angie Girac à l'instant pour oublier sur le 107.7, il est 4h34. Très bon trajet à tous. Les R ne sont pas faciles cette nuit à prononcer. Alors, on va parler des départs de feu, malheureusement, puisque au même titre que la météo du ciel, il existe depuis 2 ans la météo des forêts, un dispositif mis en place pour vous indiquer les risques potentiels d'incendie. Les explications avec Perrine Martin.
1: Quand la température de l'air affiche 35, 36, 37, 38 degrés, la température du sol, elle, peut afficher jusqu'à 10 degrés supplémentaires. Voilà pourquoi le ministère a lancé, comme tous les étés depuis 2 ans, sa météo des forêts. Présentation Clarisse Durand du ministère de la Transition écologique.
2: Il y a 4 niveaux de danger, donc faible, modéré, élevé, très élevé, et l'information est au niveau départemental. La météo des forêts va nous permettre d'adapter et d'adopter les bons comportements pour éviter les départs de feu, et ça peut être éventuellement complété sur place, à l'orée de la forêt, par des dispositions plus précises. Dans certains cas, l'arrêté préfectoral peut aller jusqu'à interdire l'accès à la forêt.
1: Pour éviter les départs de feu, 9 fois sur 10 d'origine humaine, en forêt, comme ailleurs, dans le sud de la France, mais pas seulement. Lionel Berthet, du même ministère.
3: Les massifs forestiers peuvent être touchés par un incendie, mais c'est aussi le cas, et on l'oublie parfois, des zones de végétation comme les champs et les prairies. Pour autant, le pourtour méditerranéen, le sud-ouest, présente un risque de départ de feu qui est plus élevé, notamment en raison des sécheresses qui sont plus fréquentes et surtout plus intenses. Avec le changement climatique, cependant, davantage de départements seront concernés par le risque dans le futur.
1: Quelques automatismes maintenant à bien avoir en tête.
2: Si on est fumeur, il faut jeter ses mégots dans un cendrier. Et il existe des cendriers portatifs. Si on organise un barbecue, le bon réflexe, c'est de faire le barbecue chez soi ou dans un espace qui est aménagé et surtout loin de toute végétation, puisque les herbes et les broussailles peuvent s'enflammer très facilement. Si on fait du bricolage, de même, il faut faire du bricolage loin des espaces sensibles et de la végétation. Il faut également penser à entretenir et débroussailler son jardin tout au long de l'année. Si on stocke du bois ou des bouteilles de gaz, le bon réflexe, c'est de les éloigner de son habitation et de les stocker dans un abri fermé.
1: En cas de départ de feu, ne tardez pas à prévenir le 112 ou le 18. Et si vous vous retrouvez à proximité d'un feu, écoutez toujours les consignes de sécurité des autorités.
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0: Il est 4h40 sur le 107.7. C'était Sienna Spiro à l'instant. On la compare à Amy Winehouse notamment. Je vous laisse en compagnie d'Elena avec son titre Capuche contre le harcèlement de rue ou encore Trim Pop the Music. Je vous retrouve à 4h45.
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1: 5h moins le quart, le point sur vos conditions de circulation avec quelques chantiers qui prennent fin au fur et à mesure. Et ça, c'est une bonne nouvelle pour vous parce que ça veut dire un petit peu moins de complications sur votre trajet. Et par exemple, si vous êtes sur l'autoroute A62, eh bien, et on avait des sorties qui étaient fermées, notamment Croix d'Aura de la numéro 14, eh bien, ça y est, ça s'est terminé. Le chantier est en train de se lever. Il y a en revanche toujours quelques sorties fermées, notamment sur l'autoroute A83, bretelles d'entrée et de sortie qui sont fermées en direction de Niort et l'autoroute A10 uniquement pour des travaux. Vous avez toujours également sur l'autoroute A10, bretelles d'entrée et de sortie Saint-Jean-d'Angély, la numéro 34 en direction de Paris qui reste fermée également. Et puis sinon, vous avez sur l'autoroute A71 un véhicule qui est tombé en panne et c'est un fourgon qui se trouverait sur la voie la plus à droite dans un secteur où il n'y a que deux voie, même un poids lourd. Il est à l'arrêt après la sortie 4 Salbris, kilomètre 146, donc anticipé et serré à gauche lorsque vous abordez ce kilomètre 146. Voilà pour les seules indications que j'ai à vous donner à l'heure actuelle. Globalement, donc un trajet encore très fluide. Les températures n'ont vraiment pas beaucoup baissé cette nuit. Vous devez composer avec de la chaleur. Si vous avez la chance d'avoir de la climatisation, évidemment, il faut doser pour ne pas avoir de choc thermique entre la cabine de votre camion ou l'habitacle de votre voiture ainsi que l'extérieur. Essayez de ménager votre corps le plus possible. Jungle avec All the Time, ça arrive juste après Casey and the Sunshine Band. Bon trajet.

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1: Bonjour à toutes et à tous. Le célèbre historien et résistant Marc Bloch a fait son entrée au Panthéon hier soir. Des cénotaphes refermant des objets symboliques liés à sa vie et celle de sa femme Simone vont reposer dans le caveau numéro 13, aux côtés notamment de Josephine Baker ou encore Simone Veil. Emmanuel Macron a salué un homme des Lumières ayant rejoint l'armée des ombres. Engagé dans l'armée française pendant les deux guerres mondiales, il avait fini par intégrer la résistance. Il sera fusillé par les nazis avec 27 autres camarades. En France, toujours, le pays va connaître aujourd'hui un quatrième jour consécutif de vigilance rouge canicule. Vigilance étendue à 4 départements supplémentaires dans les Hauts-de-France, soit un total de 58. Conséquence de cette météo dramatique, une panne des systèmes de climatisation et de réfrigération a paralysé pendant plus de 24 heures le bloc opératoire de l'hôpital de Beauvais dans l'Oise hier. 1800 établissements scolaires restent fermés avec des reports d'épreuves de baccalauréat. Les pompiers sont intervenus sur plusieurs feux de forêt, notamment dans le massif des Landes de Gascogne ou encore dans le Maine-et-Loire. Et le nombre de noyades a explosé sur les 5 derniers jours. 40 personnes sont mortes, essentiellement des jeunes. Les rassemblements populaires des 3 derniers lundi ont-ils fini par convaincre le Premier ministre? Sébastien Lecornu donne rendez-vous aux parlementaires à l'automne pour la loi intégrale. Inspirée des mesures portées par les associations, la proposition de loi visant à lutter de manière intégrale contre les violences sexistes et sexuelles commises à l'encontre des femmes et des enfants avait été déposée fin 2025 par la députée socialiste Céline Thiébaut-Martinez. Début de l'évacuation des 11 000 marins bloqués dans le détroit d'Ormuz. L'Organisation maritime internationale chargée de la sécurité en mer a annoncé le début du plan d'évacuation en étroite coopération avec l'Iran, Oman ainsi que les États-Unis et tous les autres États côtiers de la région. De son côté, le secrétaire d'État américain Marco Rubio a de nouveau exclu l'imposition par l'Iran de péages ou de redevances sur ce détroit fermé depuis des mois après le début du conflit en Iran et au Liban. On va parler de football maintenant.
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1: Avec des matchs qui se jouaient cette nuit, le Panama est éliminé. C'est la Croatie qui s'est imposée 1-0 à Toronto. C'est la mi-temps en ce moment entre la Colombie face à la République démocratique du Congo. Et les Anglais et les Ghanéens se sont quittés sur un match nul un petit peu plus tôt à Boston. Concernant la France, elle jouera vendredi, mais sans son entraîneur, puisque Monsieur Deschamps a dû rentrer en France pour assister aux funérailles de sa maman. Il est 5h02, c'est la fin de ce flash. Retour de l'infotrafic dans un instant, juste après la météo. Des conditions plus qu'estivales, bien au-dessus des normales de saison, des températures très désagréables avec jusqu'à 42 degrés, 43 même par endroit sur la façade atlantique, toute la moitié ouest du pays. Et dans l'après-midi, des orages qui risquent d'éclater à La Rochelle, Nantes ou encore Tours. Des orages également dans le sud-est du pays, mais sinon partout ailleurs, ce sera une chaleur bien étouffante avec un soleil de plomb. 42 degrés attendus à Rennes comme à Paris, 36 degrés à Strasbourg, 39 à Limoges, 43 à Bordeaux, 39 à Biarritz et 37 à Brest. Il fera 39 à Toulouse, 39 également à Tarbes, 36 à Perpignan ou encore 34 degrés à Montpellier.
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1: Merci beaucoup d'écouter le 107.7 en ce moment. Ça se passe plutôt bien et ça, c'est une bonne nouvelle. Je n'ai pas d'événement particulier à vous signaler, des fins de travaux qui sont d'actualité et ça aussi, ça fait plaisir sur l'ensemble de cette moitié ouest du pays. Donc, on avait tout à l'heure un animal écrasé. Il a pu être ramassé par le patrouilleur et simplement un véhicule arrêté. C'est sur l'autoroute A71, l'axe entre Clermont-Ferrand et Orléans. Vous êtes après la sortie 4 Salbris en direction d'Orléans et du Loiret. Sur la voie de droite, il y a ce camion qui reste à l'arrêt et le patrouilleur qui va se rendre sur place. Les forces de l'ordre ont été appelées. Voilà pour la seule information à retenir à l'heure actuelle en Ile-de-France. Ça se passe bien pour l'instant pour les rocades bordelaises ou le périphérique nantais, ou en tout cas sur les derniers kilomètres de la 11 et de l'autoroute A10. Là aussi, pas de difficulté à vous signaler. Sur le périphérique toulousain, ça roule bien. Sur la 89, la 20 ou encore la 64, pas de difficulté particulière.
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La recette Jack et Carla sur le 107.7, il est 5h09. Continuez d'être bien prudent sur votre trajet. Bon début de journée à tous les leftos et bon courage à ceux qui ont travaillé toute la nuit. On est ensemble encore pendant une heure. Dépêche Mode arrive tout de suite avec I Feel Love, de suivi de Clan, Café Con Ron, et on parlera de l'infotrafic ensuite à 5h15.

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1: 5h16 et un accident est survenu sur l'autoroute A10 en direction de Bordeaux. Après la sortie 34 Saint-Jean d'Angély, kilomètre 420, il y aurait une voiture impliquée sur la bande d'arrêt d'urgence. Le patrouilleur Tony se rend sur place. Les secours ont été appelés. Pour l'instant, je n'ai pas plus d'informations à vous donner. Je vous rappelle aussi qu'il y a une intervention auprès d'un poids lourd qui est arrêté sur l'autoroute A71 en direction d'Orléans. Après la sortie 4 Salbris, la voie de droite est neutralisée par le patrouilleur Cyril qui est présent sur place. Vous serrez donc bien à gauche au niveau de ce kilomètre 146. Partout ailleurs, en revanche, sur la moitié ouest du pays, il n'y a pas d'autres difficultés à l'horizon. Il y a encore quelques zones de chantier, notamment si vous empruntez par exemple l'autoroute A83, la bretelle d'entrée et de sortie Saint-Hermine est fermée en direction de Niort et de l'autoroute A10. C'est la bretelle d'entrée et de sortie numéro 7. Donc attention si vous êtes sur cette autoroute A83. Si vous roulez sur l'autoroute A20, je vous rappelle que dans la région de Brive, la bifurcation qui permet depuis l'A20 direction Toulouse de vous engager sur la 89 direction Bordeaux reste fermée au moins jusqu'au début de l'été parce que la direction des routes centre-ouest effectue des travaux de sécurisation au niveau d'un ouvrage qui a été endommagé par des intempéries plusieurs mois auparavant. Vous pouvez sortir à Objal, à sortie 50, et emprunter le réseau secondaire pour rejoindre la 89 à Brive-Ouest, bretelle d'entrée numéro 19. De la musique pour continuer notre trajet tous ensemble jusqu'à 5h30, heure à laquelle je vous retrouverai pour un nouveau point sur vos conditions de circulation. D'ici là, bon courage et bon trajet.

Et ce classique de Queen à l'instant, Another One Bites the Dust, il est 5h24. J'ai du mal avec les mots aujourd'hui, je suis désolée. J'espère que votre trajet se déroule sans encombre. On va évidemment reparler de vos conditions de circulation dans le prochain point trafic qui arrive. Ce sera à 5h15, 5h30. Pour l'instant, c'est Roxette avec Wish I Could Fly.

0: 5h29, on va passer à vos conditions de circulation juste après ce message.
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0: Quelques informations à vous rappeler, pas de nouveautés, ça c'est une bonne nouvelle. Cet accident survenu sur l'autoroute A10, mais qui pour l'instant n'occasionne pas vraiment de gêne au trafic, ça vous concerne en direction de Bordeaux, après la sortie 34 Saint-Jean-d'Angély. C'est une voiture qui se retrouve sur la bande d'arrêt d'urgence à l'arrêt, les secours ont été appelés et le patrouilleur Tony est en chemin pour évidemment être là en protection. Donc en attendant, s'il vous plaît, lorsque vous abordez ce secteur, kilomètre 420 en direction de Bordeaux sur l'A10, ralentissez et surtout, déportez-vous le plus possible à gauche pour ménager un corridor de sécurité. Vous empruntez un tout autre secteur, l'A71 en direction d'Orléans, après la sortie 4 Salbré. Vous ne passez qu'à gauche puisqu'à droite, la voie a été neutralisée pour permettre l'intervention d'un dépanneur auprès d'un camion. La gendarmerie est arrivée sur place aussi et c'est un secteur où il n'y a que deux voies, donc il faut vraiment respecter le fait d'abaisser votre vitesse pour passer cette difficulté en garantissant la sécurité pour tout le monde. Et puis enfin, sur la 89, ce chevreuil errant qui, de bon matin, a peut-être envie de traverser les voies entre Bordeaux et Lyon, et plus précisément entre la jonction avec l'autoroute A89 et l'autoroute A10 et la bretelle de sortie 19.1 Saint-Germain-les-Vernes. Vigilance dans les deux sens de circulation, que vous rouliez en direction de Bordeaux comme en direction de Lyon. Partout ailleurs, en revanche, ça se passe très bien. Sur l'autoroute A11, par exemple, pas de difficulté particulière à vous signaler, si ce n'est des travaux, toujours des travaux qui ont lieu jusqu'à 7h du matin. L'A11 est fermée dans les deux sens de circulation, entre Angers-Centre et Saint-Jean-de-Linière, sortie 15 et 18 pour des travaux d'entretien.

0: entretien dans le tunnel d'Angers. Des travaux donc qui sont d'actualité en ce moment sur cette autoroute des Pays de la Loire. Je reviendrai sur d'autres chantiers qui sont toujours d'actualité dans le prochain point à 5h45.
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0: Dans un instant, votre rendez-vous Play Replay, coup de projecteur sur Avatar, le dernier maître de l'air. Une série très attendue cette semaine à l'approche des vacances d'été. La saison 2 arrive sur Netflix, présentation juste après Amir et État d'amour.

0: État d'amour, c'était Amir à l'instant sur le 107.7. Très bon début de journée. Bon courage pour affronter la chaleur avec tous ces départements en vigilance rouge canicule, 54 au total. Soyez très prudents, s'il vous plaît, notamment si vous avez des longs trajets, vous avez prévu de circuler aux heures les plus chaudes de la journée. C'est fortement déconseillé, mais parfois, je le sais, on n'a pas le choix. Donc, adaptez bien votre conduite, évidemment, en multipliant les pauses. Ayez de quoi vous hydrater, même si ce sont de courts trajets, puisque sur l'autoroute, on peut à tout moment rester à l'arrêt. Allez, dans un instant, on repartira en musique avec Taylor Swift, mais avant cela. C'est votre rendez-vous Play Replay. Comme prévu, Mathilde Ferrière nous parle aujourd'hui du retour d'une série très attendue, Avatar, le dernier maître de l'air.
1: Avatar, le dernier maître de l'air, raconte l'histoire d'Aang, un jeune garçon capable de maîtriser les quatre éléments. L'eau, l'air, la terre et le feu. Dans un monde divisé, il est le seul à pouvoir rétablir l'équilibre.
2: Ça, c'est l'Avatar ?
3: Zouzou, ce n'est qu'un gamin.
4: Si on veut parvenir à les vaincre, j'ai besoin que tu m'apprennes la maîtrise de la terre. Tu es la meilleure maître de la terre que je connaisse.
1: Dans la saison 2, la série poursuit ce voyage. Aang continue d'apprendre, le monde s'élargit et les enjeux deviennent plus complexes pour lui comme pour ceux qui l'accompagnent.
5: Je suis navré, Avatar. Je pense que vous faites erreur. Nous ne sommes pas en guerre à Ba Sing Se.
4: Ça fait 100 ans que la Nation du Feu se bat pour conquérir le monde. Dans tout le royaume de la Terre, la guerre fait rage.
1: Adapté de la série culte du même nom, Avatar le dernier maître de l'air est proposé ici en version live-action. Une série pensée aussi bien pour les fans de la première heure que pour ceux qui la découvrent.
5: Le royaume de la Terre est sur le point de tomber.
6: La victoire nous est acquise. La vraie question c'est, quel sacrifice es-tu prêt à faire ?
1: Avatar le dernier maître de l'air saison 2 à découvrir sur Netflix dès le 25 juin.
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Taylor Swift à l'instant, il est 5h41 et un nouvel événement à vous communiquer sur l'autoroute A64 pour vous qui circulez en direction de Toulouse. Après la sortie 16, Lannemezan, il y aurait un chevreuil écrasé sur la voie de droite. Prudence, au kilomètre 192, ayez le réflexe de serrer à gauche dans ce secteur. On en reparle dans le détail après Tame Impala et Jay.

0: Dracula à l'instant.
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0: 5h45, tout pile, le point sur vos conditions de circulation, avec toujours quelques difficultés. Je vous emmène par exemple sur l'autoroute A64 où on nous a signalé il y a quelques minutes un chevreuil écrasé sur la voie de droite au kilomètre 192. Vous êtes après la sortie 16, Lannemezan, et il y a donc cette gêne au trafic. Le patrouilleur Sébastien qui a été appelé pour se rendre sur place. Mais en attendant, il va donc falloir penser à vous décaler sur la voie de gauche en amont de ce kilomètre 192. Il y a eu également un accident. Cette fois, nous sommes sur l'autoroute A10 du côté entre Sainte et Poitiers pour vous, et Niort plutôt pour vous qui circulez sur cet axe en direction de Bordeaux. Vous avez, après la sortie 34 Saint-Jean-d'Angély, une voiture accidentée sur la bande d'arrêt d'urgence. Le patrouilleur est en chemin, les secours ont été appelés. Pour l'instant donc, cette voiture est sur la bande d'arrêt d'urgence. Il n'y a donc pas de gêne réel, mais c'est la même chose à chaque fois. On vous demande de vous en écarter le plus possible, donc privilégiez la voie de gauche s'il vous plaît, sur cette autoroute A10 en direction de Bordeaux. Vous avez sur l'autoroute A10 en direction de Bordeaux, pas d'autres difficultés à l'heure actuelle. En direction de Paris non plus, ça reste un trafic très fluide pour l'heure. Vous circulez sur le reste des axes de la moitié ouest du pays et je n'ai pas d'autres difficultés à vous signaler en ce moment. De la musique pour poursuivre notre trajet ensemble jusqu'à 6h, heure à laquelle je vous parlerai de l'essentiel de l'actualité, de la météo à nouveau bien sûr, et de vos conditions de circulation, en espérant que ça reste aussi fluide. Je vous laisse en compagnie d'un duo féminin, Lady Gaga avec Ariana Grande, ça s'appelle Rain On Me. Très bon trajet à tous.

Le scope à l'instant avec la forêt, il est 5h54 et un nouvel accident signalé en ce moment sur l'autoroute A10 en direction de Paris. C'est au kilomètre 46, a priori une voiture au moins, mais sur la bande d'arrêt d'urgence après la sortie 12 Janville-Allaine. À 5h54, le prochain rendez-vous avec l'infotrafic, c'est dans moins de 10 minutes, c'est dans 6 minutes exactement. Après l'actualité présentée à 6h, vous écoutez le 177, c'est Omar qui vous accompagne sur les derniers kilomètres.

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1: Bonjour à toutes et à tous, c'est le début des soldes d'été ce mercredi en pleine canicule. Une aubaine pour les grands magasins climatisés où les consommateurs vont se réfugier. Mais les commerçants de centre-ville, eux, redoutent que les Français ne sortent pas de chez eux et reportent leurs achats sur les plateformes en ligne d'ultra fast fashion. Car au vu des températures annoncées, la journée s'annonce rude, 36 degrés à 33 degrés à Bordeaux. C'est la quatrième journée consécutive de vigilance rouge canicule. 58 départements sont concernés. Conséquence de cette météo dramatique, une panne des systèmes de climatisation et de réfrigération a paralysé pendant plus de 24 heures le bloc opératoire de l'hôpital de Beauvais dans l'Oise hier. 1800 établissements scolaires sont toujours fermés avec des reports d'épreuves du baccalauréat. Les pompiers sont intervenus sur plusieurs feux de forêt, notamment dans le massif des Landes de Gascogne, mais aussi dans le Maine-et-Loire. Et le nombre de noyades a explosé sur les 5 derniers jours. 40 personnes sont mortes, essentiellement des jeunes. Les rassemblements populaires des 3 derniers lundis ont-ils fini par convaincre le Premier ministre ? Sébastien Lecornu donne rendez-vous aux parlementaires à l'automne pour la loi intégrale. Inspirée des mesures portées par les associations, la proposition de loi visant à lutter de manière intégrale contre les violences sexistes et sexuelles commises à l'encontre des femmes et des enfants avait été déposée fin 2025 par la députée socialiste Céline Thiebaud-Martinez. Elle sera étudiée en septembre-octobre, a annoncé Sébastien Lecornu. C'était la 6e panthéonisation sous l'ère Macron. L'historien, soldat et résistant français Marc Bloch est entré dans le monument parisien avec sa femme Simone. Un hommage à l'auteur de L'étrange défaite, ouvrage sur la dépaque de 1940, a été fait. Emmanuel Macron a présidé une cérémonie solennelle et ouverte au public dans la soirée pour honorer cet homme assassiné par la Gestapo, à la fois comme héros, combattant de la résistance, intellectuel engagé républicain et professeur historien. Vincent Delerme ou encore Anne Silla ont chanté un poème écrit par Marc Bloch à sa femme, décédée après lui d'un cancer et dont le corps n'a jamais été retrouvé. Un mot de football pour terminer.
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1: Avec les résultats de cette nuit et notamment la victoire de la Croatie, pour vous qui souteniez peut-être cette équipe et l'élimination donc du Panama, le Portugal qui s'est imposé 5-0 également, ou encore la Colombie 1-0 contre le Congo, ça vient de se terminer. Concernant les Bleus, début du prochain match, ce sera vendredi contre la Norvège, mais ce sera sans Didier Deschamps parce que malheureusement le sélectionneur français a perdu sa maman. 6h passées de 2 minutes, c'est la fin de ce flash. Dans une heure, ce sera Clément Finot. Pour l'instant, c'est l'infotrafic après la météo.
3: Merci beaucoup. Et en effet, la vigilance rouge canicule est étendue à 58 départements à partir de midi, avec l'ajout de l'Aisne, le Nord, le Pas-de-Calais et la Somme. Vigilance orange canicule sur 31 départements à midi. Dès ce matin, vous le voyez, le soleil de plomb va s'imposer assez rapidement sur tout le pays, avec des conditions ensoleillées caniculaires qui se maintiennent sur la plupart des régions. Cet après-midi, excepté sur le sud-est et le nord-est du pays. Sachez que sur les massifs, le ciel va se charger de nuages menaçants avec des orages isolés qui sont possibles dès la mi-journée. Côté température, on attend pas moins de 42 degrés du côté de Bordeaux, 40 degrés à Clermont-Ferrand, et c'est une valse des 38, 39, 40 degrés entre Brive, Bayonne et le secteur toulousain.
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3: Excellente matinée, 6h03, ravi de vous retrouver pour évoquer vos conditions de circulation. Alors tant il va faire très très chaud et les températures vont encore une fois s'envoler, que ce matin, côté événements, on est plutôt tranquille, très très peu d'événements à vous signaler, hormis une zone de chantier et quelques obstacles. C'est le cas notamment du côté de Montrégeau, pour vous qui roulez entre Bayonne et le secteur de Toulouse. Montrégeau, c'est la sortie numéro 17 à la hauteur du kilomètre 192 de cet axe à 64. Beaucoup plus loin, je vous retrouve aux portes de Brive-la-Gaillarde. Pour vous qui êtes peut-être sur l'autoroute A89, vous quittez le secteur de l'A89, en tout cas de Saint-Germain-les-Vergnes, la bifurcation A20 A89 en direction de Clermont-Ferrand. C'est juste avant d'arriver à Saint-Germain-les-Vergnes, la barrière de péage au nord de Brive-la-Gaillarde, qu'il y a là aussi des obstacles. Un chevreuil errant qui serait peut-être signalé, en tout cas c'est signalé, peut-être confirmé, événement qui vous concerne dans les deux sens à la hauteur du kilomètre 200. Et puis je vais terminer, comme je vous le disais, avec une zone de chantier qui, elle, n'est pas encore finie, notamment l'autoroute A69 qui à l'est de Toulouse, qui reste fermée jusqu'à dans les prochaines minutes. D'ailleurs, on annonce 6h du matin, 6h20, l'autoroute qui est entièrement fermée dans les deux sens de circulation pour effectuer des travaux d'entretien. Et je vais terminer avec une bonne nouvelle. Au sud de Bordeaux, l'autoroute A63 entre la bretelle d'Arcachon et la rocade bordelaise était fermée une bonne partie de la matinée, de la nuit d'ailleurs, à la hauteur de Sestas. Ce n'est plus le cas. Il y a quand même un petit bouchon qui peut se former à l'arrière de cette difficulté en direction de Bordeaux. Mais sachez que la zone de chantier est terminée. De fait, l'autoroute A63 en direction de Bordeaux est rouverte.
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0: Raphaël avec Ne partons pas caché à l'instant sur le 107.7, 6h passées de 9 minutes, toujours un trafic globalement calme et fluide, même s'il peut y avoir un petit coup de frein, en tout cas une petite retenue tout au bout de l'autoroute A63. Pour vous qui roulez depuis la bretelle d'Arcachon en direction de Bordeaux, sur les derniers kilomètres avant d'arriver à Bordeaux, en effet avant d'arriver à Sestas, il y avait une zone de chantier qui bloquait l'autoroute A63, une bonne partie de la nuit, c'est terminé. Mais il peut y avoir un petit ralentissement pour l'heure afin que la zone de chantier soit reconfigurée en mode jour. Merci de rouler avec nous ce matin. Évidemment, la clim va encore une fois, bien sûr, être allumée dans vos véhicules. N'oubliez pas de prendre toujours de l'eau avec vous dans la voiture, dans le camion. Ça peut évidemment vous aider s'il se passe quelque chose et que vous vous retrouviez éventuellement bloqué pour un accident ou un autre événement. Il se passe toujours quelque chose sur l'autoroute. C'est la raison pour laquelle nous sommes 24 heures sur 24 à vos côtés en tant que bon copilote sur le 107.7. Côté musique, Diana Ross et Emma, voici Pitié.
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1: Excellente matinée, 6h15, en ce mercredi 24 juin. Et oui, déjà, bientôt peut-être les vacances scolaires pour les enfants. En tout cas, la chaleur, elle, n'est pas en vacances. Elle est bien présente avec nous tout au long de la journée. Quatrième journée de canicule sur une bonne partie du pays d'ailleurs. 58 départements vont être en vigilance rouge à partir de midi sur une grande, grande partie ouest et nord-ouest du pays. Un petit peu à l'abri, le sud-est. Pour l'instant, je vous reparlerai de la météo après le flash d'actualité de 7h bien évidemment. Du côté des événements, on est plutôt tranquille ce matin. Sachez que ça roule bien, peu importe où vous vous trouvez. Même sur les grandes villes, on est évidemment loin des heures de pointe. Et la zone de chantier dont je vous ai parlé tout à l'heure, notamment l'autoroute A69 à l'est de Toulouse, est en train de se terminer. Pas d'événement particulier, en tout cas sur ce secteur-là. Petit à petit, les équipes sur place sont en train de reconfigurer la zone de cet axe A68 A69 entre Verfeuil et le secteur de Toulouse, en tout cas le de Gragnac. En mode jour, une zone de chantier qui va se terminer. Alors je découvre en même temps que vous une nouvelle fiche, hein, une fiche toute rouge pour nous. C'est un accident qui serait confirmé, accident du côté de l'autoroute A89. C'est pour vous qui roulez peut-être entre le secteur de Bordeaux et de Brive-la-Gaillarde à la hauteur du kilomètre 159. C'est à la hauteur donc de Tenon. La sortie numéro 17, 2 km plus loin. Vous êtes attentif, il s'agirait d'un fourgon qui serait arrêté sur la bande d'arrêt d'urgence au kilomètre 159 entre Bordeaux et en direction de Brive-la-Gaillarde. C'est tout pour le moment. Et oui, je vous ai parlé des vacances scolaires il y a un instant. Vous n'allez peut-être pas être tout seul ce week-end. La preuve en est, les prévisions trafic arrivent juste après ce très joli morceau. Une petite balade musicale pour bien démarrer cette matinée. Voici Irma avec Aino, Olivier Frisson. Je m'assois à vos côtés jusqu'à 10h pour passer une bonne matinée ensemble. Allez, vous restez avec nous.

0: I know, c'était Irma à l'instant sur le 107.7, priorité au trafic et à votre sécurité. Je vous ai parlé d'un accident du côté de Thenon pour vous qui roulez entre Bordeaux et en direction de Brive-la-Gaillarde au kilomètre 159. Attention à ce secteur parce qu'il y aurait la dépouille d'un animal sauvage, un chevreuil, qui serait sur les voies de l'autoroute sur ce même secteur. Vous ouvrez l'œil et vous réduisez votre allure, bien évidemment. Les services de sécurité se rendent sur place. Beaucoup plus au sud, au pied des Pyrénées, sur l'autoroute A64, l'axe entre Bayonne et en direction de Toulouse. C'est une fois passé Montrégeau, la sortie numéro 17, que des obstacles ont été confirmés sur la voie la plus à droite de l'autoroute. Il s'agirait de débris à la hauteur du kilomètre 203. Partout ailleurs, globalement, je vous le disais, le trafic reste tout à fait calme et fluide, même si ça se charge un petit peu sur les grandes villes. Sachez que ça roule bien à la hauteur de Toulouse, même autour de Bordeaux.
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0: Ceci dit, même si les vacances d'été ne commencent officiellement que le 4 juillet, vous serez déjà nombreux sur la route dès ce vendredi pour profiter du premier week-end de l'été. Vendredi, c'est un trafic qui sera dense au départ de l'Île-de-France et de la région lyonnaise en direction du bord de mer. Les différentes difficultés sont attendues en fin d'après-midi, à l'heure de la sortie des bureaux, évidemment. Et puis notre conseil, privilégiez un départ en fin de matinée ou en début de soirée si vous le pouvez. Samedi 27 juin. L'autoroute A10 sera bien chargée entre Paris et Bordeaux dès le milieu de matinée. Des perturbations à prévoir aussi dans la vallée du Rhône, surtout sur l'autoroute A7, entre Lyon et Orange et autour de la Méditerranée tout au long de la journée. Conseil également, pour éviter les bouchons, privilégier un départ en début de matinée ou en milieu d'après-midi, samedi. Dimanche, dans le sens d'idée, retour, pas de grosses perturbations à prévoir pour la fin du week-end, mais une circulation plus dense dès le milieu d'après-midi à l'approche de la région parisienne et autour de la Méditerranée, mais aussi en vallée du Rhône. Prenez la route avant 14h ou après à 18h.
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0: Le retour de la musique dans quelques instants avec un petit retour en arrière. En effet, Salt and Pepper, Let's About Sex sur le 107.7, mais aussi le son de Christophe Maé avec un hommage à sa maman. Voici la lune.

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1: Excellente matinée, 6h30, mercredi 24 juin, placé une nouvelle fois sous le signe de la chaleur, bien évidemment, avec les climatiseurs qui vont s'en donner cœur joie aujourd'hui. Du côté du trafic, on est plutôt tranquille, je vous le disais, très très peu d'événements viennent de gêner votre voyage sur le sud-ouest du pays. Je vous retrouve tout de même du côté de l'autoroute A89, c'est cet axe entre Bordeaux et Brive-la-Gaillarde. Vous passez à la région de Périgueux et particulièrement de Thenon, la sortie numéro 17, toujours en direction de Brive et de Clermont-Ferrand. Il y a cette zone d'accident au kilomètre 159 et la dépouille d'un animal sauvage non loin de là, la dépouille d'un chevreuil qui serait sur les voies de l'autoroute. Double événement donc, 2 km après Thenon, la sortie numéro 17. Un petit peu plus au sud pour vous qui roulez dans la région de Toulouse, je vous parlais de cette zone de chantier, notamment sur l'autoroute A69, c'est feu la 680. Notez qu'il y a toujours cette zone de chantier qui est en train d'être reconfigurée tout doucement mais sûrement en mode jour. La coupure de cet axe autoroutier, comme toutes les nuits, est terminée depuis quelques dizaines de minutes déjà. Mais il y a toujours l'impossibilité pour vous de rejoindre cet axe à la hauteur de Verfeuille. L'entrée est impossible. Pour vous qui roulez toujours un petit peu plus au sud, à présent sur la 64, vous quittez Toulouse en direction de Bayonne. Entre Lannemezan et le secteur de Tarbes, il y a des obstacles qui ont été signalés dans une zone de chantier. Ce sont des cônes de chantier au kilomètre 158 de la 64, c'est à la hauteur de Tournaillès, la sortie numéro 14. Partout ailleurs, que ce soit du côté de Bayonne, mais aussi sur la 63, Bordeaux ou la 62 entre Bordeaux et Toulouse, trafic tout à fait calme et fluide.
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1: À suivre votre rendez-vous santé avec dans quelques minutes au menu la migraine, mieux comprise et mieux traitée qu'auparavant. Nous ferons d'ailleurs le point avec notre partenaire, le magazine Bien-être et Santé.

0: Véronique Sanson, à l'instant, sur le 107.7, c'était Bahia, 6h34, pas de changement depuis le dernier point de trafic, ça roule toujours aussi bien devant vous. Et nous évoquerons vos conditions de circulation dans le prochain flash, comme tous les quarts d'heure, ça sera à 6h45, un petit peu avant, bien sûr, s'il se passe quelque chose. Allez, on ouvre une page santé à présent. En partenariat d'ailleurs avec le magazine Bien-être et Santé, Juliette Legros, directrice de la rédaction, nous parle de la migraine aujourd'hui. Nous la comprenons un petit peu mieux et Charlotte Latour, de nouveaux médicaments font leurs apparitions.
1: La migraine peut désormais se traiter de façon très ciblée, ce qui n'était pas le cas il y a encore quelques années. Les médecins n'hésitent pas à parler de traitements révolutionnaires. Avant de les évoquer, posons déjà le diagnostic de la migraine, Juliette Legros.
2: Alors, il repose sur des critères qui sont assez précis. Il s'agit d'une personne, le plus souvent une femme parce qu'elles sont plus touchées, qui a eu au moins 5 crises identiques d'un seul côté de la tête, avec une douleur qui s'intensifie notamment en cas d'activité physique et une sensibilité particulière à la lumière et au bruit. Et c'est même parfois accompagné de troubles digestifs.
1: Ces dernières années, des chercheurs ont réussi, cela dit, à comprendre comment naît une crise.
2: C'est vrai, alors c'est un petit peu technique. Tout part du nerf crânien trijumeau, qui est le nerf de la sensibilité du visage et de la tête. Il libère un peptide, le CGRP, qui est un messager pour envoyer un signal douloureux au cortex, l'endroit du cerveau où se trouvent les neurones. Et ce peptide, ce messager, donc, il est relié à un gène qui est un vasodilatateur de l'organisme, c'est-à-dire qui dilate les vaisseaux. Du coup, le sang circule plus vite et la douleur avec. Et le message de douleur peut aller jusqu'aux terminaisons nerveuses qui gèrent la respiration, la digestion. En résumé, c'est cette autoroute de la douleur qui a été identifiée.
1: Et c'est grâce à cette identification qu'on traite mieux la migraine aujourd'hui ?
2: Voilà. Avant, les traitements de crise visaient à rétrécir les vaisseaux sanguins pour inhiber ou diminuer la libération du CGRP, notre peptide qui envoie le signal douloureux. Et aujourd'hui, il y a donc une nouvelle génération de médicaments qui bloquent la réception du message douloureux et neutralise ce peptide. Il s'agit du rimegepant qui lui prévient et traite les crises et de l'atogepant qui est un traitement de fond.
1: J'ai aussi entendu parler d'un stylo injecteur de médicaments. Il s'agit de quoi là ?
2: Alors là, c'est encore un autre médicament de nouvelle génération. Lui, il diffuse des anticorps monoclonaux qui sont dirigés toujours contre notre peptide, le CGRP. Mais ce médicament-là, il est quand même destiné aux patients qui sont sujets à au moins 4 migraines par mois et chez qui les traitements de fond qu'on a évoqués à l'instant ne marchent pas et ils ne sont pas remboursés non plus.
1: La voix des migraineux.fr, c'est l'association de référence pour les personnes souffrant de migraines et leurs proches. Merci Juliette Legros, Bien-être et Santé, magazine à retrouver dans toutes les pharmacies partenaires.
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0: Dans quelques instants, le retour de la musique sur le 107.7 à 6h passées de 37 minutes, ça en fait des 7. Prochain flash trafic 6h45, mais évidemment, le son du 107.7 arrive avec Lost Frequencies et Naïka avec Run Track Mind dans un instant.
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1: 7h moins le quart, l'heure d'évoquer une nouvelle fois vos conditions de circulation en détail. C'est en train de se charger un petit peu du côté de l'autoroute A64 au sud-ouest de la ville de Toulouse ou à l'approche de Bordeaux, tout au bout de l'autoroute A62. Rassurez-vous, même si le trafic se densifie, on est encore un petit peu loin de l'heure de pointe. Le trafic reste donc tout à fait calme et fluide partout où vous vous trouvez. Pas de bouchons, pas de ralentissement. Deux informations qui restent d'actualité. Tout d'abord sur l'autoroute A64 entre Toulouse et en direction de Bayonne, c'est pour vous qui passez Cap Verne, la sortie numéro 15, 11 km plus loin, il y a une grande zone de chantier. Et sur cette zone de chantier, un ou plusieurs cônes de chantier auraient été percutés. Il y aura donc un passage de patrouilleurs dans quelques instants. Il est fort possible d'ailleurs qu'il soit déjà sur place. Vous êtes donc attentif à lui qui travaille pour votre propre sécurité. À vous d'être attentif à la sienne. Du côté de l'autoroute A89, beaucoup plus loin bien sûr. L'A89, c'est entre Bordeaux et Brive-la-Gaillarde. Il y a une zone d'accident pour vous qui roulez après Tenon, la sortie numéro 17, 2 km plus loin à la hauteur du kilomètre 159. C'est un fourgon qui aurait tapé un animal. Ce fourgon est arrêté sur la bande d'arrêt d'urgence. Le dépanneur vient d'arriver. Des opérations donc qui vous demandent le fameux corridor de sécurité. Oui, vous écartez d'une voie sur la gauche dès que vous apercevez ce véhicule en difficulté. Et ces véhicules en intervention, c'est valable d'ailleurs donc au kilomètre 159 en direction de Brive-la-Gaillarde sur la 89, mais c'est valable partout hein, sur le réseau autoroutier français. Vous devez vous écarter d'une voie sur la gauche dès que vous apercevez un véhicule de l'autoroute en intervention ou des véhicules en difficulté également. Le corridor de sécurité inscrit au code de la route depuis 2018. Allez, on continue à rouler en musique. Et oui, pour vous accompagner tout doucement, mais sûrement, jusqu'au flash d'actualité de 7h, le tour du monde de l'actu. Ça sera en compagnie de Trinix, Artman Go avec Gino, Vernis Rouge avec la fille. Et voici tout de suite le gros rock de Go.

écoutez Vernis Rouge à l'instant avec La Fille, le son de la scène française sur le 107.7 à retrouver bien sûr dans notre programmation 24h sur 24. 6h passées de 53 minutes, un trafic globalement toujours calme et fluide, même si ça se densifie, je vous le disais, du côté des grandes villes, Toulouse, mais aussi l'approche de Bordeaux. Je vous reparlerai de tout cela dans le prochain flash trafic en détail, ça sera après l'actualité de 7h. D'ailleurs, pour vous y accompagner, ça sera en musique avec Trinix, Sweet Dreams, et voici tout de suite Armengo avec Gino.

0: Le son électro du 107.7 avec Trinix Sweet Dreams pour bien peut-être démarrer votre été, vos vacances scolaires. En tout cas, les enfants vont y être d'ici peu. Et puis, dans quelques instants, on va se retrouver pour évoquer le trafic, la météo. Pour l'heure, c'est l'actualité. Il est tout pile 7h.
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2: 7h du matin, bonjour à toutes et à tous. Encore au moins deux jours sous une chaleur étouffante en France. 58 départements sont en vigilance rouge à la canicule. C'est quasiment tout l'ouest de la France où on attend cet après-midi entre 39 et 42 degrés. 31 départements sont aussi en alerte orange. L'impact de cette période difficile se ressent en plusieurs points. L'hôpital de Beauvais dans l'Oise a subi une panne de climatisation. 1800 établissements scolaires sont fermés et une quarantaine de personnes sont mortes, dont des jeunes, lors de baignade. La canicule pourrait dissuader nombre d'entre vous, mais ce 24 juin marque le début des soldes d'été avec 4 semaines de promotion où les centres commerciaux espèrent un boom avec les bâtiments climatisés, mais ils craignent aussi et surtout des achats massifs en ligne, notamment chez les plateformes d'ultra fast fashion, des entreprises pourtant parmi les pires élèves sur le sujet de la pollution. 6e intronisation sous l'ère Emmanuel Macron, l'historien et résistant Marc Bloch, tué en 1944 par la Gestapo, a fait son entrée au Panthéon hier soir avec son épouse Simone Bloch. Après une cérémonie sobre et émouvante, le président français a prononcé un discours aux accents très politiques. On retient par exemple cette phrase « L'esprit de défaite est sans cesse entretenu par ceux qui se proclament plus français que vous ». Une critique à peine voilée contre l'extrême droite. Donald Trump désavoué par le Congrès américain qui a adopté une résolution symbolique exigeant le retrait des forces américaines contre l'Iran. Un nouveau camouflet pour le président américain dans ce conflit. Ce dernier fustige sur son réseau social cette décision, affirmant qu'il avait poussé la République islamique, je cite, dans les cordes. Et un petit mot du mondial.
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2: Et dans le dernier match de cette nuit, les Cafeteros, la Colombie, s'est extirpée du piège congolais et s'impose 1-0, se qualifiant donc pour les 16e de finale. De leur côté, les Croates se reprennent avec un court succès 1-0 contre le Panama. Et premier match du jour, Suisse-Canada à 21h, tout comme Bosnie-Qatar. Et puis un petit mot de l'équipe de France, endeuillée par la perte de sa maman. Didier Deschamps a quitté le groupe France hier en fin d'après-midi pour rentrer dans l'Hexagone quelques jours. Son adjoint historique Guy Stéphan sera le coach principal face à la Norvège. 7h02 sur le 107.7. Prochain rendez-vous avec l'actualité dans une heure. Retour au trafic après la météo.
0: Merci beaucoup Clément et à tout à l'heure pour le flash de 8h côté météo. Bon, c'est une surprise pour personne. La vigilance rouge canicule se maintient et va même être étendue à 58 départements à partir de midi avec l'ajout de l'Aisne, le Nord, le Pas-de-Calais, la Somme, vigilance orange canicule pour 31 départements également à partir de midi. Dès le matin, vous le voyez, le soleil de plomb s'impose sur tout le pays avec des conditions ensoleillées et caniculaires qui se maintiennent sur la plupart des régions cet après-midi, excepté sur le sud-est et sur le nord-ouest du pays, sur les massifs. Le ciel va se charger de nuages menaçants et des orages isolés peuvent être possibles dès la mi-journée. Côté température, il va falloir sortir le ventilo avec 42 degrés au moins du côté de Bordeaux, 40 degrés à Clermont-Ferrand. Et puis une valse des 38, 39 et 40 degrés du côté de Brive, Bayonne et Toulouse.
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0: Le 7-9 qui ouvre ses portes avec la musique, bien sûr, l'information, trafic et les reportages de la rédaction. Dans cette première heure du 7-9, nous allons nous intéresser à tout ce qu'il ne faut pas manquer comme programme d'animation sur le sud-ouest du pays, en commençant peut-être déjà par le salon des véhicules d'aventure près de Clermont-Ferrand dans l'agenda des sorties. On va parler bien sûr du festival Garo Rock à Marmande, entre autres, et puis les siestes électroniques à Toulouse. Allez, pour le moment, c'est le trafic.
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0: 7h04, ravi de vous retrouver en ce mercredi 24 juin. Globalement, ça roule toujours aussi bien ce matin. On est encore un petit peu loin de l'heure de pointe et on va pas s'en plaindre. Le trafic reste tout à fait calme et fluide, peu importe où vous vous trouvez. Mais il y a évidemment quelques événements à vous signaler. Tout d'abord, pour commencer, au Pays Basque, sur l'autoroute A63, pour vous qui roulez depuis la frontière espagnole et en direction de Bordeaux, c'est 3 km après la grande barrière de péage de Biarritz qu'il y a donc des obstacles sur les voies. voie de l'autoroute A63, kilomètre donc 202, en direction de Bayonne. Sur l'axe Toulouse-Bayonne, justement, c'est l'A64. Il y a dans le secteur de Cap-Verne, hein, cette sortie numéro 15, 11 kilomètres plus loin, une grande zone de chantier sur à peu près 11 kilomètres. Et bien sur cette zone-là, quelques cônes de chantier auraient été percutés. Vous êtes donc attentif à ces obstacles peut-être sur les voies de l'autoroute A64. Je vous retrouve à présent beaucoup plus loin. Je fais un grand écart et je vous retrouve, vous qui roulez sur l'autoroute A89. D'abord sur l'autoroute A89 entre Bordeaux et le secteur de Brive-la-Gaillarde, avec une zone d'accident qui est en train de se terminer. Il n'y avait pas de gêne pour votre passage. Le dépanneur qui a quitté les lieux il y a quelques instants à la hauteur du kilomètre 159. Donc fin d'opération, proche de Tenon, la sortie numéro 17, 2 kilomètres plus loin. Et puis beaucoup, beaucoup plus loin, toujours sur l'autoroute A89. C'est dans le secteur de Pont-Gibaud qu'il y aurait un chevreuil errant proche des voies de l'autoroute. Pont-Gibaud, c'est entre Mont-dans-la-Bourboule d'ailleurs et Pont-Gibaud. La sortie 26 et 25, événement dans les deux sens au kilomètre 315. Vous ouvrez la vie, bien sûr.
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0: Dès qu'un nouvel événement, bien sûr, nous parvient, vous êtes les premiers informés. Vous savez que chez nous, nous avons 2 minutes, hein, pas plus, pour vous donner le meilleur des informations routières. À vous de rester avec nous, bien calé sur le 107.7. C'est d'autant que la musique fait partie du voyage dans le prochain quart d'heure. Il va y avoir Benabar avec quoi qu'on dise. Et voici Miles Kane tout de suite sur le 107.7. 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

0: Excellente matinée, c'était Malkiel sur le 107.7. Sachez qu'il ne se passe pas grand-chose devant vous, hein. Toujours un trafic est en train tout doucement, mais sûrement de se densifier proche des grandes villes, notamment sur l'autoroute A64 aux portes de Toulouse, pour vous qui arrivez de la grande barrière de péage de Muret, mais également aux portes de Bordeaux, également sur les derniers kilomètres de l'autoroute A62, une fois que vous aurez passé le secteur de la Brède. Premier ralentissement du matin à se faire sentir, en tout cas, après la grande barrière de péage de Saint-Selve, aux portes de la rocade bordelaise. La suite de la musique avec Benabar, quoi qu'on dise, et il sera déjà l'heure d'évoquer vos conditions de circulation.
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0: Benamar, quoi qu'on dise sur le 107.7, en tout cas pour moi, ce que je peux vous dire, c'est que comme nous approchons 7h15, nous allons bien sûr évoquer, comme tous les quarts d'heure, vos conditions de circulation dans une petite poignée de secondes. Allez, 30 secondes, à tout de suite.
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0: Excellente matinée, pratiquement 7h15 et une priorité au trafic. Je vous retrouve, vous qui êtes du côté du Pays Basque, aux portes de Bayonne. Vous arrivez peut-être dans le secteur de la bifurcation entre l'A64 qui arrive de Toulouse et l'autoroute A63 à Bayonne. Vous êtes donc attentif parce qu'on me signale un véhicule qui est tombé en panne dans cette bifurcation juste avant d'arriver sur l'autoroute A63. C'est 1 km après Mousserolles, la sortie numéro 1. Et ce que je vous en parle tout de suite, c'est que ce véhicule serait arrêté sur la voie la plus à gauche de cet axe autoroutier. Vous ouvrez l'œil et surtout vous réduisez votre allure, je compte sur vous. Non loin de là, comme nous sommes sur le Pays Basque, restons-y. Vous arrivez de l'Espagne, de Saint-Sébastien en direction de Bordeaux, vous allez forcément passer à la grande barrière de péage de Biriatou. 3 km plus loin, il y a des obstacles qui ont été signalés au kilomètre 202 de cet axe autoroute A63. C'est donc 3 km après Biriatou en direction de Bordeaux. L'autoroute A64, vous quittez Toulouse en direction de Bayonne. Je vous avais parlé d'une zone de chantier à la hauteur de Cap-Verne ou proche de Cap-Verne avec pas mal d'obstacles qui avaient été signalés, notamment des cônes de chantier. C'est un événement qui est maintenant terminé. Je vais faire donc un grand écart et vous retrouver du côté de Pont-Gibaud sur l'autoroute A89. C'est proche du massif du Sancy. Vous êtes donc concerné depuis Clermont-Ferrand en direction de Bordeaux par un chevreuil errant 15 km après Pont-Gibaud, la sortie numéro 26, à la hauteur du kilomètre 315. Évidemment, si chevreuil il y a, il pourrait traverser les voies. Ça vous concerne donc dans l'autre sens aussi, en direction de Lyon. Dans un instant, la première partie de votre agenda des sorties, non pas la seconde va arriver aux alentours de 7h30. La première partie nous amène dans un salon de véhicules d'aventure de près de Clermont-Ferrand, en partenariat avec le 107.7, comme chaque année. Le festival Garo Rock à Marmande, on va en parler également, mais on va aussi s'intéresser dans quelques instants aux siestes électroniques à Toulouse. Donc si vous ne savez pas quoi faire ce week-end, tous les détails arrivent après ce morceau qui a été un tube international. Oui, j'exagère peut-être un petit peu, mais en tout cas, ça avait drôlement marché, ça a fait danser quelques millions de personnes. Voici Yannick, ces soirées-là pour bien démarrer la matinée de mercredi 24 juin.

0: Yannick avec ses soirées-là à l'instant sur le 107.7, une reprise bien sûr de Claude François, vous l'avez reconnu. Du côté du trafic, principale difficulté, je vous rappelle que pour vous qui arrivez sur l'autoroute A64, très très proche de Bordeaux, de Bayonne plutôt, pardon, du côté de Bayonne, vous allez donc croiser certainement un véhicule arrêté sur la voie la plus à gauche de l'autoroute, kilomètre 1, c'est quelques centaines de mètres après Mousserolles. Vous êtes donc attentif sur ce secteur-là, juste avant d'arriver sur l'autoroute A63, véhicule qui serait tombé en panne sur la voie la plus à gauche. Retour du trafic dans une petite dizaine de minutes. Pour l'heure, nous allons nous intéresser à notre programme du week-end. Avec la première partie de l'agenda des sorties, Marielle Tillier pour commencer, direction le Puy-de-Dôme. Le 8e salon du véhicule d'aventure près de Clermont-Ferrand se tient pendant 3 jours jusqu'à dimanche. Avec le 107.7, bien sûr, un rendez-vous incontournable pour tous les baroudeurs.
1: Une cinquantaine d'exposants, une vingtaine de conférenciers qui viennent raconter leur voyage, mais aussi 2 zones de bivouac et un tout premier village rallye-raid à l'ambiance conviviale. 2 grandes marques de véhicules d'aventure sont aussi présentées pour partager les expériences avec leurs propriétaires. Jackie Collin, l'organisateur du salon.
2: On va avoir la famille Duster. On fait le Duster Camp 2026 qui va regrouper une trentaine de Duster, de particuliers, qui vont venir exposer pour voir comment on peut équiper ce type de véhicule. Alors, il n'y a pas de magasin, proprement dit, d'équipement de Duster. Les 30 Duster appartiennent à 30 participants. Et sous le même esprit, on a une deuxième marque, c'est le Sprinter 4x4. Ce rassemblement s'appelle le Sprinter 4x4 Meeting. Et encore une fois, ça repose sur des participants, puisque c'est une cinquantaine, cette fois, de Sprinter 4x4 qui vont exposer leurs véhicules particuliers.
1: Et le salon du véhicule aventure se vit jusqu'à dimanche au Martre d'Artière avec le 107.7. On s'y rend via la sortie 28, le Zoo de la 89. Marmande organise son 30e festival Garo Rock, pas moins de 73 concerts rock, pop et DJ set programmés sur 4 jours jusqu'à dimanche. Après Big Flo et Oli, Dizzy's et Major Lazer, le week-end s'annonce palpitant avec entre autres Gims, Théodora, Tom Odell ou encore Julien Granel et Sidapson au platine. Et puis les siestes électroniques de Toulouse vous attendent au vert dans le jardin Compense Caffarelli pour 4 jours de découverte des musiques électroniques. La journée de samedi est tout public avec des siestes pour les kids et des ambiances musicales variées tout au long de la journée. Festival entièrement gratuit. Je vous retrouve dans quelques minutes avec d'autres idées de sortie.
0: Oui, merci beaucoup Marielle. À tout à l'heure, nous parlerons notamment d'un coup d'envoi du festival itinérant qui va longer le canal du Midi. Côté musique, dans quelques instants, Teddy Swims et on va se faire un grand, grand, très grand plaisir, voire un petit peu peur, avec Thriller de Michael Jackson à suivre.
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0: On se lasse pas, hein, de Michael Jackson, Thriller, évidemment, un de ses tubes internationales sur le 107.7. Et si vous restez avec nous, on évoque vos conditions de circulation tout de suite.
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0: Ravi de vous retrouver pour évoquer vos conditions de circulation. Vous le savez, nous faisons un point complet tous les quarts d'heure. Zoom complet donc sur le sud-ouest du pays, secteur que je surveille pour vous. Pas moins de 1300 km tout de même d'autoroute à surveiller. Notez que les premiers ralentissements du matin sont bien en place. Bien évidemment, c'est du côté du nord de Toulouse que ça commence à coincer, notamment dans la bifurcation de la Lande, hein, pour vous qui arrivez sur le périphérique extérieur. Et puis, sachez qu'il y a aussi du monde aux portes de Bordeaux, vous qui arrivez tout au bout de l'autoroute A62 à la hauteur de Villeneuve-d'Ornon. Un petit peu de monde, moins de 5 minutes quoi qu'il en soit pour traverser ces deux difficultés. Quelques événements qui restent d'actualité avec notamment le seul, d'ailleurs la seule et unique information qui reste d'actualité, c'est ce véhicule de l'autoroute en intervention qui se met actuellement sur la bifurcation A63-64 pour vous qui arrivez de l'Espagne en direction de Toulouse. Véhicule arrêté dans la bifurcation en direction donc de Toulouse depuis l'autoroute A63, vraiment sur les toutes premières centaines de mètres. Vous ouvrez l'œil. Rien d'autre partout ailleurs, vu que pendant Michael Jackson, tout est rentré dans l'ordre. On continue bien sûr à surveiller vos conditions de circulation.

0: prédation et j'y reviens dès que nécessaire. Dans le prochain quart d'heure, il va y avoir Maël avec Tic Tac. Dans quelques instants également, une nouvelle page de l'agenda des sorties dans le 7-9.
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0: Et à ne pas manquer d'ailleurs un festival itinérant le long du canal du Midi. On va parler aussi de cinéma du côté de Biarritz et puis des spectacles de rue sur le bassin d'Arcachon. Bref, tous les détails arrivent après Jason Mraz. Allez, on sort la guitare et puis on chante dans la voiture. Parce que tout compte fait, même s'il fait très chaud aujourd'hui, déjà 29 degrés enregistrés du côté de Biarritz ce matin à 7h, eh bien, tout va bien sur l'autoroute.

0: Jason Mraz à l'instant avec Amir sur le 107.7, 7h38. Pas de grosses difficultés devant vous. Sachez que nous sommes mercredi et que traditionnellement, ce sont les deux journées du mardi, du jeudi matin qui sont très très circulées. Le mercredi, un petit peu moins de monde, bien ça se sent. Sachez que le trafic est dense, bien évidemment, hein, sur l'approche des grandes villes, Toulouse, Bordeaux, mais aussi Bayonne par moment, et qu'il n'y a que peu d'événements à vous signaler ce matin. Ça, on va pas s'en plaindre. Notez qu'il y a des obstacles sur les voies de l'autoroute et événements qui vient de me parvenir à l'instant. Ça vous concerne pour vous qui quittez peut-être Bordeaux en direction de Toulouse. Vous roulez donc sur l'autoroute A62. Attention, après l'Aréole, la sortie numéro 4, au kilomètre 56, des morceaux de pneus qui viennent de m'être signalés et confirmés d'ailleurs à l'heure actuelle. Rien d'autre partout ailleurs. Prochain flash trafic à 7h passée de 45 minutes. Pour le moment, on en retrouve Marielle Tillier. Avec votre agenda des sorties, Marielle, bien sûr, seconde partie dans le sud-ouest. Cette fois, vous nous amenez découvrir je vais essayer d'y arriver parce que je n'y arrive jamais. Conviviencia, voilà, c'est un festival qui se déroule le long du canal du Midi, à bord d'une péniche. Concerts et animations font escale, et ça depuis 30 ans.
1: C'est le festival le plus long du monde. Avec sa péniche, le Tourmente, qui navigue à 5 km/h. Jusqu'au 20 juillet, il est attendu sur 14 étapes, du Tarn et Garonne à l'Hérault. La toute première vous attend ce samedi à Montèche, au sud de Montauban. Vanessa Adeline, la porte-parole de Convivencia, nous donne le programme.
2: On invite déjà les gens à nous rejoindre en vélo, via les chemins de halage, découvrir ce patrimoine et de venir profiter du festival. On va organiser un convoi festif à vélo, donc depuis Montauban. Et ensuite, sur l'escale donc de Montèche, on commencera donc cette soirée concert avec Cairo et Aïda Nosrat. C'est une voix vraiment envoûtante iranienne. Elle chante donc en perse et elle proposera également en journée un atelier de stage artistique autour des chants perses et des rituels.
1: Et pour rejoindre Montèche sur le festival Convivencia, prendre la sortie 10 Montauban de la 62. Nouvelle vague, c'est le festival du film de Biarritz. 8 films, dont plusieurs en première française, sont en compétition internationale avec un jury présidé par l'actrice américaine Kristen Stewart. Rien que ça. Le festival réserve aussi une journée consacrée aux questions que pose l'IA dans le cinéma. C'est au théâtre du Casino de Biarritz. Et puis le festival Regarde se tient cette fin de semaine à Arès sur le bassin d'Arcachon, festival des arts de l'espace public. 10 spectacles de théâtre de rue ou de cirque, comme en clôture samedi soir, des funambules perchés à 10 mètres du sol, suivi d'un bal déjanté qui sent déjà bon l'été et les vacances. Très belle sortie.
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0: Dans quelques instants, le retour de la musique sur le 107.7 et bien sûr, pour vous accompagner jusqu'au prochain flash d'actualité de 8h, les reportages de la rédaction dans le cadre du 7-9, bien sûr, la musique et puis quelques zones de chantier qui pourraient vous concerner si vous prenez le volant ce soir, mais aussi la musique avec un garçon bien de chez nous, Jérémy Frérot avec Tu donnes, son dernier titre, ça arrive dans un instant.
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1: Merci de rouler avec nous ce matin. Direction peut-être pour vous le travail, mais sachez que ça roule plutôt bien ce matin. Très peu d'événements à vous signaler. Les patrouilleurs font toujours un travail formidable et interviennent le plus vite possible sur des véhicules en difficulté, voire des obstacles. Il y a encore quelques événements qui sont d'actualité, avec des morceaux de pneus, notamment pour vous qui roulez depuis Toulouse en direction de Narbonne, donc sur l'autoroute A61, 5 km après Montgiscard, la sortie 19.1, des morceaux de pneus qui ont été signalés, confirmé un petit peu partout sur les voies, notamment sur la voie la plus à droite, au kilomètre donc 256 de l'autoroute A61. Vous ouvrez l'œil et surtout, vous levez le pied, bien évidemment. La 62, à présent, vous qui quittez Bordeaux en direction de Toulouse, sachez qu'il y a des morceaux de pneus là aussi, après l'Aréole, la sortie numéro 4. C'est 3 kilomètres plus loin, à la hauteur du kilomètre 56. Là aussi, c'est un événement qui est confirmé. Coup d'œil sur les ralentissements et bouchons du matin. Plutôt tranquille, même si nous approchons l'heure de pointe. Moins de 5, voire 10 minutes pour traverser les différentes difficultés. 10 minutes, c'est maximum. En tout cas, du côté de Toulouse, après le secteur de Croix-d'Orade, sur le périphérique extérieur, un bouchon qui remonte dans la bifurcation de la Lande. Nous sommes là donc au nord de la ville de Toulouse. Et puis, aux portes de Bordeaux, vous êtes de plus en plus nombreux sur l'A62 à rouler après la Brède en direction de Villeneuve-d'Ornon et la rocade bordelaise. Là aussi, 5 minutes de temps de traversée. Vous traversez la bretelle d'Arcachon sur l'autoroute A63 en direction de Bordeaux également. Là aussi, le trafic est ralenti sur à peu près 5 à 6 kilomètres du côté de Cestas, donc sur ce secteur-là de l'autoroute A63 aux portes de Bordeaux. Du côté de Bayonne, ça se passe bien. Je peux donc refermer ce flash trafic tout de suite. En vous annonçant, bien sûr, la musique qui va vous accompagner jusqu'à 8h, le flash d'actualité, la météo, bien sûr, il va faire chaud, vous le savez, avec pas mal de départements en alerte rouge, canicule, on fera un point dans un petit quart d'heure. Et puis la musique, bien sûr, du 107.7 avec Robbie Williams, Manon Lisa, et voici une très très belle reprise. Voici Eric Bennett et Faith Evans avec Georgie Porgy.

0: qu'est-ce que c'est bien ce petit souvenir, Georgie Porgy, à l'instant sur le 107.7. 7h passées de tout pile 51 minutes avec un nouvel événement qui vient de me parvenir pour vous qui roulez depuis Toulouse Sud, la grande barrière de péage en direction de la Méditerranée, en direction de Narbonne. Vous êtes donc sur l'autoroute A61 et des obstacles, des morceaux de véhicules, des pièces de véhicules qui ont été aperçues proche des voies de cet axe autoroutier, notamment sur la voie la plus à gauche au kilomètre 243, 3 kilomètres après Toulouse Sud, la grande barrière de péage. Le trafic est en train de se charger au nord de Toulouse avec à peu près 10 à 15 minutes de temps de traversée pour 7 km de bouchons. Situation, on va dire, relativement traditionnelle hein, sur le périphérique extérieur. Vous allez donc mettre 10 à 15 minutes de plus pour traverser Toulouse du sud au nord en direction donc de Bordeaux. Le trafic est dense dans l'autre sens, mais pas de longs bouchons à traverser. Rassurez-vous, 5 minutes de plus pour traverser le secteur de Portée-sur-Garonne jusqu'à Bordeaux-Longue, le périphérique toulousain. Nous sommes là au sud-est de la ville de Toulouse. C'est donc sur l'axe A64. Je vous confirme un accident que je viens de recevoir à l'instant. Accident confirmé à la hauteur du kilomètre 211 de l'autoroute A62. Alors là, nous sommes au nord de Toulouse. Vous quittez Toulouse en direction de Bordeaux, de Montauban. C'est 2 kilomètres après Eurocentre, l'échangeur 10.1 au kilomètre 211. Plus d'informations dans le prochain flash trafic de 8h. Comme promis, Robbie Williams et Manon Lisa, c'est ce que j'ai prévu pour vous dans un instant.
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0: 8h, voici le flash d'actualité.
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2: Bonjour à tous. 2 à 3 jours sous une chaleur étouffante en France. 58 départements sont en vigilance rouge à la canicule. C'est tout l'ouest de la France où on attend, jusqu'à 44 degrés à Nantes et à Bordeaux. Plus d'informations après ce flash. 31 départements sont aussi en alerte orange. Cette canicule engendre de nombreux dysfonctionnements. Environ 68 000 foyers sont encore privés d'électricité dans le sud du Finistère à cause d'un incident sur un transformateur. Dans le domaine scolaire, 1800 établissements sont encore, eux, fermés ce jour. Cette chaleur pourrait dissuader nombre d'entre vous, mais ce 24 juin marque les débuts des soldes d'été avec 4 semaines de promotion, les centres commerciaux climatisés espèrent tirer profit des températures, si l'on peut dire, mais ils craignent surtout des achats massifs en ligne et notamment chez les plateformes d'ultra fast fashion, plateformes parmi les plus mauvais élèves sur le domaine de la pollution. 6e intronisation sous l'ère Emmanuel Macron. L'historien et résistant Marc Bloch, tué en 1944 par la Gestapo, a fait son entrée au Panthéon hier soir avec son épouse Simone Bloch. Après une cérémonie sobre et émouvante, le président français a prononcé un discours aux accents très politiques. On retient par exemple cette phrase « L'esprit de défaite est sans cesse entretenu par ceux qui se proclament plus français que vous ». Une critique à peine voilée contre l'extrême droite. Le Congrès américain résiste à Donald Trump et a voté une résolution symbolique cette nuit exigeant le retrait des forces américaines en Iran. Le président américain est contrarié, avoue que le Sénat lui complique la tâche, affirmant qu'il avait repoussé la République islamique dans les cordes. Fin de citation. Un mot de football et du mondial.
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2: Et la Colombie s'est extirpée du piège congolais dans le dernier match de cette nuit. Les Cafeteros s'imposent 1-0 contre la RDC et se qualifient pour les 16e de finale. De leur côté, les Croates se reprennent avec une victoire courte 1-0 face au Panama. Premier match du jour, Suisse-Canada à 21h et Bosnie-Qatar à la même heure. Et puis, endeuillé par la perte de sa maman, Didier Deschamps a quitté le groupe France hier en fin d'après-midi pour rentrer dans l'Hexagone quelques jours. Son adjoint historique Guy Stéphan sera le coach principal face à la Norvège. 8h02 sur le 107.7. Prochain rendez-vous avec l'actualité dans une heure. Retour au trafic après la météo.
0: Merci beaucoup Clément. Côté météo, c'est une surprise pour personne, vous l'avez compris, il va faire chaud. La vigilance rouge canicule reste étendue d'ailleurs à 58 départements à partir de midi, avec l'ajout notamment de l'Aisne, le Nord, le Pas-de-Calais et la Somme. Vigilance orange canicule sur 31 départements là aussi. À partir de midi, toute la France est concernée bien évidemment. Dès ce matin, vous le voyez, c'est un soleil de plomb qui s'impose sur tout le pays avec des conditions ensoleillées et caniculaires qui se maintiennent sur la plupart des régions cet après-midi, excepté sur le sud-est et le nord-ouest du pays. Sur les massifs, le ciel se charge de nuages menaçants et des orages isolés sont possibles dès la mi-journée. Les températures, on attend 42 degrés du côté de Bordeaux, pas moins de 40 à Clermont-Ferrand et puis une valse de 40, 39, 38 degrés du côté de Brive, de Bayonne et de Toulouse.
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0: Le 7-9 qui se poursuit, bien sûr, avec la musique, l'information trafic et les reportages de la rédaction. Nous irons à la bibliothèque du 107.7 dans un petit quart d'heure découvrir Ismaël Jude qui retrace les parcours des plus grands héros de la littérature. Il sera d'ailleurs dans notre invité dans Marque Page. Tous les quarts d'heure, vous le savez, un autre rendez-vous vous attend. C'est bien sûr le flash trafic en détail. D'ailleurs, c'est l'heure, on y va.
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0: Retour sur vos conditions de circulation avec quelques événements à vous rappeler, notamment une zone d'accident du côté de l'autoroute A62, des obstacles un petit peu partout et puis un véhicule qui est en panne. Je vous retrouve d'abord pour évoquer vos conditions de circulation sur les grandes villes avec des temps de parcours qui sont rallongés du côté de Toulouse, périphérique extérieur. La traversée de Toulouse entre Toulouse Sud et Toulouse Nord est rallongée d'une petite dizaine de minutes. 5 km de ralentissement vous attendent une fois que vous aurez passé la bifurcation avec l'autoroute A68 qui vous amène en direction d'Albi. Dans l'autre sens, depuis Toulouse Nord en direction de Toulouse Sud et notamment la Méditerranée, le trafic reste assez dense mais relativement fluide. Aux portes de Bordeaux, il y a toujours du monde aussi, comptez entre 10 et 15 minutes de temps de traversée, autant sur l'autoroute A63 depuis la bretelle d'Arcachon jusqu'à la rocade bordelaise que sur l'A62, vous qui passez le secteur de la barrière de pêche de Saint-Selve, le secteur de la Brède jusqu'à Villeneuve-d'Ornon, là aussi à la rocade bordelaise. L'autoroute A62 d'ailleurs, d'ailleurs, restons-y. Je vous retrouve donc avec cette zone d'accident. Vous quittez Toulouse, au nord de Toulouse, en direction de Bordeaux. Vous êtes donc sur l'autoroute A62, 2 km après Eurocentre, à la sortie 10.1. Il se peut qu'il y ait un léger ralentissement en cause, un accident qui implique donc deux poids lourds qui se sont accrochés. Pas de grosses difficultés pour le moment, mais la voie la plus à droite reste neutralisée. Vous passez sur la seule et unique voie de gauche sur ce secteur, avec des débris qui sont sur les voies de cet axe autoroutier. Les services de sécurité arrivent sur place. Vous réduisez votre allure, vous ne passez que sur la voie de gauche à la hauteur, je vous le disais, du kilomètre 211 de l'autoroute A62. A62, toujours du côté de Bordeaux, vous qui quittez Bordeaux en direction de Toulouse, des obstacles sur les voies de cet axe autoroutier au kilomètre 56, des morceaux de pneus notamment, 4 km après la Réole sur le kilomètre 56. Vous quittez Toulouse, mais au sud, à présent, l'A61 en direction de la Méditerranée, en direction de Narbonne. D'abord, une fois passé la barrière de péage de Toulouse-Sud, 3 km plus loin, des obstacles sur les voies, des pièces, des morceaux de véhicules au kilomètre 243, et un petit peu plus loin encore, passé Montgiscard, l'échangeur 19.1. Là aussi, encore des obstacles, ce sont des morceaux de pneus qui vous attendent sur cette région-là. Je fais un grand écart et vous retrouve aux portes de Bordeaux. Vous quittez Bordeaux en direction de Périgueux et de Brive-la-Gaillarde. Vous roulez donc sur l'autoroute A89. Vous passez la barrière de péage d'Arvers, 2 km plus loin. Là aussi, des obstacles ont été signalés il y a quelques instants. Partout ailleurs, le trafic est calme et fluide. Bonne route.
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0: Avant de repartir en musique, et comme tous les jours à 8h du matin, nous parlons du mondial. Ce mondial que nous vous faisons vivre tous les jours sur le 107.7 à travers un chiffre clé. En l'occurrence, c'est le 5 aujourd'hui, en lien direct avec le Brésil qui joue ce soir face à l'Écosse. Vous allez donc pouvoir écouter cela tout de suite.
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0: La Seleção qui joue son dernier match de poule la nuit prochaine, ce sera face à l'Écosse. Pour rappel, le Brésil est le pays le plus titré de l'histoire du mondial avec ce chiffre, 5, pour 5 titres de champion du monde. Sauf que depuis plus de 20 ans, il n'y arrive plus. Nathan Gyom, rappelez-nous à quand on remonte leur dernière victoire.
4: C'était en 2002 au Japon. Victoire 2-0 contre l'Allemagne avec un doublé de Ronaldo. Cette année-là, le Brésil remporte tous les matchs de la compétition et devient la seule équipe à gagner 5 Coupes du Monde. La génération dorée de Cafu, Roberto Carlos et Ronaldo impressionne, 4 ans après sa défaite face aux Bleus au Stade de France. Malheureusement pour le Brésil et ses supporters, c'est le début d'une longue traversée du désert. La Seleção multiplie les contre-performances et vit même un traumatisme face à l'Allemagne en 2014. Les Brésiliens sont balayés chez eux 7-1. Une déroute historique et une humiliation. En larmes, le capitaine de l'équipe David Luiz présente ses excuses au peuple brésilien qui, cette année, fonde beaucoup d'espoir en Carlo Ancelotti et ses joueurs, pour l'emmener au sixième ciel.
0: Merci beaucoup Nathan, vous retrouvez le chiffre du jour, comme tous les jours, à 8h, mais aussi à midi, à 17h. La musique, allez, les rythmes du soleil, oui, c'est de circonstance.

0: La musique dans la peau, oui, c'était Maldon, en tout cas une reprise à l'instant sur le 107.7. Et priorité au trafic et à votre sécurité à 8h passées de presque 12 minutes. Et oui, nous sommes en direct. Je vous rappelle qu'il y a toujours cet accident du côté de l'autoroute A62. C'est pour vous qui quittez Toulouse en direction de Bordeaux. Accident au kilomètre 211 de la 62. C'est 2 km après Eurocentre, la sortie 10.1. Deux poids lourds qui se sont accrochés. La neutralisation de la voie du milieu, mais aussi la voie de droite. Vous ne passez que sur la voie la plus à gauche. Les services de sécurité, notamment la gendarmerie, sont sur les lieux avec un bouchon qui vous attend à l'arrière de cette difficulté. Bouchon qui s'est formé, qui remonte maintenant sur pratiquement 2 km. Vous allez mettre au moins 5 minutes pour traverser cette difficulté. Ça coince à partir d'ailleurs du kilomètre 212 sur ce secteur-là. Prochain flash trafic à 8h15. On en reparlera en détail, bien sûr. Ça sera après Hélène Sio. Bye bye. Ça arrive juste après ça.
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0: Hélène Siou, à l'instant, sur le 107.7, 8h15, et nous allons évoquer tout de suite vos conditions de circulation.
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0: Merci de rouler avec nous à 8h passées de 16 minutes en ce mercredi 24 juin, placé sous le signe de la chaleur, évidemment, avec cette canicule qui se poursuit pour cette quatrième journée, mais aussi, comme chaque année d'ailleurs, le 107.7 qui est partenaire de la grande campagne de prévention des feux de forêt qui est lancée par le ministère de la Transition écologique. De nombreux départements sont aussi confrontés à la sécheresse, donc et exposés au risque de feux de forêt, de végétation. Donc n'oubliez pas, un seul mégot jeté par la fenêtre peut déclencher un incendie et ravager des hectares en quelques minutes. Donc ne jetez jamais vos mégots dans la nature. Vous pouvez aussi retrouver les bons réflexes sur feu-forêt.gouv.fr. Du côté du trafic sur le sud-ouest du pays, globalement, ça se passe plutôt bien, même si à l'approche des grandes villes, vous êtes de plus en plus nombreux et c'est normal, c'est l'heure de pointe. Comptez entre 10 minutes et un quart d'heure, gros maximum, pour traverser les différentes difficultés aux portes de Bordeaux, mais également sur le périphérique toulousain et aux portes de Toulouse, sur l'autoroute A64, après la grande barrière de péage de Muret. Mais l'information principale nous amène au nord de Toulouse, en direction de Bordeaux, sur l'autoroute A62, car il y a toujours cette zone d'accident qui implique deux poids lourds. La gendarmerie et les patrouilleurs sont sur les lieux, bien évidemment, avec une neutralisation des deux voies les plus à droite de cet axe autoroutier en direction de Bordeaux, au kilomètre 211. C'est un bouchon de fait qui s'est formé à l'arrière de cette difficulté. Ça coince à partir pratiquement du kilomètre 213. Pas moins de 2 km de bouchon et une petite dizaine de minutes de temps de traversée. Bon courage à vous pour passer ce secteur. Ailleurs, quelques événements qui reste d'actualité, notamment des obstacles. C'est le cas pour vous qui quittez Toulouse en direction de la Méditerranée, en direction de Narbonne et de Montpellier. 5 km après Montgiscard, l'échangeur 19.1, obstacle sur les voies au kilomètre 256. Et puis je vous retrouve, vous qui quittez Bordeaux en direction de Périgueux, de Brive-la-Gaillarde, vous êtes donc sur l'autoroute A89. Une fois que vous aurez passé la grande barrière de péage d'Arvers, 2 km plus loin, là aussi, obstacle sur les voies au kilomètre 22. Avant de refermer ce flash trafic, la dépouille d'un animal sauvage pour vous qui quittez l'autoroute A89. Vous êtes peut-être depuis Clermont-Ferrand en direction de Brive-la-Gaillarde. C'est au kilomètre 234 que la dépouille de cet animal est signalée sur la voie la plus à gauche. Kilomètre 234, c'est 9 km après Aigleton, la sortie numéro 22, avant d'arriver du côté de Tulle. Si vous cherchez des idées d'itinéraire pour vos vacances, nous vous donnerons quelques idées originales dans un instant grâce à un très beau livre. Ça s'appelle « Dans En France, sur les pas des personnages de romans ». Ismaël Jude se retrace les parcours des plus grands héros de la littérature. Il sera donc notre invité dans Marque-Page. Juste après Zaoui et Stéphane, voici « Love Noir » sur le 107.7.

0: Zaoui et Stéphane avec Love Noir à l'instant sur le 107.7 priorité au trafic et surtout à votre sécurité. Notez que si vous quittez Toulouse en direction de Bordeaux, vous allez forcément entrer dans un petit bouchon après le secteur de Saint-Jory, la sortie numéro 11 en cause après Eurocentre, l'échangeur 10.1 en direction de Bordeaux. Un accident qui implique deux poids lourds. Les deux voies les plus à droite sont neutralisées. Vous ne passez que sur la voie la plus à gauche au kilomètre 211. C'est la raison pour laquelle il y a un bouchon qui remonte maintenant sur deux bons gros kilomètres et une petite dizaine de minutes. En tout cas, c'est une estimation que j'ai à vous donner à l'heure actuelle. Je vous reparlerai de tout cela, bien sûr, dans le prochain Flash Trafic de 8h30. Dans Marque-Page aujourd'hui, nous nous intéressons à un très bel ouvrage à mi-chemin entre littérature et géographie. Son auteur, Ismaël Jude, est au micro 107.7 de Francine Thomas.
1: Bonjour Ismaël Jude.
2: Bonjour.
1: Au début de ce livre, En France, sur les pas des personnages de romans, le principe est expliqué. Vous dites que cet atlas est une invitation à faire de la fiction un espace de réalité. Est-ce qu'on découvre la France ou la littérature autrement en les confrontant ?
2: Oui, tout à fait. On découvre la littérature par les chemins de traverse, par les routes, à cheval, à pied, en train et en voiture, avec tous les personnages de Hugo et de Balzac, de Jean Giono, de George Sand, et ainsi de suite. Tous les personnages qui parcourent vraiment tous les territoires.
1: Hein. Oui, ils en font des kilomètres au final.
2: Exactement.
1: Alors, il y a plein de possibilités. Aller de Montreuil-sur-Mer à Arras avec Jean Valjean, visiter le Berry en compagnie des personnages de George Sand, faire un tour de Marseille à travers l'œuvre de Jean-Claude Izzo, ouais. Ou partir dans les pas du commissaire Maigret. Quel est votre top 3 à vous des meilleures balades à faire ?
2: C'est vrai que parcourir la Provence sur les pas de Angelo Pardi, personnage de Jean Giono dans Le Hussard sur le Toit, c'est assez magnifique. Je pense que les décors ont beaucoup changé. Moi, je suis très touché par l'enfant de Jules Vallès, qui naît au Puy-en-Velay, qui déménage à Saint-Étienne. Et ensuite, il fait un deuxième déménagement pour la ville de Nantes. Et ce voyage du petit Jacques Vintras est très émouvant. Ouais.
1: Et une troisième ?
2: Je dirais les terres de George Sand. Et donc, à travers les cartes que vous avez dans le livre, vous allez retrouver des lieux qui sont parfois fictifs, parfois des lieux dits. C'est très, très beau aussi. Ouais.
1: Alors, il y a tout ce travail que vous avez fait, tous ces voyages que vous racontez. Et puis, il y a des cartes réalisées par Gaëlle Sutton. Ça aussi, ça a été un travail énorme, sans doute.
2: Oui, un beau partenariat. On échangeait. Moi, au fur et à mesure de mes lectures, je lui envoyais mon relevé des localités. Et puis, à part les cartes des itinéraires, elle a aussi créé des cartes de France avec soit les lieux de rencontre amoureuse des personnages, les lieux de vie, de mort des personnages, mais aussi les lieux de vie, de naissance des auteurs, les endroits où les lecteurs et les lectrices vont pouvoir se rendre.
1: Donc des les maisons d'écrivains, etc.
2: Visitent, voilà. On peut y passer une journée, deux journées, selon le temps qu'on a sur la route.
1: Ismaël Jude, vous êtes l'auteur avec Gaëlle Sutton de En France, sur les pas des personnages de romans, préface d'Éric Orsenna aux éditions Autrement. À tous ceux qui sont encore en train de chercher des idées d'itinéraire pour cet été, c'est le moment de vous plonger dans cet ouvrage pour des vacances au pays de la fiction. C'est sans doute le meilleur moyen de s'évader. Merci beaucoup.
2: Merci à vous et bonne route.
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0: Eh oui, le 107.7 toujours à vos côtés. Merci d'être toujours aussi fidèle à cette antenne pour tout savoir de vos conditions de circulation. Je vous rappelle que l'information principale nous amène au nord de Toulouse en direction de Bordeaux. 10 minutes de bouchon pour passer les 2, voire 2,5 km à la hauteur du kilomètre 213. C'est un accident impliquant deux poids lourds qui reste toujours d'actualité. Plus d'informations dans 4 minutes après la musique de Lily Allen, oui, et Ours dans quelques instants.
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0: Lily Allen et Ours à l'instant avec 22 sur le 107.7. Vous souhaitez savoir comment ça roule devant vous, vous venez d'arriver à l'instant sur cette antenne. On se retrouve dans 30 secondes pour évoquer cela ensemble.
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0: Excellente matinée, 8h30, une zone d'accident au nord de Toulouse, les bouchons du matin proche des grandes villes, Bordeaux, Toulouse et de temps en temps sur le secteur de Bayonne et puis quelques obstacles qui restent d'actualité. Voilà donc le programme de ce nouveau flash trafic de 8h30. Je vous retrouve donc au nord de Toulouse avec cette information principale. Tout d'abord pour vous qui quittez Toulouse, si vous souhaitez quitter l'autoroute A62 à la hauteur de Saint-Jory, l'échangeur numéro 11, notez qu'il y a un véhicule qui est arrêté dans cette bretelle de sortie. Sauf que un petit peu plus loin, vous allez forcément entrer dans un bouchon qui va vous demander à peu près une dizaine de minutes de temps de traverser, 10 à 15 minutes maintenant, vu que ce bouchon prend un petit peu d'ampleur. La conséquence d'un accident qui implique deux poids lourds au kilomètre 211 en direction de Bordeaux sur cet axe A62, c'est un accident qui implique donc deux poids lourds et les deux voies les plus à droite, sont en tout cas neutralisées. La gendarmerie est sur place et vous fait passer le pied léger sur la seule et unique voie de gauche en direction de Bordeaux. La conséquence donc, c'est qu'un bouchon remonte pratiquement jusqu'au kilomètre 214 de cet axe A62. Voilà la principale information qu'il fallait retenir. Je vous retrouve maintenant sur l'autoroute A64. Vous roulez peut-être entre Bayonne et en direction de Toulouse. Notez qu'il y a d'abord une zone de bouchon suite au bouchon du matin d'ailleurs, à la hauteur de Portier-sur-Garonne. Comptez 10 minutes de plus pour faire le voyage entre la barrière de péage de Muret et Bordelongue, et puis aux portes du périphérique, il y a la sortie Oncopole, la sortie numéro 38. Juste après, il y a au kilomètre 286 un véhicule qui a été signalé en panne. Il y a donc peut-être pour vous une gêne sur votre passage. Du côté de l'autoroute A61, je n'en parle plus du tout, les événements sont rentrés dans l'ordre. Par contre, je fais un grand pas vers l'autoroute A89, l'axe entre Bordeaux, Périgueux et le secteur de Clermont-Ferrand. D'abord, pour vous qui quittez Bordeaux, vous passez la grande barrière de péage d'Arvers. Je vous rappelle qu'il y aurait un obstacle sur les voies de l'autoroute A89 au kilomètre 22. Et puis dans l'autre sens, c'est pour vous qui quittez peut-être le secteur de Manza, de Pont-Gibaud, et sachez qu'il y a passé Aigleton en direction de Bordeaux, entre Clermont-Ferrand donc et Brive-la-Gaillarde. La dépouille d'un animal sauvage sur la voie la plus à gauche, c'est maintenant confirmé au kilomètre 234, 9 kilomètres après Aigleton. Je peux refermer ce flash trafic, vous savez d'ores et déjà tout. Je n'oublie pas bien sûr de vous souhaiter une excellente route. On continue bien sûr à vous accompagner en musique, mais ça ne vous échappe pas bien sûr, la chaleur continue de sévir cette semaine. Les 40 degrés vont être atteints encore une fois dans les départements en vigilance rouge canicule, et puis les températures ont bien du mal à baisser la nuit. Il y a un épisode remarquable par sa précocité et son intensité.

0: fait. Et dans ces conditions, conduire demande quelques précautions. N'hésitez pas en tout cas à boire régulièrement et pensez toujours à prévoir de l'eau dans votre véhicule. Même pour un trajet court hein, sur l'autoroute, vous pouvez vous retrouver à l'arrêt à tout moment en cas d'événement. Mieux avoir de l'eau d'ailleurs en quantité suffisante, surtout si vous voyagez avec des enfants ou des personnes âgées.
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0: Le 7-9 qui se poursuit dans les prochains kilomètres avec la musique, bien sûr, les informations en trafic, mais aussi les reportages de la rédaction. On va parler de noyades, vu que pas moins de 40 noyades le week-end dernier en France du fait de la canicule. Eh bien, c'est les loisirs nautiques, entre guillemets, que nous allons évoquer dans un petit quart d'heure. Et puis, quelques informations concernant les zones de chantier qui pourraient vous concerner si vous prenez le volant ce soir ou cette nuit. Voici Étienne Dao avec Weekend à Rome.

0: On va revenir dans le sud-est du pays, bien sûr, hein, avec le week-end à Rome d'Étienne Dao à l'instant, avec cette principale information qui nous amène au nord de Toulouse. Je vous rappelle qu'il y a toujours cet accident qui se poursuit. Et forcément, quand on parle d'accident qui implique des poids lourds, ce sont toujours des opérations longues, lourdes et qui prennent du temps. Donc, de fait, sur le secteur A62 en direction de Bordeaux depuis Toulouse, au kilomètre 211, deux poids lourds accidentés, les deux voies de droite qui sont neutralisées et pas moins de 15 minutes de patience à l'arrière de cette difficulté. Ça coince à partir presque du kilomètre 214. Prochain flash trafic, ça sera à 8h45. Je vous en parlerai bien évidemment. Avant cela, il y a un nouvel événement qui vient de me parvenir. Des piétons se mettraient en danger sur les voies ou proches des voies du périphérique de Toulouse, proche de Croix-Dorade, la sortie numéro 14, kilomètre 229. Vous ouvrez l'œil d'ailleurs dans un sens comme dans l'autre.
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0: L'information en plus nous amène sur quelques zones de chantier qui pourraient vous concerner si vous prenez le volant ce soir. Eh bien, pour le coup, je vais vous concentrer ces informations sur la région toulousaine où à partir de 21h et peut-être jusqu'à 6h du matin, le périphérique sera fermé en sens extérieur direction Montpellier entre la bifurcation avec la 64 et Rangueil, l'échangeur numéro 23, pour effectuer des travaux au-delà du réseau Vinci Autoroute. Toujours le périphérique, toujours entre 21h et 6h du matin, c'est aussi le périphérique intérieur direction Montpellier qui sera fermé entre Croix-Dorade, l'échangeur 14, et Souptard, l'échangeur numéro 16, ce qui inclut bien évidemment la bifurcation avec l'autoroute A68. Tout cela, c'est pour réaliser des travaux de peinture. D'autres zones de chantier, ce sera un petit peu plus tard dans la matinale.
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0: La musique du 107.7 avec Jungle et Carry On, c'est ce que j'ai prévu pour vous dans un instant.
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0: C'était Jungle avec Carrie en un instant sur le 107.7. Je vous rappelle la principale information.
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0: Et à 8h45, en effet, la principale information nous amène du côté de l'autoroute A62 avec un bouchon qui prend de l'ampleur. La 62, c'est l'axe entre Toulouse et en direction de Bordeaux. Information principale avec cet accident qui implique deux poids lourds du côté du kilomètre 211. Un bouchon qui remonte sur 3 kilomètres. C'est après Saint-Jory, la sortie numéro 11. D'après mes estimations, vous allez mettre entre 15 minutes et 20 minutes pour traverser cette difficulté sur les lieux de cet accident. Il y a donc deux poids lourds, les pompiers sont sur les lieux, les services de sécurité évidemment, hein, depuis un moment d'ailleurs, gendarmerie, patrouilleurs. Mais pour vous, vous ne passez que sur la seule et unique voie de gauche et de fait, vous roulez le pied léger pour passer cette zone. Et ce bouchon donc qui est à traverser, qui coince d'ailleurs à partir de kilomètre 214, une fois que vous aurez passé Saint-Jory, la sortie numéro 11, l'accident ayant eu lieu au kilomètre 211, un petit peu plus loin. Voilà donc l'information principale. Du côté des bouchons du matin, c'est une situation tout à fait traditionnelle dans la région toulousaine et bordelaise. Entre 5 et 10 minutes de temps de traversée, rien de bien méchant. Vous en avez l'habitude si vous partez au travail tous les jours à la même heure. Et puis, sachez que sur l'autoroute A64, entre Toulouse et en direction de Bayonne, des obstacles ont été signalés après Tournail, la sortie numéro 14. 2 kilomètres plus loin, obstacle sur les voies. C'est confirmé d'ailleurs maintenant au kilomètre 156. Voilà ce qu'il fallait retenir des principales informations. Avant de refermer ce flash trafic, je vous informe d'un véhicule qui est en train d'être dépanné pour vous qui approchez le secteur de Bordeaux sur l'autoroute A62. C'est entre Toulouse et Bordeaux. C'est sur la voie de décélération de l'aire de Terre de Grave Nord. Voie de décélération, donc c'est pour entrer sur cette aire de service. Il y a un dépanneur qui est sur place. Vous êtes donc attentif sur cette région. Et puis, je n'ai pas refermé ce flash trafic tout de suite parce que je viens de recevoir une nouvelle information. Et je vous retrouve donc dans la région de Cahors à présent, du côté de l'autoroute A20, avec un accident d'ailleurs confirmé, entre Brive-la-Gaillarde et en direction de Montauban. Il n'y aurait pas de gêne pour votre passage, hein, ça se passerait sur la bande d'arrêt d'urgence. Ceci dit, à la hauteur de Cahors Nord, la sortie numéro 57, vous êtes attentif au kilomètre donc 351. Il pourrait y avoir même, au-delà du véhicule accidenté, des débris sur les voies. Le retour du trafic, bien sûr, après l'actualité de 9h, la musique dans les prochaines minutes aussi. Et puis, nous allons nous intéresser à l'été, bien sûr, et puis à ces 40 noyades le week-end dernier en France du fait de la canicule. Oui, vous ne rêvez pas, j'ai bien dit 40 noyades en un seul week-end. Les vacances d'été, les baignades dans la mer ou l'océan peuvent être très risquées. L'an dernier, 50% des décès par noyade ont eu lieu pendant cette période. Il est donc primordial de prendre ses précautions. Nous allons d'ailleurs en reparler juste après Gaëtan Roussel avec Tout s'en va. Vous restez avec nous.
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0: Gaëtan Roussel, avec tout s'en va à l'instant sur le 107.7. En tout cas, ce qui ne s'en va pas ici, c'est l'information trafic en continu, 7 jours sur 7, 24 heures sur 24, et c'est en direct avec, pour vous qui roulez peut-être au nord de Toulouse, un long bouchon qui commence vraiment à prendre un petit peu d'ampleur, une vingtaine de minutes de temps de traversée. Vous quittez Toulouse en direction de Bordeaux, toujours cet accident qui implique deux poids lourds au kilomètre 211, 3 kilomètres de bouchon et 20 minutes de temps de traversée, c'est vraiment l'information principale, au-delà bien sûr des bouchons du matin sur les grandes villes comme Toulouse et Bordeaux, dont je vous parlerai d'ailleurs dans le prochain flash d'actualité en direct. Ça sera donc après 9h. Alors, il fait beau, oui, il fait chaud, même très chaud, et vous serez en bord de mer dans les prochains jours, dans les prochaines semaines, et vous devrez ne pas oublier quelques réflexes de sécurité. Le 107.7 est partenaire de la campagne sécurité loisirs nautiques, car en mer comme sur la route, Perrine Martin, nous nous devons d'adopter les bons réflexes.
1: En mer comme sur la route, le trafic est beaucoup plus dense en été. Et en mer comme sur la route, les risques sont connus. Le capitaine Guillaume Leral, porte-parole de la préfecture maritime de l'Atlantique, vous les passe en revue.
2: On a très régulièrement des estivants qui sont isolés par la marée. C'est-à-dire qu'ils partent à la pêche à pied ou en randonnée le long du littoral sans surveiller les horaires de marée et se retrouvent isolés par un bras de mer et donc font appel à des secours pour venir les tirer d'affaire. Un autre risque plus significatif en mer, c'est le risque de chute à mer qui peut entraîner évidemment la noyade. Et le troisième risque sur lequel je voulais insister, c'est le risque des baïnes, notamment sur la côte aquitaine et l'ensemble des côtes du sud-ouest. Les baïnes sont un phénomène de courant qui entraîne vers le large le nageur qui se fait prendre dans une baïne. Et donc, pour éviter ça, il faut nager parallèle à la plage, ce qui n'est pas forcément un réflexe naturel pour des personnes non sensibilisées.
1: Face à ces nombreux risques, chacun doit prendre ses dispositions.
2: Il y a des bons réflexes à adopter pour éviter de se faire piéger. Le premier réflexe, c'est s'informer. Donc s'informer de la météo, s'informer des marées avant toute activité nautique, avant toute activité sur le littoral. Le deuxième réflexe, c'est prévenir. Donc prévenir ses proches de ses intentions, sa destination, ses heures de retour. Ensuite, deux éléments techniques, c'est avoir un moyen de communication avec soi, donc son téléphone chargé avec une pochette étanche, et porter un gilet. Dès qu'on est en mer, il faut porter un gilet, même s'il fait beau, même si la mer bouge pas. On a chaque année des personnes qui tombent à la mer, notamment sur des embarcations semi-rigides, par exemple, qui se retrouvent isolées parce que le coupe-circuit du véhicule n'a pas fonctionné, et on les récupère plusieurs heures après, et elles ne survivent que parce qu'elles ont un gilet. Donc le gilet est vraiment vital. Dernier point, si vous cherchez à joindre les secours en mer, un seul numéro de téléphone, le 196, c'est un numéro qui permet de joindre directement les centres de coordination des secours et qui permet votre géolocalisation immédiatement. Donc un numéro à retenir, le 196.
1: Et pour les pratiquants de sport nautique, pensez à marquer votre matériel. Indiquez votre nom, votre numéro de téléphone. Comme ça, en cas de perte, cela permettra aux sauveteurs de ne pas déclencher inutilement des opérations de sauvetage qui les mettraient en danger si en fait vous êtes joignable.
0: Merci beaucoup Perrine. Prochain flash trafic en détail après l'actualité de 9h. On évoquera bien sûr cette chaleur qui va être encore très très présente sur le pays et évidemment le retour du trafic aussi, où je vous reparlerai bien sûr de cet accident du côté de Eurocentre au nord de Toulouse en direction de Bordeaux, avec un bouchon maintenant qui s'étend sur à peu près 3 à 4 kilomètres, entre 15 et 20 minutes de temps de traversée. La musique pour terminer cette heure avec Amanda Bourneuf, Oxygène, et tout de suite voici Dua Lipa.
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0: se retrouver dans un instant, évidemment, pour évoquer vos conditions de circulation. Mais tout de suite, vous écoutez le 107.7, il est tout pile 9h. Voici le flash.
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2: Bonjour à tous. Encore au moins 3 jours sous une chaleur étouffante en France. 58 départements sont en vigilance rouge à la canicule. C'est tout l'ouest de la France. 31 autres sont en orange et on attend jusqu'à 44 degrés à Nantes et à Bordeaux. La France est devant un mur d'investissement, constat opéré ce matin sur l'antenne de France Inter par la ministre de la Transition écologique en matière d'adaptation au dérèglement climatique. Cette canicule, vous le savez, engendre de nombreux dysfonctionnements. Environ 68 000 foyers sont toujours privés d'électricité dans le sud du Finistère à cause d'un incident cette nuit sur un transformateur. Du côté scolaire, 1800 établissements sont encore, eux, fermés ce jour. Cette chaleur pourrait dissuader bon nombre d'entre vous, mais ce 24 juin marque le début des soldes d'été. Avec 4 semaines de promotion, les centres commerciaux climatisés espèrent tirer profit de ces températures, mais craignent surtout des achats massifs en ligne avec notamment les plateformes d'ultra fast fashion, des entreprises qui sont pourtant parmi les pires élèves sur le domaine de la pollution. C'est une 6e intronisation sous l'ère Emmanuel Macron. L'historien et résistant Marc Bloch, tué en 1944 par la Gestapo, a fait son entrée au Panthéon hier soir en compagnie de son épouse Simone Bloch. Après une cérémonie sobre et émouvante, le président français Emmanuel Macron a prononcé un discours aux accents très politiques. Le Congrès américain lui résiste à Donald Trump en pleine négociation avec l'Iran pour une fin définitive du conflit. Le Congrès, le Sénat, a voté une résolution symbolique exigeant le retrait des forces américaines en Iran. Le président américain, contrarié, avoue que le Sénat lui complique la tâche, estimant qu'il a repoussé la République islamique, je cite, « dans les cordes ».
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2: Avec les résultats de la nuit dans le Mondial, et la Colombie s'est qualifiée pour les 16e de finale en battant cette nuit à l'arraché la République démocratique du Congo 1-0. Les Croates se reprennent, eux, battus dans la première journée. Ils s'imposent 1-0 face au Panama. Ce soir, à 21h, on attend 2 matchs, Suisse-Canada et Bosnie-Qatar. Il est 9h02 sur le 107.7. Prochain rendez-vous avec l'actualité dans 1 heure. Retour au trafic après la météo.
0: Merci beaucoup Clément et à tout à l'heure pour le flash de 10h. Côté météo, c'est une surprise pour personne évidemment, c'est la canicule, il fait chaud, très très chaud déjà depuis ce matin. 29 degrés enregistrés à 7h du matin du côté de Biarritz, c'est quand même quelque chose. Vigilance rouge canicule qui est étendue à 58 départements à partir de midi d'ailleurs, avec l'Aisne, le Nord, le Pas-de-Calais et la Somme. Et une vigilance orange canicule sur 31 départements à partir de midi. Depuis le matin, c'est un soleil de plomb qui s'abat sur le pays, c'est pas encore terminé. Cet après-midi sur les massifs, le ciel va se charger de nuages menaçants et des orages isolés sont possibles dès la mi-journée. On attend même 42 degrés au meilleur de la journée du côté de Bordeaux, 40 degrés à Clermont-Ferrand et puis pas moins de 38-39 degrés du côté de Brive, de Bayonne, même de Toulouse.
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0: Excellente matinée, 9h03, plusieurs accidents qui sont toujours d'actualité avec des bouchons qui sont d'ailleurs toujours présents. D'abord parce que les bouchons du matin sur les grandes villes sont pas encore terminés, mais aussi suite à cet accident qu'il y a actuellement au nord de Toulouse. Pour vous qui roulez sur l'A62 en direction de Bordeaux, ça reste toujours d'actualité avec les deux voies les plus à droite neutralisées suite à cet accident de 2 poids lourds. Alors l'évolution évidemment est en train de nous annoncer qu'il y a l'un des premiers poids lourds qui a été évacué. Ceci dit, vous ne passez sur ce secteur que sur la voie la plus à gauche, après le secteur de Saint-Jory. Vu que vous allez être coincé à partir du kilomètre 214, il vous faut vous armer de patience parce que vous allez mettre au moins une vingtaine de minutes en direction de Bordeaux pour passer les 3 kilomètres et demi de bouchons sur ce secteur. Donc un poids lourd sur les deux a été évacué. Le second risque de prendre un petit peu plus de temps parce que l'ensemble des pneumatiques sur la partie droite du véhicule, autant sur le tracteur que sur la remorque, ont éclaté. Et de fait, c'est une opération lourde de remorquage qui va avoir lieu dans les prochaines dizaines de minutes. Bref, c'est une situation qui ne va pas, en tout cas, s'améliorer tout de suite, sachez-le. Du côté de Cahors, il y a également un autre accident. Je vous retrouve donc sur l'autoroute A20, l'axe entre Brive et Montauban. C'est pile à la hauteur de Cahors Nord, la sortie numéro 57, qu'il y a un véhicule qui est accidenté, kilomètre 351. il y a de la gêne, notamment sur la voie la plus à droite. Vous ne passez que sur la voie de gauche, sur ce secteur. Concernant les obstacles, on est plutôt tranquille, hormis sur l'autoroute A64, entre Toulouse et en direction de Bayonne. Kilomètre 156, c'est 2 km après Tournaille, la sortie numéro 14. Des cônes de chantier, dans une zone de chantier qui vous concerne dans le sens Toulouse en direction de Bayonne. Voilà donc ce qu'il fallait retenir des principales informations. Avant de refermer ce flash trafic, je vous annonce qu'il y a toujours entre 10 minutes et un petit quart d'heure pour traverser les différentes difficultés proches des grandes villes, principalement l'approche de Bordeaux sur la 62, mais aussi sur la 63 et sur le périphérique toulousain aussi. Vous êtes assez nombreux ce matin. Bon courage à vous.
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0: Julien Doré avec Lolita, cette reprise juste folle qu'il avait jouée pendant La Nouvelle Star et qui a été d'ailleurs son premier titre une fois qu'il est sorti de cette aventure. C'était donc cette reprise d'Alizé. Merci de rouler avec nous ce matin. Un petit peu compliqué au nord de Toulouse, hein, à 9h passé de 10 minutes. Je vous rappelle qu'une fois que vous aurez passé le secteur de Saint-Jory, la sortie numéro 11, vous allez forcément entrer en direction de Bordeaux dans un bouchon qui va vous demander au moins une vingtaine de minutes de traversée. Il y a toujours 3,5 km de bouchon. Ça coince à partir du kilomètre 214. En cause, un accident impliquant deux poids lourds. Quand on parle d'accident de poids lourds, c'est forcément des opérations qui sont en tout cas plus lourdes, mais surtout plus longues. Le premier poids lourd a été évacué. Le second est en train d'être travaillé par le second dépanneur et les services de sécurité qui sont toujours sur place, qui vous disent que vous ne pouvez passer que sur la voie la plus à gauche. L'autoroute passe donc de trois voies à une seule voie, vous l'avez compris, ça coince sur 3,5 km et il va falloir un petit peu de patience en direction de Bordeaux. Du côté du trafic, on y reviendra dans 5 petites minutes maximum, juste après le son de Stromae qui arrive juste après ça.
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0: Quelle pépite, hein. Stromae avec l'enfer à l'instant, musicalement parlant, évidemment. 9h passées de 15 minutes. Vous restez avec nous. Nous évoquons vos conditions de circulation et particulièrement le bouchon qui ne fait que grossir du côté du nord toulousain en direction de Bordeaux. À tout de suite.
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0: Excellente matinée, 9h passées de 16 minutes tout pile. Et hormis les bouchons du matin qui sont en train tout doucement, mais sûrement de se résorber sur la région de Toulouse, mais aussi aux portes de Bordeaux, même s'il vous faut encore une petite dizaine de minutes pour traverser les différentes difficultés avant d'arriver sur la rocade bordelaise et entre 10 et 15 minutes pour traverser les bouchons du côté de Toulouse, notamment sur l'autoroute A64 hein, qui arrive depuis Muret, la barrière de péage de Muret, en direction de Bordeaux-Longue au sud-ouest de la ville, en passant d'ailleurs par le secteur de Portée sur Garonne. Eh bien, globalement, ça va de mieux en mieux. La tendance est à l'amélioration dans la région de Toulouse. Tant mieux. Ceci dit, si vous quittez Toulouse en direction de Bordeaux, je vous rappelle qu'il y a toujours ce bouchon qui prend un petit peu d'ampleur, toujours et encore, quelques petites minutes par-ci, par-là. Eh bien, on flirte avec la bonne vingtaine de minutes de temps de traversée. Hein, à la hauteur du kilomètre 214, 3,5 km de bouchon, vu que une fois que vous aurez passé Saint-Jory, la sortie numéro 11, 4 km plus loin, il y a donc un véhicule qui est accidenté. C'est un poids lourd qui reste toujours sur la voie la plus en droite pour permettre à vos services de sécurité de travailler le plus vite possible. Les deux voies ont été neutralisées, hein, la voie du milieu mais aussi la voie la plus à droite. Vous ne passez vous que sur la voie la plus à gauche en direction de Bordeaux et c'est la raison pour laquelle sur cette zone d'accident vous allez mettre un petit peu plus de temps bien sûr que d'habitude pour passer ces 3,5 km de bouchons. Bon courage à vous et en tout cas un petit peu de patience. Partout ailleurs, figurez-vous que tous les événements sont rentrés dans l'ordre. Je peux déjà refermer ce flash trafic en n'oubliant pas de vous souhaiter bonne route, bien sûr. Merci de rouler avec nous. Hein. La chaleur continue de sévir cette semaine. Vous le savez, les 40 degrés sont atteints dans des départements comme la Gironde, par exemple, en vigilance rouge canicule. On n'attend pas moins de 42 degrés à Bordeaux cet après-midi. Il va faire chaud. Et puis les températures ont du mal aussi à baisser la nuit. Vous le voyez à la maison. Un épisode remarquable par sa précocité et son intensité. Et dans ces conditions, conduire demande aussi quelques précautions. Alors autant que possible, évitez de prendre la route aux heures les plus chaudes, hein, notamment entre midi et 16h, alors que les températures dépassent souvent les 35 degrés sur une grande partie du pays. On va parler de quelques zones de chantier qui vous attendent peut-être si vous prenez le volant ce soir et cette nuit. On va s'intéresser notamment à l'autoroute A69 et également au périphérique toulousain. Mais avant cela, on va laisser la place à la musique avec les rythmes du soleil. Oui, c'est de circonstance, paraît-il. Voici Enrique Iglesias avec Bailando.

0: Enrique Iglesias à l'instant sur le 107.7. Merci de rouler avec nous ce matin. La seule et unique information qui reste d'actualité vu que les bouchons du matin sur les grandes villes sont maintenant terminés. Il s'agit donc de cette zone d'accident du côté du nord toulousain en direction de Bordeaux. Sur l'autoroute A62, accident qui implique deux poids lourds. Alors le premier a été évacué, le second est en train d'être travaillé actuellement par le dépanneur sur place, un dépanneur spécialisé bien sûr. Kilomètre 211, c'est en tout cas l'endroit où a eu lieu l'accident. Vous ne passez que sur la voie la plus à gauche sur ce secteur-là. C'est 2 km après Eurocentre, la sortie 10.1 et à l'arrière, un bouchon qui s'étend sur pratiquement 4 km et une bonne vingtaine de minutes de temps de traversée. Ce sont des estimations, bien sûr, que j'ai à vous donner. Bon courage à vous, c'est la seule et unique info qui reste d'actualité.
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0: Et comme promis, on va s'intéresser à quelques zones de chantier qui pourraient vous concerner si vous prenez le volant ce soir, à l'est de Toulouse. Tout d'abord, à partir de 21h et plus tard jusqu'à 6h du matin, c'est l'autoroute A69 qui sera entièrement fermée dans les deux sens de circulation, comme toutes les nuits d'ailleurs, pour effectuer des travaux d'entretien. Et puis, non loin de là, à Toulouse, là aussi, à partir de 21h et au plus tard jusqu'à 6h demain matin, le périphérique intérieur direction Montpellier sera fermé entre Croix-Dorade, l'échangeur 14 et Souptard à la sortie numéro 16, ce qui inclut aussi, bien sûr, la bifurcation avec l'autoroute A68. Tout cela, c'est pour réaliser des travaux de peinture.
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0: Côté musique, Paul Young qui arrive dans quelques instants.
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2: 9h passé de 30 minutes, merci de rouler avec nous ce matin. Nous allons évoquer bien sûr vos conditions de circulation en détail et j'ai plutôt une demi-bonne nouvelle à vous annoncer. La principale information, ça reste cet accident au nord de Toulouse sur l'autoroute A62. Je parle de demi-bonne nouvelle, c'est parce qu'il y a donc des opérations qui sont toujours en train d'être effectuées sur ce secteur. Mais prochainement, les services de sécurité essayent de libérer la voie du milieu de cette zone d'accident à la hauteur du kilomètre 200. Alors c'est pour vous qui quittez Toulouse en direction de Bordeaux. Vous êtes donc sur l'autoroute A62. L'accident a eu lieu au kilomètre 211. C'est 2 km après Eurocentre, la sortie 10.1. Ceci dit, sachez qu'une fois que vous aurez passé Saint-Jory, la sortie numéro 11, vous avez 3,5 km de bouchons qui vous attendent et à peu près une vingtaine de minutes de temps de traversée. Évidemment, c'est une estimation, ça fluctue en fonction du trafic, minute après minute. Mais c'est vraiment là la principale information que j'ai à vous donner sur ce secteur. La bonne nouvelle, c'est que les bouchons du matin sur les grandes villes sont maintenant terminés. Pas de soucis particuliers du côté de Bordeaux à l'approche de Toulouse également. Et puis sachez qu'il y a pour vous qui roulez sur l'autoroute A64 un véhicule qui est tombé en panne. Un véhicule qui serait tombé en panne sur l'autoroute A64. C'est l'axe entre Bayonne et en direction de Toulouse, au pied des Pyrénées. C'est dans la bretelle de sortie numéro 11 de Soumoulou. Vous êtes donc attentifs sur ce secteur. Les services sécurité, bien sûr, se rendent sur place. Rien d'autre partout ailleurs. Bonne route.
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2: Le retour de la musique dans un instant, juste le temps pour moi de vous parler des emballages en plastique qui restent omniprésents dans les grandes surfaces, les produits frais sous film transparent par exemple, les bouteilles d'eau bien sûr, les boissons. C'est le constat dressé par l'association de consommateurs Que Choisir Ensemble après avoir visité plus de 1500 magasins. On va en parler juste après la musique de Divaphone, voici Shooting the Stars.

0: Vivaphone à l'instant sur le 107.7 et priorité au trafic et à votre sécurité avec un accident que je viens de recevoir à l'instant. Pour vous qui roulez sur l'autoroute A20, c'est entre Brive-la-Gaillarde et le secteur de Montauban, plus particulièrement au nord de Montauban. Hein. Vous êtes concerné peut-être 2 km après Caussade, la sortie numéro 59 en direction de Montauban, au kilomètre 397. Il n'y aurait pas de gêne pour votre passage. Ceci dit, ça impliquerait un véhicule arrêté sur la bande d'arrêt d'urgence, voire carrément un refuge, donc pas de souci particulier. Allez, je vous le disais tout à l'heure, il y a une bonne nouvelle sur la zone d'accident au nord de Toulouse, en direction de Bordeaux, sur l'autoroute A62. C'est que pendant une bonne heure, l'autoroute a été uniquement accessible sur la voie la plus à gauche. Il y a la voie du milieu qui a été rendue à la circulation. Le bouchon donc qui s'est formé à l'arrière de 3,5 km va tout doucement, petitement, on va dire, se résorber. Il va falloir encore un petit peu de temps, bien sûr. Mais sachez qu'il y a toujours des zones, une zone où, sur cet accident au kilomètre 211 après Eurocentre, les patrouilleurs et les piétons tournent autour de ce véhicule pour l'évacuer le plus vite possible, bien évidemment, et rendre à la circulation l'autoroute A62. Un petit peu de monde encore autour de Toulouse. Je vous en reparlerai dans le prochain Flash Traffic de 9h45. Et oui, parce que nous devons faire la place à votre rendez-vous consommation à présent. Charles Dodon est aux côtés de Lucille Buisson, chargée d'études pour Que Choisir Ensemble. Elle nous présente les résultats de l'une des dernières enquêtes de l'association.
1: Bonjour Lucille Buisson.
2: Bonjour.
1: Le plastique est encore roi dans les rayons des supermarchés, les bouteilles d'eau, les fruits, les légumes emballés. Votre constat, il est sans appel.
2: Oui, on a enquêté avec l'association No Plastique in My Sea dans plus de 1600 magasins en France. Et le plastique reste omniprésent. Et pourtant, il y a des objectifs assez clairs de réduction, notamment de la mise sur le marché de bouteilles, mais également de plastique à usage unique de manière plus générale à l'échéance 2030-2040. Et donc on voit qu'on n'est pas sur la bonne trajectoire.
1: Et c'est particulièrement visible quand on voit les rayons, notamment ceux des eaux en bouteille, en plastique.
2: Oui, pour bien se rendre compte, on a pu référencer plus de 180 références distributeurs d'eau et boissons. Donc ça montre bien à quel point la stratégie des distributeurs ne va pas dans le sens d'une réduction du nombre de boissons embouteillées dans du plastique mises à disposition des consommateurs.
1: Et autre chiffre fort dans votre enquête, il concerne les fruits et les légumes qui sont pour la plupart emballés.
2: On a d'abord le rayon fruits et légumes classiques, vrac. Sur les 5 légumes et fruits les plus consommés, 60% d'emballés. Et c'est très vrai pour le bio, avec plus de 90% d'emballage plastique. Et oui, cette tendance des fruits et légumes prédécoupés, puisque 2/3 des magasins en proposent. Donc ça a même été une surprise, puisqu'en plus, ils sont plus chers pour les consommateurs. Et ils se conservent moins longtemps, puisqu'ils sont déjà découpés.
1: Et d'ailleurs, à un moment, on a beaucoup parlé de la vente de produits en vrac. On a l'impression qu'on a totalement reculé là-dessus.
2: Oui, c'est un résultat de l'enquête qui nous a surpris, puisqu'on passe de 58% en 2023 de magasins de grande surface qui proposent un rayon vrac à 38% en 2026. Donc le recul est très net. Et c'est d'autant plus surprenant au vu des objectifs qui existent et au vu de la potentialité du vrac pour réduire les emballages de pâtes, de riz, d'amandes. Donc voilà, une solution qui trouve pas sa place en grande surface. En revanche, en magasin bio, c'est très disponible. 95% des magasins en proposent, avec un nombre de références d'ailleurs bien supérieur à la grande surface traditionnelle. Donc, on voit aussi que le modèle est possible.
1: Le plastique est loin d'avoir disparu des rayons des grandes surfaces. Bien au contraire, l'association Que Choisir Ensemble le regrette et appelle donc à agir. Merci Lucille Buisson.
2: Merci à vous.
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0: 9h passées de 39 minutes, priorité au trafic et à votre sécurité. Vous quittez Toulouse et vous approchez peut-être ce secteur de l'accident de poids lourd dont je vous parle depuis plusieurs dizaines de minutes au kilomètre 211. Sachez que dans le bouchon, il y aurait un accident, d'ailleurs c'est confirmé maintenant, un nouvel accident impliquant une voiture et un poids lourd au kilomètre donc 211, 700 km après l'échangeur 10.1 d'Eurocentre. Il n'y a pas de jeûne pour votre passage, ceci dit, les véhicules sont arrêtés sur la bande d'arrêt d'urgence, mais dans la zone de bouchon, deux véhicules qui se sont accrochés. Vous ne passez pas trop près, bien évidemment. Prochain flash trafic à 9h45, ça sera juste après Marie Sarah et Can Philippe. C'est ce que j'ai prévu pour vous côté musique dans un instant.
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1: Merci de rouler avec nous ce matin, 9h passées de 44 minutes, mercredi 24 juin, bien sûr, placé encore une fois sous le signe du soleil, oui, mais surtout de la chaleur, avec un petit conseil à vous donner, bien sûr, un conseil de bon sens, hein, vu que avec cet épisode de canicule, la chaleur continue de sévir cette semaine, et on va dépasser les 42 degrés du côté de Bordeaux, notamment cet après-midi, température en plus de cela qui ont du mal à baisser la nuit, un épisode remarquable par sa précocité et son intensité, et dans ces conditions, conduire de quelques petites précautions, voire conseils. N'hésitez pas à boire régulièrement et puis surtout pensez à prévoir de l'eau, hein, tout simplement, dans votre véhicule. Même pour un trajet court, sur l'autoroute, vous pouvez vous retrouver à l'arrêt à tout moment en cas d'événement. Mieux vaut donc avoir de l'eau en quantité suffisante, surtout si vous voyagez avec des enfants ou des personnes âgées. Je vous propose d'évoquer vos conditions de circulation. Pas grand-chose à vous dire, hormis ces zones d'accident qui sont toujours d'actualité. Alors, je vais commencer par la principale, celle qui crée un bouchon à traverser au nord de Toulouse en direction de Montauban ou de Bordeaux sur l'autoroute A62. L'accident est toujours d'actualité impliquant un poids lourd. Il n'en reste plus qu'un maintenant sur la voie la plus à droite de l'autoroute A62 au kilomètre 211. Mais il crée cet accident un bouchon de 4 km. Et même si la voie du milieu a été rendue à la circulation, il y a toujours au moins 20 minutes de temps de traversée. Alors peut-être un petit peu moins en fonction du trafic. Hein, mais par contre, ceci dit, sachez que ce sont des opérations qui sont toujours assez longues à mener, hein, sur un poids lourd, ça prend du temps, ce sont des opérations lourdes et fastidieuses, il va falloir s'armer de patience. Une fois que vous aurez passé dans tous les cas Saint-Jory, la sortie numéro 11, vous allez forcément entrer dans ce bouchon. Un deuxième accident toujours dans cette zone de bouchon, accident qui implique un véhicule du côté donc du kilomètre 211, c'est un kilomètre après Eurocentre, l'échangeur 10.1, pas de gêne pour votre passage, dans le bouchon deux véhicules se seraient accrochés, ils sont d'ailleurs, je peux en parler au présent dans la mesure où c'est un événement qui est confirmé, ils sont sur la bande d'arrêt d'urgence. Voilà ce qu'il fallait retenir des principales informations sur l'autoroute A62. Coup d'œil du côté de Montauban, ou en tout cas à l'approche de Montauban sur l'autoroute A20. Vous qui arrivez de Brive, de Cahors, en direction de Montauban et de Toulouse, accident confirmé 2 km après Costade à la sortie numéro 59. Pas de gêne pour votre passage, vu que ce véhicule est dans un refuge au kilomètre 397. Rien d'autre à vous signaler partout ailleurs. Je peux donc déjà refermer ce flash trafic, vu que tous les autres événements sont rentrés dans l'ordre. Continuons à rouler en musique, bien sûr, et terminer cette matinale. Le trafic revient en direct avec une nouvelle copilote après l'actualité de 10h pour vous y accompagner d'ailleurs. Avril Demare et voici The Waterboys tout de suite sur le 107.7. Bonne matinée, bon courage sur la route.

Arrêt à l'instant sur le 107.7. Merci de rouler avec nous ce matin. Je évoque encore une fois avec vous la situation au nord de Toulouse. Allez, bonne nouvelle. Ça va de mieux en mieux malgré tout sur ce secteur où l'accident qui impliquait deux poids lourds. Eh bien, les équipes sur place ont pu, je vous le disais tout à l'heure, laisser la voie du milieu à nouveau disponible. Vous roulez maintenant et depuis plusieurs dizaines de minutes sur les deux voies les plus à gauche au nord de Toulouse en direction de Bordeaux. Sur l'autoroute A62, après Eurocentre, l'échangeur 10.1. La conséquence, c'est qu'en gagnant une voie de circulation supplémentaire, le bouchon de 4 km est en train tout doucement, mais sûrement, de se résorber. Ça coince à partir du kilomètre 215. Ça peut freiner, en tout cas, à partir du kilomètre 215. Mais sachez que ça va nettement, nettement mieux sur ce secteur-là. Malgré tout, la voie de droite reste neutralisée pour évacuer ce poids lourd vraiment endommagé, hein, et les patrouilleurs et dépanneurs à s'affairer sur ce secteur-là. Soyez évidemment attentifs aux piétons qui tournent autour, à ces services de sécurité qui tournent autour de ce véhicule accidenté en direction de Bordeaux, je vous le rappelle, kilomètre 211. L'été, le risque d'incendie est partout, même autour d'un simple barbecue. Alors n'oubliez pas, une flamme mal maîtrisée peut tout embraser. En 10 minutes, un feu peut parcourir 1 km et atteindre champs, habitations bien sûr. Alors si vous avez prévu d'organiser vos barbecues chez vous, dans un espace aménagé, c'est quand même nettement mieux. Et puis loin de la végétation aussi, puis bien sûr jamais en forêt. Vous souhaitez plus d'informations, feu-forêt.gouv.fr, c'est le site internet pour adopter les bons réflexes. Et je vous rappelle que Météo France et surtout la météo des forêts nous annonce en ce mercredi 24 juin des alertes orange au feu de forêt sur une grande majorité des départements de la Nouvelle-Aquitaine et de l'Occitanie. On va terminer cette heure en musique avec The Kid Laroi et Justin Bieber, mais tout de suite voici Circus avec Sur un fil sur le 107.7.

0: Et on termine cette matinale en musique avec Killer et Stay à l'instant. Et la voix de Justin Bieber, bien sûr, vous l'avez reconnu. Et puis, quelques informations, notamment au niveau du trafic proche d'Arcachon, la bretelle d'Arcachon sur la 63 avec un bouchon hors réseau Vinci Autoroute qui concerne votre route en direction de Bordeaux suite à un accident. Il y a également une tendance à l'amélioration au nord de Toulouse pour traverser une autre zone de bouchon suite à un autre accident. Mais de tout cela, on vous en parle dans quelques instants. Olivier Frisson, j'étais ravi de vous accompagner tout de suite. Le flash d'actualité, il est 10h.
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2: Bonjour à tous. Toute la moitié ouest est concernée. 58 départements sont en vigilance rouge à la canicule. Les 31 sont en orange. Les politiques commencent à prendre au sérieux cette question du dérèglement climatique. Et le défi est immense si l'on en croit les propos de la ministre de la Transition écologique ce matin. La France est devant un mur d'investissement, dit Monique Barbu. Et précise, il faut revoir tous les réseaux urbains, ceux d'eau, de la SNCF et parle d'une politique d'adaptation à long terme. Cette canicule engendre de nombreux dysfonctionnements. Environ 68 000 foyers sont toujours privés d'électricité dans le sud du Finistère à cause d'un incident sur un transformateur. 1800 établissements scolaires sont encore fermés ce jour. En revanche, l'épreuve du brevet de vendredi sera maintenue avec des engagements, nous dit ce matin le ministre de l'Éducation nationale. Au surlendemain d'un accord franco-allemand, le groupe de défense KNDS, au cœur d'un projet de char ultra-moderne, va entrer en bourse à Paris et Francfort. Les deux pays se sont accordés sur une gouvernance paritaire de l'entreprise. L'Europe entre dans une nouvelle ère en matière de défense et de sécurité, affirme son PDG. Ils sont 16 à devoir être passés au crible. L'Agence européenne de la sécurité aérienne a ordonné l'inspection de plusieurs Airbus A380, dont 5 urgemment. Des fissures ont été détectées dans la structure des ailes d'un appareil. La quasi-intégralité des engins réquisitionnés font partie de la compagnie Emirates. 6e intronisation sous l'ère Emmanuel Macron. L'historien et résistant Marc Bloch, tué en 1944 par la Gestapo, a fait son entrée hier soir au Panthéon avec son épouse Simone. Après une cérémonie sobre et émouvante, le président français a prononcé un discours aux accents très politiques. Le Congrès américain résiste à Donald Trump et a voté une résolution symbolique exigeant le retrait des forces américaines en Iran. Le président américain, contrarié, avoue que le Sénat lui complique la tâche, affirmant qu'il avait poussé la République islamique, je cite, « dans les cordes ». Un petit mot du Mondial.
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2: Retour sur la nuit, la Colombie s'est extirpée du piège congolais, valide son ticket pour les 16e de finale avec ce succès 1-0, même score en faveur de la Croatie face au Panama. Premier match du jour, Suisse-Canada et Bosnie-Qatar, tous deux à 21h. 10h02 sur le 107.7, prochain rendez-vous avec l'actualité dans une heure avec Christelle Mollon. Retour au trafic après la météo.
4: Merci Clément. Ce mercredi est encore une fois placé sous le signe de la chaleur. Le soleil est de plomb sur la quasi-totalité du territoire et les conditions caniculaires perdurent. La quasi-totalité justement des départements dans le sud-ouest du pays sont placés en vigilance rouge canicule. Seule l'Ariège est en vigilance orange. La plupart de ces départements sont d'ailleurs aussi en danger élevé feu de forêt selon Météo France. Côté mercure, compté au meilleur de la journée, 38 à Tarbes, 39 à Toulouse ou à Biarritz, 40 à Clermont-Ferrand et même jusqu'à 42 degrés près de Bordeaux et demain les températures devraient très légèrement baisser avec l'arrivée d'orages.
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4: 10h passées 3 minutes sur le 107.7, la circulation n'est pas tout à fait fluide dans deux secteurs, en région toulousaine et puis près de Bordeaux, évidemment en conséquence de plusieurs accidents. On va y revenir en détail ensemble, justement. Je vous rejoins en région toulousaine, plusieurs accidents à prendre en compte. Le premier, il va vous concerner si vous circulez entre Montauban et Toulouse en direction de Bordeaux. Vous êtes donc sur l'A62 de kilomètres après avoir passé la sortie 10.1 au recentre de poids lourds sont accidentés sur la voie de droite et le bas-côté qui sont donc impraticables. Vous roulez uniquement sur les deux voies les plus à gauche. Forcément, dans ce secteur, vous allez être ralenti sur un petit peu plus de 3 kilomètres. Ralentissement, ceci dit, que vous mettrez seulement 5 minutes de plus à traverser que sur le temps de trajet habituel. Évidemment, on va suivre cette situation de près. Vous êtes donc concerné par ce ralentissement au niveau du kilomètre 214. Ça va être votre point de repère. Évidemment, vous gardez bien vos distances de sécurité. Plus au nord, vous circulez près de Montauban sur l'A20 en direction de Montauban justement. 2 kilomètres après la sortie 59 Caussade, une voiture est accidentée sur le bas-côté. Pas de gêne directement sur les voies de l'autoroute. Ceci dit, pensez quand même à bien vous écarter de cette bande d'arrêt d'urgence près du kilomètre 397 car évidemment des opérations de dépannage vont être en cours très très rapidement. Je vais maintenant quitter cette région de Toulouse, simplement avant de la quitter définitivement. Si vous roulez sur le périphérique intérieur, vous roulez sur la 61 et vous souhaitez vous engager sur ce périphérique intérieur, il va falloir patienter un petit peu, 10 minutes de ralentissement dans ce secteur au sud de Toulouse. Et puis si vous roulez également dans le secteur de Blagnac, cette fois sur le périphérique extérieur, là aussi trafic ralenti. Évidemment, on va surveiller tout ça. Je quitte maintenant Toulouse et je vous rejoins au sud de Bordeaux. Vous roulez donc en Gironde sur l'A63, deux secteurs où il va falloir faire attention. Tout d'abord en direction de Bordeaux au niveau de la bifurcation avec la 660. C'est l'autoroute qui vous permet de vous rendre sur le bassin d'Arcachon. Vous allez être ralenti, conséquence d'un accident sur voie droite impliquant deux voitures. Et là, il y a quasiment une trentaine de minutes de trafic ralenti à traverser avant de pouvoir arriver sur Bordeaux. En prenez-en bonne note, arrêtez-vous en amont, faites une pause si nécessaire. Et puis, pour vous qui roulez toujours en Gironde sur la 63, mais cette fois en direction de Bayonne, une voiture est en panne sur la voie de droite, juste avant la sortie 20 Belin-Bélier. Vous pensez donc à bien vous décaler sur les deux voies de gauche au niveau du kilomètre 45.
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David Hallyday, tu ne m'as pas laissé le temps sur le 107.7. Il est 10h passées de 9 minutes. Pas mal de perturbations à vous signaler et des accidents. C'est le cas en région toulousaine, mais aussi près de Bordeaux. On y revient dans le détail, mais pour l'instant, on va continuer un peu en musique quand même aux côtés de Kyo et de Maeva. Voici Supernova.

0: C'est Clio avec Stand Up sur le 107.7. On s'intéresse à vos conditions de circulation dans un petit peu plus de 30 secondes.
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0: 10h passées de 16 minutes sur le 107.7 circulation qui se fluidifie légèrement entre Montauban et Toulouse pour vous qui roulez sur la 62 en direction de Bordeaux. L'accident qui était en cours est doucement mais sûrement en train d'arriver à sa fin. Alors toutefois, je vais modérer. Simplement, les deux poids lourds accidentés qui se trouvaient sur la voie de droite et la bande d'arrêt d'urgence viennent d'être évacués, ça c'est la bonne nouvelle. Et l'homme en jaune qui est encore sur place est en train de débaliser la voie de droite pour vous la rendre à la circulation près du kilomètre 211. Le ralentissement également que vous étiez en train de subir est lui aussi terminé. C'est la bonne nouvelle. Toutefois, vous pensez encore bien à vous décaler sur les deux voies de gauche tant que l'homme en jaune est en intervention dans ce secteur. Si vous roulez un petit peu plus au nord sur l'autoroute A20 en direction de Montauban, 2 km après la sortie 59 Caussade. Accident toujours en cours avec une voiture qui se trouve sur le bas-côté. Vous pensez là aussi à bien vous en écarter au niveau du kilomètre 397. Toujours en région toulousaine, vous roulez cette fois sur le périphérique. La circulation peut être dense dans certains secteurs, notamment dans le secteur de Blagnac sur le périphérique extérieur. Je vais maintenant quitter Toulouse pour vous rejoindre en Gironde. C'est là que les autres difficultés vont se concentrer. Vous roulez au sud de Bordeaux sur la 63 en direction de Bordeaux. Justement, deux voitures sont accidentées sur la voie de droite après la bifurcation. La jonction avec la 660, c'est l'autoroute qui vous permet de vous rendre sur le bassin d'Arcachon. Et là, il y a quand même un long bouchon, une trentaine de minutes de difficultés à traverser. Évidemment, c'est un temps que je vous donne, c'est une estimation. Ça peut être un peu moins, un peu plus en tout cas, une difficulté à prendre en compte dans ce secteur. Et puis toujours en Gironde, mais dans l'autre sens pour vous qui roulez direction Bayonne, une voiture en panne sur la voie de droite juste avant la sortie 20 Belin-Bélier au niveau du kilomètre 45. Vous veillez donc à bien vous décaler et à rouler sur les deux voies les plus à gauche. Mis à part ça, si je n'ai pas évoqué votre situation, notamment près des Pyrénées, du Massif Central, d'Agen ou encore de Cahors, tout se passe très très bien. On va donc pouvoir partir en musique avec les C2C, Down the Road.

0: La route en compagnie des Citoussi sur le 107.7, 10 heures passées de 21 minutes. Statu quo hein, depuis le dernier point trafic. Circulation bien chargée en région toulousaine, mais également en Gironde, au sud de Bordeaux. Conséquence d'un accident. On aura le temps d'y revenir ensemble, évidemment, dans les prochaines minutes. Mais pour l'instant, on va anticiper un petit peu. On va s'intéresser à vos conditions de circulation si vous comptez rouler ce soir, cette nuit.
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0: À Toulouse, à partir de 21h ce soir et au plus tard jusqu'à 6h du matin, le périphérique sera fermé en sens extérieur direction Montpellier entre la bifurcation avec l'A64 et Rangueil numéro 23 pour effectuer des travaux au-delà du réseau Vinci Autoroute. Et puis toujours à Toulouse, à partir de 21h ce soir et au plus tard jusqu'à 6h du matin, le périphérique intérieur direction de Montpellier sera fermé entre Croix d'Orade numéro 14 et Soupetard numéro 16, ce qui inclut la bifurcation avec l'A68 pour réaliser cette fois des travaux de peinture, vous savez tout.
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1: Presque 10h30 sur le 107.7, circulation plutôt fluide à nouveau, en tout cas entre Montauban et Toulouse sur l'autoroute A62 dans les deux sens.

0: Joindre vous qui circulez au nord de Montauban dans la région de Brive-la-Gaillarde, puisque la bifurcation qui permet depuis l'avant direction de Toulouse de vous engager sur l'A89 en direction de Bordeaux reste fermée au moins jusqu'au début de l'été. La direction des routes Centre-Ouest effectue des travaux de sécurisation d'un ouvrage qui a été endommagé par des intempéries. En attendant, pas de panique. Vous pouvez sortir à Aubjat, numéro 50, puis emprunter le réseau secondaire pour rejoindre l'A89 à hauteur de Brive-Ouest, numéro 19. Je vais maintenant quitter la Corrèze et vous rejoindre en Gironde, puisque vous qui roulez au sud de Bordeaux, sur la 63, en direction justement de la rocade bordelaise, il y a un ralentissement assez important à prévoir, hein, une 45 minutes de ralentissement à traverser, un bouchon qui a tendance à se rallonger, conséquence bien d'un accident qui s'est produit justement sur un secteur qui est géré par la direction des routes atlantiques, avec deux voitures accidentées sur la voie de droite un petit peu avant Marche Prime. Conséquence, ce bouchon, il va vous concerner à hauteur de Salles, la sortie 21 sur cette autoroute A63. En tout cas, juste après cette sortie, vous allez commencer à être ralenti. Ça va vous concerner aussi, vous, qui arrivez de la 660, autoroute qui rejoint le bassin d'Arcachon. Voilà, tout à fait informé sur toutes les gênes que vous pouviez rencontrer.
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0: Avec les fortes chaleurs, le risque d'incendie augmente. Des départs de feu ont déjà été recensés dans l'Hérault et plusieurs hectares sont partis en fumée dans l'Aude et en Corse. Et il faut le rappeler, 9 feux sur 10 sont d'origine humaine, dont près d'un sur deux liés à une imprudence. Adopter les bons réflexes, consulter la météo des forêts. Elle existe depuis 2 ans. Nous en parlerons juste après un titre de téléphone. New York avec toi.

0: moi.
1: New York avec toi, c'était Téléphone sur le 107.7 côté trafic. Une perturbation quand même importante, hein, presque une heure de bouchon au sud de Bordeaux pour vous qui roulez sur la 63 en direction justement de cette ville de Bordeaux. On va en reparler dans les prochaines minutes ensemble. Au même titre que la météo du ciel, il existe depuis 2 ans la météo des forêts, un dispositif mis en place pour vous indiquer les risques potentiels d'incendie. Les explications tout de suite de Perrine Martin.
2: Quand la température de l'air affiche 35, 36, 37, 38 degrés, la température du sol, elle, peut afficher jusqu'à 10 degrés supplémentaires. Voilà pourquoi le ministère a lancé, comme tous les étés depuis 2 ans, sa météo des forêts. Présentation Clarisse Durand du ministère de la Transition écologique.
3: Il y a 4 niveaux de danger, donc faible, modéré, élevé, très élevé. Et l'information est au niveau départemental. La météo des forêts...

0: nous permettre d'adapter et d'adopter les bons comportements pour éviter les départs de feu. Et ça peut être éventuellement complété sur place, à l'orée de la forêt, par des dispositions plus précises. Dans certains cas, l'arrêté préfectoral peut aller jusqu'à interdire l'accès à la forêt.
1: Pour éviter les départs de feu, 9 fois sur 10 d'origine humaine, en forêt comme ailleurs, dans le sud de la France, mais pas seulement. Lionel Berthet, du même ministère.
2: Les massifs forestiers peuvent être touchés par un incendie, mais c'est aussi le cas, et on l'oublie parfois, des zones de végétation comme les champs et les prairies. Pour autant, le pourtour méditerranéen, le sud-ouest, présente un risque de départ de feu qui est plus élevé, notamment en raison des sécheresses qui sont plus fréquentes et surtout plus intenses. Avec le changement climatique, cependant, davantage de départements seront concernés par le risque dans le futur.
1: Quelques automatismes maintenant à bien avoir en tête.
0: Si on est fumeur, il faut jeter ses mégots dans un cendrier. Et il existe des cendriers portatifs. Si on organise un barbecue, le bon réflexe, c'est de faire le barbecue chez soi ou dans un espace qui est aménagé et surtout loin de toute végétation, puisque les herbes et les broussailles peuvent s'enflammer très facilement. Si on fait du bricolage, de même, il faut faire du bricolage loin des espaces sensibles et de la végétation. Il faut également penser à entretenir et débroussailler son jardin tout au long de l'année. Si on stocke du bois ou des bouteilles de gaz, le bon réflexe est de les éloigner de son habitation et de les stocker dans un abri fermé.
1: En cas de départ de feu, ne tardez pas à prévenir le 112 ou le 18. Et si vous vous retrouvez à proximité d'un feu, écoutez toujours les consignes de sécurité des autorités.
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4: 10h passées de 37 minutes, on va retrouver la musique tout de suite et puis après on fera un point sur vos conditions de circulation. Vous allez voyager en compagnie de Daddy Yankee, Shakira et Burna Boy, enfin bref, tout ça ce sont des airs latinos qui vont vous faire plaisir avec notamment l'hymne de cette Coupe du Monde 2026.
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1: 10h passées de 45 minutes sur le 107.7, circulation fluide dans ce quart sud-ouest, excepté pour vous qui circulez au sud de Bordeaux. C'est là que je vous rejoins. Donc en Gironde, vous roulez sur la 63 en direction de la rocade bordelaise. Vous allez devoir traverser un long bouchon pour l'instant, temps estimé de traverser 45 minutes en plus de votre temps de trajet habituel dans ce secteur. Vous allez être concerné après avoir passé la sortie 21 sale de cette autoroute à 63. Premier coup de frein à donner à ce niveau-là. Ceci dit, j'ai une bonne nouvelle, ce ralentissement. Pourquoi il est là ? Eh bien, parce qu'il y avait un accident qui s'était produit entre deux voitures, une voie de droite qui était neutralisée, mais les véhicules ont pu être évacués. Cette voie de droite vous a été rendue sur ce secteur qui est géré par la direction des routes atlantiques. Il y avait également un autre accident qui vous concernait dans ce bouchon, un petit accrochage qui est lui aussi de l'histoire ancienne. Donc, la circulation devrait petit à petit se fluidifier, même si pour l'instant vous n'en ressentez pas les effets en queue de bouchon. Je vais maintenant rester sur l'autoroute à 63, mais vous rejoindre dans les Landes, vous qui roulez en direction de Bayonne, puisque des obstacles se trouvent sur la chaussée, sur les trois voies de circulation, 8 km après la sortie 17 Lipostei, c'est au niveau du kilomètre 70 très précisément, qui vous sert de repère dans ce secteur. Et puis, si vous roulez encore une fois plus au sud, cette fois vous êtes à Bayonne, vous rouliez sur la 64 et vous vous engagez sur la 63 en direction de l'Espagne, et bien dans la bifurcation qui vous permet de le faire, un poids lourd est en panne, il pourrait donc y avoir de la gêne dans cette bifurcation. Peyo, l'homme en jaune, est en train de se rendre sur place. Je vais maintenant quitter cette côte atlantique pour vous rejoindre cette fois au nord de Toulouse, dans le secteur de Montauban. Vous roulez sur l'Avant en direction de Brive-la-Gaillarde, 3 km après la barrière de péage de Montauban-Nord. Des morceaux de pneus se trouveraient sur la chaussée près du kilomètre 409. C'est Dominique qui est chargé d'aller sécuriser cette zone. Et puis, si vous roulez dans l'autre sens sur l'Avant, donc en direction de Montauban, 2 km après la sortie 59, Caussade, véhicule qui se trouvait accidenté sur le bas-côté, près du kilomètre 397. Bonne nouvelle, là aussi, accident terminé. Le véhicule a été évacué par le dépanneur. Un mot de météo avant de vous laisser tranquille. Il fait très chaud, la canicule continue et avec elle, quasiment tous les départements dans ce quart sud-ouest du pays qui sont placés en vigilance rouge canicule. Seul l'Ariège reste en orange. Bref, il fait très chaud. Les 40 degrés vont être atteints dans les départements en vigilance rouge et les températures ont du mal à baisser la nuit. Un épisode remarquable par sa précocité et son intensité dans ces conditions. Conduire demande quelques précautions. Alors, autant que possible, éviter de prendre la route aux heures les plus chaudes, notamment entre 12h et 16h, alors que les températures dépassent souvent les 35 degrés sur une grande partie du pays. Sur ce, je vais vous laisser à nouveau en musique tout de suite avec Carly Rae Jepsen, souvenir des années 2010, Call Me Maybe.

Comme Me Maybe sur le 107.7, un titre qui rappelle des souvenirs et qui met de bonne humeur. En tout cas, j'espère que ça a fonctionné sur vous. Côté trafic, ça se passe plutôt bien, excepté au sud de Bordeaux. Vous êtes toujours concerné par un ralentissement, vous qui roulez sur la 63 en Gironde, en direction de Bordeaux. Toutefois, ça y est, ce ralentissement, il commence à perdre de l'ampleur, doucement mais sûrement. Je vous expliquerai tout, évidemment, dans le prochain point sur vos conditions de circulation qui arrive après 11h. Avant ça, j'ai un rappel à vous faire. Vous voyez un départ de feu, eh bien réagissez vite. 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Voilà, maintenant que le rappel est passé, je vous laisse à nouveau en musique pour terminer l'heure. Vous retrouvez le bruit de l'autre King Kong.

0: 1, 2, 3, Frédéric Goldman et Jones pour vous accompagner sur le 107.7. Voici tout de suite les informations de la rédaction. Il est 11h.
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2: Bonjour. L'Hexagone a connu hier l'après-midi la plus chaude de son histoire avec un indicateur thermique national des températures maximales de 38,2 degrés. Le précédent record daté d'août 2003 et était de 37,7 degrés selon Météo France. Environ 68 000 foyers sont encore privés d'électricité en cette fin de matinée dans le sud du Finistère après un incident sur un transformateur lié aux fortes chaleurs. Par ailleurs, 35 départements du centre, de l'ouest et du sud de l'Hexagone sont concernés par un risque élevé de feux de forêt pour aujourd'hui. Les pompiers ont d'ailleurs continué à lutter la nuit dernière contre un incendie qui a brûlé au moins 97 hectares dans le Maine-et-Loire. Dans le Lot et Garonne, deux feux de forêt ont parcouru respectivement 5 et 87 hectares. Conséquence de la canicule, le ministre de l'Éducation nationale dénombre 6000 écoles fermées ou qui aménagent leurs horaires en raison des fortes chaleurs aujourd'hui. Concernant les examens, 10 000 candidats ont vu leurs oraux décalés cette semaine. Le brevet qui démarre vendredi matin est maintenu avec des aménagements pour permettre aux élèves d'être dans des conditions plus confortables. Ils auront droit à deux pauses de 15 minutes durant la matinée. Édouard Geffray précise que les règles habituelles comme ne pas aller aux toilettes durant la première heure ne seront pas appliquées et que des consignes pour la distribution d'eau ont été données. Cette chaleur pourrait...
0: Désolée Christelle, j'interromps vos programmes pour une information prioritaire qui va vous concerner, vous qui circulez dans les Landes.
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0: Attention, un véhicule roule à contresens, vous êtes concerné si vous roulez sur l'A63, l'axe Bordeaux-Bayonne, en direction de Bordeaux, juste après la barrière de péage de Sognac et Muret. Ce véhicule à contresens roule sur les mêmes voies que vous, mais face à vous, évidemment, on reviendra sur cet événement dans quelques instants. Pour l'instant, on va s'intéresser à la météo. Ce mercredi est encore une fois placé sous le signe de la chaleur. Le soleil est de plomb. La quasi-totalité des départements dans le sud-ouest du pays sont placés en vigilance rouge canicule. Seul l'Ariège est en vigilance orange. La plupart de ces départements sont aussi en danger élevé de feux de forêt, selon Météo France. Côté Mercure, vous comptez au meilleur de la journée 38 à Tarbes, 39 à Toulouse ou à Biarritz, 40 à Clermont-Ferrand et même jusqu'à 42 degrés près de Bordeaux. Demain, les températures devraient très légèrement baisser avec l'arrivée d'orages.
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0: 11 heures passées de presque 3 minutes sur le 107.7. On s'intéresse tout de suite à vos conditions de circulation et on commence ce point dans les Landes avec cette information prioritaire.
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0: Attention, un véhicule roule à contresens. Vous êtes concerné si vous roulez sur l'A63, l'axe Bayonne-Bordeaux, en direction de Bordeaux, après la barrière de péage de Sognac et Muret. Ce véhicule à contresens roule sur les mêmes voies que vous, mais face à vous, évidemment, on va suivre cet événement de très très près. Il y a quand même d'autres informations qui vont vous intéresser. D'ailleurs, justement, vous qui roulez sur l'A63 en direction de Bordeaux, mais un petit peu plus au nord, en Gironde, il y a quand même un long bouchon à traverser. Après la sortie 21 salle, c'est là que vous êtes ralenti. Ce bouchon, il était conséquence de deux accidents, d'un premier accident puis d'un accident qui est survenu dans ce bouchon. La bonne nouvelle, c'est que ces événements gênants, ils se sont terminés sur un secteur qui est géré par la direction des routes atlantiques. Toutefois, en queue de bouchon, vous n'en ressentez pas encore forcément les effets, mais la tendance, je vous l'assure, est à l'amélioration. On va maintenant partir plus au sud, au pied des Pyrénées. Vous roulez sur l'A64 en direction de Toulouse, 3 km après la sortie 8 Orthez. Un poids lourd est en panne sur la voie de droite au niveau du kilomètre 69. Il va donc falloir que vous vous décaliez sur la voie la plus à gauche. D'ailleurs, le secteur n'est pas encore sécurisé, mais Thomas, l'homme en jaune, est en train de se rendre sur place. Maintenant, je vais quitter ces Pyrénées pour vous rejoindre au sud de Toulouse. Vous qui roulez sur l'A61 en direction de Narbonne, puisque des obstacles se trouveraient sur la chaussée 2 km après la sortie 19.1 au niveau du repère, le kilomètre 253. Évidemment, les services de l'autoroute vont se rendre sur place. Et voilà, vous savez tout.
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Comme des enfants, c'est Cœur des Pirates qui vous a accompagné sur le 107.7 à 11h passé 12 minutes. J'ai des bonnes nouvelles pour vous qui circulez dans les Landes. Je vous parlais d'un véhicule à contresens sur l'autoroute A63. Il semblerait que ce soit de l'histoire ancienne maintenant. Évidemment, si j'ai des informations contraires qui me parviennent, j'interromps nos programmes et je vous rejoins de façon localisée pour tout vous dire. Également, vous qui circulez en Gironde, toujours sur la 63, un bouchon qui perd de l'ampleur. On y revient dans le détail, mais pour l'instant, on va profiter ensemble d'un dernier titre. On retrouve Dizzy et Théodora en duo sur Mélodrame.

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0: 11h passées de 16 minutes sur le 107.7 circulation et qui a tendance à se fluidifier en Gironde. Ça, c'est la bonne nouvelle du moment. C'est là-bas que je vous rejoins d'abord. Vous roulez sur la 63 en direction de Bordeaux. Je vous parlais d'un long bouchon à traverser sur un secteur qui est géré par la direction des routes atlantiques. La bonne nouvelle, c'est donc que la tendance est à l'amélioration. Plus de longs bouchons, mais quand même toujours quelques coups de frein à donner et ralentissements entre la sortie 21 Salle jusqu'au moment où vous allez pouvoir rejoindre la rocade. Prenez-en bonne note. Il va donc falloir prévoir quand même quelques minutes supplémentaires sur votre temps de trajet habituel. Et puis, vous qui roulez, en tout cas qui comptez rouler à Bordeaux, notamment si vous venez de l'A10 ou encore de la Nationale 89, notez qu'un accident est en cours sur la rocade en sens intérieur dans le secteur de Bègles avec 3 véhicules accidentés sur la voie de gauche. Vous avez donc un bouchon d'une vingtaine de minutes à traverser avant de pouvoir notamment rejoindre la 62 ou encore la 63 à Bordeaux. Je vais maintenant quitter la Gironde pour vous retrouver au pied des Pyrénées. Vous roulez sur la 64 en direction de Toulouse. Toujours ce poids lourd en panne, 3 km après la sortie 8, Orthez. Il va falloir serrer sur la voie de gauche au niveau du kilomètre 69, votre repère. Et enfin, je vais terminer ce point en vous rejoignant en région toulousaine. Cette fois, vous roulez sur la 61 en direction de Narbonne, 2 km après la sortie 19.1. Des obstacles se trouveraient sur la chaussée au niveau du kilomètre 253. Cette fois, vous savez vraiment tout de ce qui peut vous gêner à l'instant T. Et bonne nouvelle, si je n'ai pas évoqué vos conditions de circulation, en tout cas votre secteur, c'est que tout s'y passe pour le mieux, quoique il fait très chaud. La quasi-totalité des départements dans le sud-ouest du pays sont placés en vigilance rouge canicule. Je vous rappelle, quand vous prenez la route, vraiment, il faut vous équiper en eau et voyager. D'ailleurs, si vous faites un long trajet, en moyenne, il faut 2 litres d'eau par personne. En tout cas, c'est la bonne conduite à adopter. Dans un instant, votre rendez-vous sur la route avec nous serons en compagnie de la chanteuse Mentissa. Mais est-ce une bonne idée quand elle se décrit elle-même comme une mauvaise copilote? Eh bien, à vous de jouer, à vous d'en juger, pardon, juste après un titre de Paul Johnson. Voici Get Down.

0: 11h passé de 21 minutes côté trafic. Aucun changement, statu quo, ça se passe toujours globalement très bien, même si c'est chargé hein, la circulation du côté de Bordeaux. On en reparle dans le détail à 11h30.
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0: Sur la route avec celle qui vient de sortir son deuxième album, Perrine Martin l'a rencontrée pour le 107.7 dans un café parisien en pleine séance d'interview.
2: C'est une enfant difficile que j'ai en face de moi. Quoique, une jeune femme de plus en plus affirmée et qui se retourne sur son passé avec tendresse et objectivité. Bonjour Mentissa.
3: Bonjour.
2: Merci d'être au micro du 107.7 pour accompagner tous nos auditeurs sur la route, depuis Paris jusqu'à Biarritz, de Biarritz à Nice, de Marseille à Lyon. Vous connaissez, vous, la France, ses routes, parce que vous venez de Belgique, précisons-le.
3: C'est ça, je connais assez bien ces routes-là, les longs paysages où justement on emmène avec nous les chansons, des petites histoires. Moi j'adore aussi quand je suis sur la route, écouter des podcasts, écouter des émissions. C'est le moment quoi, c'est finalement je trouve qu'on a peu de temps dans nos vies aujourd'hui, tout va tellement vite que justement quand on fait de la route, c'est un peu le seul moment où on n'a pas trop le choix que d'accepter le temps. En fait,
2: c'est pas faux.
3: Et de se laisser porter un peu par le temps. Ouais.
2: Je vous présentais comme une enfant difficile. Alors, je sais que vous ne m'en voulez pas puisque c'est le titre de votre nouvel album. Parmi ces enfants difficiles, il y a vous. En tout cas, cette étiquette que l'on vous a collée sur le front quand vous étiez plus jeune.
3: Oui.
2: Et c'est ce que vous expliquez dans cette chanson.
3: C'est ce que j'explique. Je pense qu'à travers cette chanson, j'avais aussi envie de faire la paix avec la petite moi et de lui dire à la petite Mentissa qu'en fait, elle n'a rien fait de mal. On mesure pas les dégâts quand un enfant de 6-7 ans est constamment pointé du doigt, constamment puni. En fait, en tant qu'enfant, on a l'impression qu'on a fait quelque chose de super grave. Alors qu'en fait, faire des bêtises, c'est pas la fin du monde. Et moi, j'aurais aimé de temps en temps qu'on me dise, bon, ok, t'as fait ça, tu le refais plus, mais bon, c'est pas grave.
2: Et qu'est-ce que pourrait faire un enfant difficile à l'arrière d'une voiture ?
3: Jouer à des jeux, pourquoi pas, se disputer avec ses frères et sœurs, ça c'est quelque chose qu'on fait assez souvent.
2: Et on n'est pas forcément difficile.
3: Hein. Oui, et les parents qui crient arrêtez. Regarder par la fenêtre, moi je faisais ça beaucoup quand j'étais plus jeune. Je m'imaginais ma vie. Souvent j'aimais trop.
2: Vous projeter comme ça.
3: Moi je me suis toujours beaucoup projetée. Ouais.
2: Et vous avez votre permis vous d'ailleurs?
3: Ah non, je n'ai pas mon permis.
2: Ah, donc vous êtes copilote?
3: Je suis copilote, oui. Apparemment, on dit que je suis une très très mauvaise copilote.
2: Ah, mauvaise, c'est-à-dire?
3: Bah, je sais pas.
2: Difficile.
3: C'est vrai que souvent, je donne mon avis alors que c'est pas moi qui conduis. Je dis, ah mais non là, t'aurais pu.
2: Non, mais au contraire, vous participez au voyage.
3: J'essaie de contribuer à ma façon, mais souvent, ma maman dit que je suis une très mauvaise copilote aussi pour l'aider parfois, pour être son GPS.
2: Vous voulez que je vous dise, s'il n'existe pas d'enfant difficile, il n'existe pas de mauvais copilote.
3: Ah.
2: Bon, on se retrouve après le prochain point trafic, Mentissa, pour parler de votre album. Vous restez avec nous ?
3: Oui, bien sûr.
2: À tout de suite.

0: Enfant terrible, c'est le nom du nouvel album de Mentissa, notre invitée. Et nous la retrouvons d'ailleurs juste après le point trafic de 11h30. Avant ça, j'ai à vous rappeler une information prioritaire, vous qui roulez en Corrèze.
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0: Attention, nous signale un véhicule à contresens. Vous êtes concerné si vous roulez sur la 89, l'axe Bordeaux-Lyon, entre la sortie 22 Aigleton et 23 Ussel-Ouest. Ce véhicule à contresens roulerait sur les mêmes voies que vous, mais face à vous, soyez vigilant quel que soit votre sens de circulation. Ailleurs, ça se passe plutôt bien, on aura l'occasion d'y revenir dans le détail. Mais pour l'instant, on va repartir en musique aux côtés d'Harry Styles. Voici As It Was.

0: C'était Harry Styles avec As It Was. On va retrouver Mentissa qui est notre invitée ce midi sur le 107.7. La chanteuse de 27 ans a sorti son deuxième album. On la retrouve juste après. Un point sur vos conditions de circulation qui arrivent tout de suite.
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0: pour ne pas vous mettre en danger. Mis à part ça, ailleurs, ça se passe plutôt bien. Je vais quand même rester en Corrèze et vous rejoindre dans la région de Brive-la-Gaillarde pour vous rappeler que la bifurcation qui permet, depuis la 20 en direction de Toulouse, de vous engager sur l'A89 en direction de Bordeaux, reste fermée, et ce au moins jusqu'au début de l'été. En attendant, pas de panique, vous pouvez sortir à Objat numéro 50, puis emprunter le réseau secondaire pour rejoindre l'A89 à Brive-Ouest numéro 19. En région bordelaise, à Bordeaux même, si vous roulez sur la rocade en sens intérieur, circulation quelque peu chargée avant d'arriver au niveau du secteur de Bègles, conséquence d'un accident impliquant 3 voitures sur la voie de gauche. Ça, ce sont des informations qui nous parviennent grâce à la direction des routes atlantiques, hein, puisque c'est eux qui gèrent ce secteur. Donc vous qui roulez sur la Nationale 89 et qui souhaitez rejoindre la 62 ou la 63, il va falloir compter une vingtaine de minutes de ralentissement à traverser. Je reste en Gironde et je vous rejoins, vous qui roulez sur la 63 en direction de Bordeaux. Notez qu'au niveau de la bifurcation avec la 660, l'autoroute qui rejoint le bassin d'Arcachon, vous allez être ralenti, plusieurs ralentissements avec une circulation. Vous allez rouler, puis être amené à ralentir, puis rerouler de façon plus fluide, puis re-ralentir. C'est une circulation communément appelée en accordéon. Mais quand même, la situation tend à l'amélioration. Tout à l'heure, on parlait de longs bouchons. Maintenant, c'est seulement des ralentissement. Je vais quitter maintenant la Gironde pour vous rejoindre au pied des Pyrénées avec une dernière information. Si vous roulez sur la 64 en direction de Toulouse, 3 km après la sortie 8 Orthez, poids lourd qui se trouve en panne sur la voie de droite, qui est donc neutralisé par Thomas, l'homme jeune sur place. Il faut donc que vous serriez sur la voie de gauche au niveau du kilomètre 69. Quelques mots de météo avant de vous laisser tranquille. Je vous rappelle que la quasi-totalité des départements sont en vigilance rouge canicule dans le sud-ouest. Il faut penser à bien vous hydrater tout au long de la journée, même avant de ressentir la sensation de soif. Retrouvons Mentissa au micro de Perrine Martin pour le 107.7 à l'occasion de la sortie de son nouvel album.
1: La vingtaine, c'était votre premier album qui a rencontré un beau succès. Oui. Voici donc le deuxième, forcément attendu au tournant. Vous le présentez comme étant encore plus personnel, vous vous livrez, vous employez beaucoup le jeu. On pourrait croire à une sorte de journal intime. Vous avez beaucoup parlé de votre enfance parce qu'on a évoqué enfant difficile. Mais il n'est pas question que de l'enfance.
2: Non, il est question d'enfance, de l'adolescence aussi, et puis de la jeune femme que je suis aujourd'hui, et surtout la jeune femme que j'étais il y a 4 ans quand j'ai commencé ce métier, avec toutes les questions et les appréhensions et les peurs, qui se disaient waouh, je me suis tellement battue pour en arriver là, pour vivre de ma passion, maintenant j'ai vraiment pas le droit à l'erreur, quoi. Et donc je faisais hyper attention à tout ce que je faisais, à comment les gens pouvaient me percevoir, quitte à un peu m'enfermer dans un personnage qui n'était pas toujours très...
1: Qui n'était pas moi. Complètement, en tout cas.
2: Pas complètement.
1: Ça veut dire qu'aujourd'hui, il n'y a plus du tout de filtre.
2: Je pense que je commence, à être de plus en plus vrai. Tant pis, en fait, si dans, à un moment donné, j'ai dit un truc trop bizarre, trop weirdose. C'est pas grave.
1: Assumé, quoi.
2: C'est assumé, vraiment.
1: Et il y a eu ce passage aussi dans le jury de The Voice, la version belgique de l'émission de TF1. Oui. Vous l'avez fait en tant que candidate, mais là, c'est vraiment jury. Ça aussi, je pense que ça permet aussi d'asseoir qui on est, parce que là, vous avez donné votre avis.
2: Ah, bien sûr. Mais même, on se demande si on est vraiment légitime à le faire aussi.
1: Moi, si on vous l'a proposé, c'est que oui.
2: Bien sûr, et c'était un rêve, moi, d'être coach, mais je me souviens que parfois, tu te retrouves face à un monsieur, en fait, qui a 15 ans d'expérience dans la musique, toi, t'en as 4.
1: Ouais.
2: Tu te dis, mais je vais quand même pas avoir la prétention d'expliquer au monsieur son métier.
1: Son métier, ouais. Il y a une grande tournée qui se prépare, 24 dates d'ici au mois de décembre, France, Belgique, Luxembourg, là aussi, tournée numéro 2.
2: Oui.
1: Vous avez travaillé différemment, sûrement, que pour la première tournée.
2: Oui, parce qu'il y a plus de chansons pop, il y a plus de chansons rythmées, donc on va plus me voir danser, transpirer.
1: Mais vous aviez
2: aussi
1: envie de ça.
2: Je pense que j'avais envie de ça. En fait, je pense que le premier album, pour moi, il était parfait parce que j'ai raconté tout ce que j'avais envie de raconter, si ce n'est qu'il manquait mon petit grain de folie. Et sur ce répertoire-là, je vais pouvoir le faire.
1: Et Vianney, dans tout ça, est-ce qu'il a participé un peu à l'album?
2: Oui. Il a participé à 3 chansons de l'album. Voilà, bon. Donc il n'est jamais très loin.
1: Celui qui avait craqué sur vous, justement, dans l'émission The Voice, vous l'embrasserez de la part de l'équipe du 107.7.
2: Ce sera fait.
1: L'album de Mentissa s'appelle Enfant difficile. Le prochain sera peut-être Trentenaire apaisé. Qui sait?
2: Qui sait?
1: En tout cas, cet album, Mentissa, vous le proposez sur scène ces prochains mois, on le disait. Il y a un Olympia qui vous attend aussi le 5 novembre. Bravo pour tout ça.
2: Merci.
1: Et Mentissa, bien sûr, sur les réseaux sociaux.
2: Oui, merci beaucoup.
1: À très bientôt.
2: À très bientôt.
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0: Come and Done, c'était Duran Duran sur le 107.7 pour vous accompagner les 11h39. Circulation plutôt fluide, mais quand même une perturbation, en tout cas une information principale en Corrèze.
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0: Attention, on nous signale un véhicule à contresens. Vous êtes concerné si vous roulez sur l'A89, l'axe Bordeaux-Lyon, entre la sortie 22 Gleton et 23 Ussel-Ouest. Ce véhicule à contresens roulerait sur les mêmes voies que vous, mais face à vous, soyez vigilant quel que soit votre sens de circulation. C'est pour cette raison que dans ce secteur, vous êtes à l'arrêt au niveau des péages puisque les barrières sont baissées dans un périmètre d'environ 40 km pour votre sécurité. Respectez les distances de sécurité pour mieux apercevoir ce véhicule. Sur ce rappel, on va pouvoir repartir en musique et évidemment, je vous détaillerai toutes les gênes que vous pouvez rencontrer dans ce quart sud-ouest après un titre de Clan et un duo, Tame Impala et Jenny.
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1: 11h passées de 46 minutes sur le 107.7. La bonne nouvelle, c'est que la circulation est fluide dans ce quart sud-ouest. D'ailleurs, avec en Corrèze, je vous parlais d'un véhicule à contresens. Information qui est désormais terminée. Ça, c'est la bonne nouvelle du moment. Ceci dit, vous subissez sûrement ces fortes chaleurs avec la quasi-totalité des départements qui sont placés en vigilance rouge canicule dans le quart sud-ouest. Je vous le rappelle, si vous souhaitez vous mettre un petit peu au frais, faire une pause et surtout faire une pause avec cette chaleur, vous n'hésitez pas à vous arrêter sur les aires de service qui sont des bâtiments qui sont climatisés. En voilà une bonne idée pour lier l'utile à l'agréable. Côté trafic, j'ai quand même quelques informations à vous rappeler. Pour commencer, je vous rejoins dans les Pyrénées. Vous roulez sur la 64 en direction de Toulouse, 3 km après la sortie 8. Orthez, la voie de droite reste neutralisée. Pourquoi ? Bien parce qu'un poids lourd est en panne sur cette voie de droite et le bas-côté, près du kilomètre 69. Vous n'avez donc plus que la voie de gauche pour rouler. Le dépanneur, d'ailleurs, est arrivé sur place pour prendre en charge ce véhicule. Seconde information qui nous emmène cette fois en Gironde. Vous roulez sur l'A63 en direction de la rocade bordelaise sur un secteur qui est géré par la direction des routes atlantiques. Circulation qui peut être ralentie, pas de gros bouchons, mais quelques coups de frein à donner à partir de la bifurcation avec l'A660 qui vous emmène au bassin d'Arcachon. Et bien, jusqu'à la rocade, quelques coups de frein à donner. Vous êtes prévenus, pensez à bien garder vos bonnes distances de sécurité dans ce secteur. Une fois qu'on a évoqué ces deux événements ensemble, et bien vous savez tout de ce qui pourrait vous gêner à l'instant T. Ça veut dire que si je n'évoque pas votre situation, notamment en région toulousaine, près d'Agen, de Montauban ou encore de Brive-la-Gaillarde, c'est parce que tout s'y passe pour le mieux. Ce que je vous propose donc, c'est qu'on reprenne la route en musique tout de suite avec Sade, Smooth Operator.

Smooth Operator pour vous accompagner sur le 107.7 à l'approche de la pause déjeuner. La bonne nouvelle, c'est que sur les autoroutes dans ce quart sud-ouest du pays, ça se passe très très bien. On reviendra évidemment sur vos conditions de circulation en détail après les informations de 12h. Mais pour l'instant, j'ai un petit rappel à vous faire. Chaque été, le 107.7 relaie la campagne nationale de prévention contre les feux de forêt. Et le sud n'est plus le seul secteur concerné. Le risque gagne aussi l'ouest et le centre du pays, la Pays de la Loire, centre Val-de-Loire, les Landes, la Bretagne. Soyez vigilants de partout, sur tout le territoire. Plus d'informations à retrouver sur feu-forêt.gouv.fr. Tout de suite, je vous laisse à nouveau en compagnie de la musique, justement, pour arriver jusqu'à midi. Christophe Maillet, Christina Aguilera pour vous accompagner. Ain't no other man, tout de suite.

0: C'était Christophe Maé avec son titre La Lune, hommage aux mamans. On en profite pour vous faire une petite dédicace à toutes les mamans qui nous écoutaient. En ce moment, vous écoutez le 107.7, place à l'information. Il est tout juste midi, belle route.
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2: Bonjour, la France, encore dans la fournaise, sous des chaleurs historiques. 2 Français sur 3 sont désormais confrontés à la vigilance rouge canicule, étendue depuis ce matin à 58 départements. Hier a été la journée la plus chaude jamais enregistrée en France, avec une moyenne des températures diurnes et nocturnes de 29,9 degrés, selon Météo France. Avec 4 nouveaux départements vigilance rouge dans les Hauts-de-France, 44 millions d'habitants sont donc concernés au moins jusqu'à demain par cette canicule, et au total plus de 90% des Français sont exposés à des chaleurs extrêmes. Cette canicule engendre de nombreux dysfonctionnements. Environ 68 000 foyers sont encore privés d'électricité dans le sud du Finistère à cause d'un incendie sur un transformateur. 1 800 établissements scolaires sont eux encore fermés, et en revanche, l'épreuve du brevet de vendredi sera maintenue avec des aménagements. Dans l'actualité également de ce mercredi, un premier cas positif du virus Ebola identifié en France chez un médecin de retour de République démocratique du Congo, actuellement confronté à une importante épidémie. Le patient a immédiatement été pris en charge dans un établissement spécialisé et se trouve dans un état stable, précise le ministère de la Santé. Le parquet national antiterroriste demande le renvoi en procès de l'assassin présumé du professeur de français Dominique Bernard, son ancien élève Mohamed Mougouchkov, ainsi que son frère cadet et son cousin. Et ce, 2 ans et demi après cette attaque djihadiste qui avait fait aussi 3 blessés à Arras. Le parquet demande à ce qu'il soit jugé devant la cour d'assises spéciale des mineurs, notamment pour assassinat en relation avec une entreprise terroriste. Tout de suite, on part du côté du Mondial.
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2: L'équipe d'Iran devrait gagner un peu de sérénité dans la préparation de son prochain match, puisque le ministère américain de la Sécurité intérieure annonce que les États-Unis vont assouplir les restrictions imposées à la team Melli pendant cette Coupe du Monde, en lui permettant d'arriver à Seattle 2 jours avant leur 3e rencontre prévue après-demain. Après-demain, ça sera aussi le jour du 3e match des Bleus face à la Norvège à 21h. Un match sans le coach Didier Deschamps, rappelé en France en urgence auprès de sa famille suite au décès de sa mère. Je rappelle que la nuit dernière, les Colombiens ont décroché leur ticket face à la République démocratique du Congo grâce à leur victoire 1-0. Même score pour la Croatie face au Panama. Match nul et vierge, 0-0 donc entre le Ghana et l'Angleterre. Et large victoire 5-0 du Portugal face à l'Ouzbékistan. Midi passé de 2 minutes, c'est la fin de ce flash. Dans un instant, vos conditions de circulation juste après la météo.
0: Merci Christelle. Ce mercredi est encore une fois placé sous le signe de la chaleur. Le soleil est de plomb sur la quasi-totalité du territoire, avec presque tous les départements dans le sud-ouest du pays qui sont placés en vigilance rouge canicule. Seule l'Ariège est en vigilance orange. La plupart de ces départements sont d'ailleurs aussi en alerte danger élevé, feu de forêt selon Météo France. Côté mercure, au meilleur de la journée, vous allez pouvoir compter 38 à Tarbes, 39 à Toulouse ou à Biarritz, 40 à Clermont-Ferrand et même jusqu'à 42 près de Bordeaux. Demain, les températures devraient très légèrement baisser avec l'arrivée d'orages.
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0: Je vous souhaite la bienvenue dans votre rendez-vous musique, information, trafic. Au programme de la prochaine demi-heure sur le 107.7, on va évidemment parler de la Coupe du Monde de football qui continue, et on va aussi peut-être répondre à une question que vous vous posez sur le grand ruban noir. Ce sera dans votre question d'autoroute, et il y aura aussi évidemment le retour de la musique avec Amadou et Mariam qui arrivent dans les prochains kilomètres. Mais avant, évidemment, on s'intéresse à vos conditions de circulation.
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0: 12 heures passées de 4 minutes sur le 107.7, circulation fluide sur ce quart sud-ouest du pays, excepté pour vous qui circulez au sud de Bordeaux. On va revenir dans ce secteur. Avant, je vous rejoins au pied des Pyrénées. Vous roulez sur la 64 en direction de Toulouse, 3 km après avoir passé la sortie 8, Orthez. La voie de droite est neutralisée, conséquence d'un poids lourd qui s'y trouve en panne. Les opérations d'ailleurs de dépannage sont en cours. Vous serrez bien sur la voie de gauche près du kilomètre 69. Petit stop en région toulousaine maintenant, je vous rejoins sur l'A61. Vous roulez en direction de Narbonne, vous quittez Toulouse et vous souhaitez peut-être faire le plein de carburant sur l'aire de service de Toulouse-Sud. Bien, une fois que vous aurez fait le plein, pour quitter cette aire de Toulouse-Sud, il y a une voiture qui est en panne sur la bretelle d'insertion pour récupérer cette A61. Vous en prenez bonne note et puis vous adaptez votre vitesse en conséquence. Je quitte maintenant la région toulousaine et je vous rejoins comme promis en Gironde. Vous roulez sur l'A63 en direction de Bordeaux, sur une portion qui est gérée par la direction des routes atlantiques. Quelques coups de frein à donner, notamment dans le secteur de Marcheprime et de Sestas. Pas de gros bouchons, mais voilà, vous allez être ralenti. Vous êtes nombreux à souhaiter rejoindre la rocade bordelaise. Un mot de météo, je vous l'ai dit, il fait très très chaud. Plusieurs départements, une flopée même de départements, vigilance rouge, canicule. Vous pensez à bien vous hydrater et à boire avant même d'avoir soif, parce que quand on a soif, ça veut déjà dire qu'on est déshydraté.
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0: Ce mondial de football, comme promis, on en parle.
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0: On vous fait vivre le mondial tous les jours sur le 107.7 au travers d'un chiffre clé, en l'occurrence le 5 aujourd'hui, en lien direct avec le Brésil qui joue ce soir face à l'Écosse. Rendez-vous après le trafic pour tout savoir, mais d'abord, voici votre reportage.
4: C'était en 2002 au Japon. Victoire 2-0 contre l'Allemagne avec un doublé de Ronaldo. Cette année-là, le Brésil remporte tous les matchs de la compétition et devient la seule équipe à gagner 5 Coupes du Monde. La génération dorée de Cafu, Roberto Carlos et Ronaldo impressionne, 4 ans après sa défaite face aux Bleus au Stade de France. Malheureusement pour le Brésil et ses supporters, c'est le début d'une longue traversée du désert. La Seleção multiplie les contre-performances et vit même un traumatisme face à l'Allemagne en 2014. Les Brésiliens sont balayés chez eux 7-1. Une déroute historique et une humiliation. En larmes, le capitaine de l'équipe David Luiz présente ses excuses au peuple brésilien qui, cette année, fonde beaucoup d'espoir en Carlo Ancelotti et ses joueurs pour l'emmener au 6e ciel.
0: Merci Nathan. Et vous retrouvez chaque jour un chiffre marquant de cette Coupe du Monde sur le 107.7, sans oublier les résultats bien sûr dans nos flashs d'actualité. Tout de suite, comme promis, place à la musique avec Amadou et Mariam. Beau dimanche.

0: C'était beau dimanche sur le 107.7. 12 heures passées de 10 minutes. Côté trafic, situation inchangée. Ça se passe toujours très bien, même s'il y a des ralentissements à prendre en compte pour vous qui roulez sur l'A63 en direction de Bordeaux. On aura l'occasion d'en reparler. Mais tout de suite, voici Mike Anthony. Why can't we live together?
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0: Why Can't We Live Together? C'était Mike Anthony sur le 107.7. Dans 30 secondes, on va s'intéresser à nouveau à vos conditions de circulation.
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0: 12 heures passées de 15 minutes sur le 107.7, circulation toujours bien fluide, excepté au sud de Bordeaux. Avant de vous y rejoindre, on va faire cap ensemble sur les Pyrénées. Vous roulez sur la 64 en direction de Toulouse, 3 km après la sortie numéro 8, Orthez. Depuis un petit moment, la voie droite est neutralisée, conséquence d'un poids lourd qui est en panne dans ce secteur. Au niveau du kilomètre 69, le dépanneur est sur place et s'affaire autour de ce véhicule. En attendant, il faut rouler sur la voie la plus à gauche. En région toulousaine maintenant, vous qui quittez justement Toulouse, vous roulez sur la 61 en direction de Narbonne. Si vous souhaitez vous arrêter sur l'aire de service de Toulouse-Sud, eh bien en quittant ces terres, notez qu'un véhicule, une voiture est en panne dans la bretelle qui vous permet de vous réinsérer sur l'autoroute. Il pourrait donc y avoir de la gêne. Je vais maintenant quitter la région toulousaine pour vous rejoindre plus au nord dans la région de Brive-la-Gaillarde. La bifurcation qui permet, depuis l'avant en direction de Toulouse, de vous engager sur la 89 en direction de Bordeaux, reste fermée au moins jusqu'au début de l'été. Vous pouvez, en attendant, sortir à Objat numéro 50, puis emprunter le réseau secondaire pour rejoindre la 89 à hauteur de Brive-Ouest numéro 19. Et enfin, comme promis, je vous retrouve en Gironde, vous qui circulez sur l'A63 en direction de Bordeaux, puisque au niveau de la bifurcation avec l'A660, l'autoroute qui vous permet de rejoindre le bassin d'Arcachon et jusqu'à cette rocade bordelaise, vous allez faire face à plusieurs petits ralentissements. Vous êtes nombreux à circuler dans ce secteur. Pensez à bien garder vos distances de sécurité avec les véhicules qui vous précède. Et enfin, on termine par un mot de météo. Il fait très chaud. Plusieurs départements, la quasi-totalité des départements dans le sud-ouest sont en vigilance rouge canicule. Alors bien sûr, nous vous invitons régulièrement à vous hydrater. Comme le souligne le lieutenant-colonel Pierre Augier, sapeur-pompier dans le Vaucluse, il ne faut pas attendre d'avoir soif pour boire.
3: Je pense que le fait effectivement de cette recommandation est très importante de boire avant d'avoir soif. Parce que lorsqu'on a soif, le sentiment de soif est déjà un signal d'alerte. Ça veut dire déjà que le corps souffre et qu'on est déjà dans une phase qui commence à rentrer dans la déshydratation. Donc l'idée, c'est de boire tout au long de la journée environ 1,5 litre d'eau de manière régulière pour justement ne pas entraîner son corps avec ce sentiment de soif.
0: Pierre Augier, sapeur-pompier dans le Vaucluse. Il faut partir avec une bouteille d'eau par personne, jusqu'à 2 litres pour un long trajet. L'été revient, on va rester sur le même discours et hélas, les feux de forêt aussi. En 2025, selon l'ONF, près de 15 000 départs de feux ont été recensés durant la saison estivale avec 30 000 hectares détruits, dont un tiers dans l'Aude. Bien souvent, un mégot de cigarette est à l'origine de ces incendies. Pour limiter les risques, notamment au bord de l'autoroute, il est essentiel de réduire les jets de mégots. Nous en parlons dans votre question d'autoroute, juste après un titre de M. Pokora, quand même.

0: La voix toute douce de Matt Pokora avec quand même pour vous accompagner sur le 107.7. 12h passées de 21 minutes, côté trafic, situation inchangée, pas de grosses perturbations à vous signaler.
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0: Sur l'autoroute, la plupart des incendies sont liés aux jets de mégots. Les explications de Quentin Lachaise.
2: Comment stopper les jets de mégots sur l'autoroute ? En France, en 2025, on compte environ 100 mégots de cigarettes jetés par jour sur chaque kilomètre d'autoroute. Alors pour inciter les fumeurs à ne plus avoir ce geste, les campagnes de sensibilisation se multiplient et cela peut passer directement par celui qui vous vend la cigarette. Serdar Kaya est le président de la Confédération des Buralistes de France.
3: On a de vraies campagnes de sensibilisation par de l'affichage extérieur et intérieur. Je pense que même si les consommateurs le savent, eh bien, cette piqûre de rappel est toujours bienvenue. Et d'une manière aussi conviviale, c'est toujours bien perçu. Parce qu'à chaque fois qu'on a une petite sympathie avec nos clients, leur souhaitant une bonne journée en disant « Soyez prudents, vous voyez, en ce moment, il y a une période de canicule. Eh bien, évitons et soyons responsables pour éviter d'avoir des feux de forêt à cause d'un mégot de cigarette. »
2: Même si toutes les aires de repos et aires de service sont équipées en cendrier, pour Éric Brocardi, le porte-parole de la Fédération nationale des sapeurs-pompiers de France, il faut aussi militer pour le retour d'un équipement directement dans les voitures.
4: Aujourd'hui, on fait l'appel aux constructeurs d'automobiles de remettre les cendriers à l'intérieur des véhicules. Quel que soit, on va dire, le niveau de demande de prévention ou de bon comportement, il faut aussi permettre aux concitoyens de pouvoir savoir où poser le papier, où poser la cigarette. Aujourd'hui, l'objectif, il faut donner les moyens aux concitoyens et permettre justement de remettre ces cendriers à l'intérieur du véhicule.
2: En attendant le retour des cendriers à bord de nos voitures, vous trouverez des cendriers de poche gratuitement lors d'opérations de prévention sur l'autoroute, mais aussi chez certains de vos buralistes.
0: Merci messieurs, on va retrouver la musique maintenant avec Pitbull et Kesha en duo sur Timber.
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0: One Night Owl, c'était Justice sur le 107.7. On s'intéresse maintenant à vos conditions de circulation. Enfin, on fait le point ensemble dans 30 secondes.
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0: redémarrer. C'est ce qu'on appelle plus communément une circulation en accordéon. Il va falloir compter une vingtaine de minutes de ralentissement à traverser, en plus sur votre temps de trajet habituel. Mis à part ça, je vous le disais, tout va bien. Je vais simplement vous rejoindre dans la région de Brive-la-Gaillarde pour vous rappeler qu'une zone de travaux vous concerne. La bifurcation qui permet, depuis l'avant en direction de Toulouse, de vous engager sur l'A89 en direction de Bordeaux, reste fermée, au moins jusqu'au début de l'été. Pas de panique, vous pouvez sortir à Objat numéro 50, puis suivre le réseau secondaire pour rejoindre l'A89 à Brive-Ouest numéro 19. Je ne vous rejoins pas près de Toulouse, au pied des Pyrénées, près d'Agen, puisque tout s'y passe pour le mieux. Simplement, avant de vous le laisser, je vous le rappelle, de toute façon, vous le subissez. Il fait très très chaud, la quasi-totalité des départements dans le sud-ouest du pays sont en alerte rouge canicule. Vous n'hésitez pas à vous arrêter sur les aires de service qui sont des bâtiments climatisés pour marquer la pause au frais. 12h passées de 32 minutes.
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0: Votre rendez-vous musique, information, trafic se poursuit au programme de la prochaine demi-heure. On va parcourir quelques kilomètres en compagnie des Pupini Sisters, un trio de pin-up qui vont vous faire découvrir ou redécouvrir leur univers burlesque. Ça, ce sera dans Tempo 110. Mais pour l'instant, on va repartir en compagnie de France Gall avec son mythique « Il jouait du piano debout ».

France Gall avec Il jouait du piano debout. Ça vous rappelle des souvenirs, j'en suis certaine. 12h passées de 36 minutes. Côté trafic, c'est toujours bien chargé au sud de Bordeaux sur l'A63. On aura l'occasion d'y revenir.

0: dans le détail ensemble à 12h45.
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0: Pour l'instant, on va s'intéresser à vos conditions de circulation si vous comptez rouler ce week-end. Parce que même si les vacances d'été ne commencent officiellement que le 4 juillet, vous allez déjà être nombreux dès ce vendredi pour profiter du premier week-end de l'été. Vendredi 26 juin, le trafic sera dense au départ de l'Île-de-France et de la région lyonnaise, surtout en direction de la mer. Les principales difficultés sont attendues en fin d'après-midi, à l'heure de la sortie des bureaux. Notre conseil, c'est de privilégier un départ en fin de matinée ou en début de soirée si vous le pouvez. Samedi 27 juin, ce sera chargé entre Paris et Bordeaux, chargé aussi en vallée du Rhône, surtout entre Lyon et Orange et autour de la Méditerranée. Et ça sera le cas tout au long de la journée. Notre conseil pour éviter les bouchons, c'est de privilégier un départ en début de matinée ou en milieu d'après-midi. Dimanche 28 juin, pas de grosses perturbations à prévoir pour la fin du week-end, mais une circulation évidemment plus dense dès le milieu d'après-midi. Si possible, prenez la route avant 14h ou après 18h.
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0: Maintenant que vous savez tout et que vous allez pouvoir anticiper, on va pouvoir retrouver la musique avec Louisa et Mojo.
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1: 12h passées de 45 minutes sur le 107.7, circulation fluide presque de partout, exception faite de la Gironde. Avant de vous y rejoindre, vous roulez entre Agen et Bordeaux sur l'autoroute A62, dans un sens comme dans l'autre. Si vous souhaitez vous arrêter pour faire le plein sur l'aire de service de Mas d'Agenais, c'est entre la sortie 6 Aiguillon et la sortie 5 Marmande. Notez qu'il ne sera pas possible de vous ravitailler en samplon 95 et en samplon 98. Par contre, vous pouvez le faire au niveau de l'aire de service de Porte d'Aquitaine Nord. Mais voilà, si vous circulez dans ce secteur, prenez-en bonne note pour ne pas tomber en panne. Comme promis, maintenant, je vous rejoins en région bordelaise, puisque vous qui roulez sur l'autoroute A63 en direction de Bordeaux, dès que vous allez arriver au niveau de la bifurcation avec l'A660, c'est l'autoroute qui vous permet de rejoindre le bassin d'Arcachon. Trafic qui va être ralenti avec près d'une quarantaine de minutes de ralentissement à traverser. Pas d'accident, de véhicule en panne, simplement vous êtes nombreux à circuler dans ce secteur. Notez quand même qu'il y a une voiture qui se trouve en panne dans le secteur de Sestas sur la bande d'arrêt d'urgence. Pas de gêne donc directement sur les voies, mais il va falloir bien vous en écarter au niveau du kilomètre 14. Une fois que j'ai fini d'évoquer avec vous la situation près de Bordeaux, ailleurs, pas d'autres gênes, quoique c'est du direct. J'apprends une nouvelle information à l'instant qui nous emmène près de Montauban. Vous roulez sur l'A20 en direction de Brive-la-Gaillarde, une dizaine de kilomètres après avoir passé la barrière de péage de Montauban Nord. Une voiture et un poids lourd seraient accidentés sur la voie de droite près du kilomètre 403. Il va donc falloir vous décaler sur la voie la plus à gauche pour éviter toute difficulté. Évidemment, les services de l'autoroute vont se rendre sur place. Maintenant, je vous le rappelle, vous n'êtes pas sans le savoir, il fait très chaud. Plusieurs départements sont en vigilance rouge canicule, quasiment la totalité d'ailleurs des départements dans le sud-ouest. En cette période de forte chaleur, quels sont les réflexes à adopter pour ne pas déclencher d'incendie alors que la végétation est des plus sèches autour de vous? Réponse du lieutenant-colonel Pierre Augier, pompier dans le Vaucluse.
2: Alors, ce qu'il ne faut pas faire, bien évidemment, ça serait idéalement de ne pas fumer, mais ça dépasse mon rôle. Mais c'est vraiment, si les gens qui fument, de ne pas jeter les mégots, surtout ne pas jeter les mégots dans la fenêtre, ne pas jeter les mégots lorsqu'il y a de la végétation au bord, et d'utiliser des cendriers portables pour ne pas justement que ces mégots partent dans la nature. Et en plus de polluer, risque de créer des incendies. Et ce n'est pas un mythe, un mégot peut réellement créer un départ de feu qui malheureusement peut se propager soit de la broussaille d'un premier temps et puis après à de la forêt. Ça peut aussi entraîner des grosses perturbations de trafic et ça pourrait aussi gêner vos déplacements.
1: Merci Pierre Augier, lieutenant-colonel pompier dans le Vaucluse. À suivre, des artistes qui ne se prennent pas au sérieux et nous plongent dans un univers burlesque. Les Puppini Sisters sortent un album aux airs de fête. Leur trio vocal s'inspire des Andrews Sisters, typiques des années 40-50. Elles seront dans Tempo 110, juste après un titre d'Elena. Voici Capuche.
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0: Capuche, c'était Elena sur le 107.7. Côté trafic, je vous le rappelle, c'est chargé sur la 63 en direction de Bordeaux pour vous qui circulez en Gironde. Et puis, il y a un accident aussi qui vous concernerait près de Montauban sur l'autoroute A20. On évoque tout ça de façon détaillée après les informations de 13h. Comme promis, voici maintenant un trio vocal féminin au look rétro et glamour, les très british Pupini Sisters publient un album anniversaire entre compositions originales et nombreuses reprises, piochées chez les Beach Boys, Bonnie Tyler ou encore Dalida. Place à Tempo 110 avec Charlotte Latour.
1: 110 secondes avec trois copines de conservatoire. Elles ont étudié le jazz et pratiqué le chant choral à Londres. Les Pupini Sisters ont sorti leur premier album d'harmonie vocale en 2006. Énorme succès à l'époque. 20 ans plus tard, elles sortent un album anniversaire. Il y a la blonde Kate, la voix la plus grave, la comédienne du groupe, adepte de la dérision et du second degré. La rousse, Rosanna, la voix la plus aiguë, femme fatale du trio, à la fois chic et sexy. Et entre les deux, la brune, Marcella, la plus excentrique. C'est elle qui nous dit ce qui leur plaît le plus dans les années 40-50 qu'elles incarnent.
2: La mode, clairement, parce qu'elle ouvre une palette de créativité dingue. Et bien sûr, le son du jazz de cette période. Le hot jazz, les big bands, c'est tellement entraînant qu'on peut vraiment s'amuser avec. Il ne s'agit pas de laisser de côté les choses tristes de l'époque, mais plutôt d'essayer de mettre en avant les plus positives. On adore s'amuser en musique, revisiter des chansons de façon légère. Mais attention, on travaille notre musique très sérieusement. Et quand on chante en harmonie, il n'y a pas de « je ». Tout se conjugue avec « nous ». C'est ce qui fait la magie de notre trio. C'est un peu comme fêter nos 20 ans de mariage et fêter notre envie incroyable de continuer ensemble. On voulait donc donner un ton très joyeux à cet album. Certaines chansons sont un peu fofolles, d'autres poignantes, il y a un peu de tout, comme dans la vie quoi.
1: The Birthday Party, c'est le nouvel album des Pupini Sisters.
0: Merci mesdames, tout de suite retrouvez la musique avec Pink Fun House.

0: Jack Savoretti et Philippine Lavré en duo qui vous interprétaient Ceux qui s'aiment pour vous accompagner jusqu'au point sur l'actualité de la rédaction. Il est tout juste 13h. Belle route à vous.
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2: Bonjour. 9 Français sur 10 sont actuellement exposés à des chaleurs extrêmes en cette période de canicule généralisée. Hier a été la journée la plus chaude jamais enregistrée en France, mais de nouveaux records devraient être battus aujourd'hui et demain. Lors du Conseil des ministres ce matin, Emmanuel Macron a rappelé la nécessité, je cite, d'avancer sur deux jambes, l'atténuation et l'adaptation. Selon la porte-parole du gouvernement, Maud Bréjon, le président a demandé à ses ministres de rester mobilisés, tant sur les questions de santé, de sécheresse, de feu et sur les conséquences dans les secteurs les plus exposés, notamment les agriculteurs. Lors de ce Conseil des ministres, le ministre de la Ville et du Logement, Vincent Jeanbrun, a présenté son projet de loi intitulé Relance Logement, qui vise à augmenter l'offre de logement en assouplissant plusieurs règles. Le texte sera enrichi d'amendements sur l'adaptation des logements aux fortes chaleurs, notamment pour faciliter le vote en copropriété de travaux de pose de volets ou stores. Et puis en cette période de canicule, les contrôles se multiplient dans les entreprises. Quelques 75 mises en demeure leur ont été adressées par l'inspection du travail qui a effectué plus de 1400 contrôles sur les conditions de travail en cette période de canicule, chiffre transmis par le ministère du Travail. Dans l'actualité également, 33 hommes soupçonnés d'avoir téléchargé une vidéo de viol et de torture sur un bébé de 2 ans ont été interpellés en France. Âgés de 25 à 55 ans et de profils très variés, les suspects ont été interpellés dans tout le pays entre hier et ce matin par l'Office des mineurs. Les dirigeants des 5 principales puissances militaires européennes, la France, l'Allemagne, la Grande-Bretagne, l'Italie et la Pologne, sont réunis aujourd'hui à Berlin. L'objectif est de préparer le sommet de l'OTAN qui aura lieu les 7 et 8 juillet. Hier, Ankara, en Turquie. La guerre en Ukraine est au menu des discussions alors que Kiev semble avoir repris l'offensive avec de plus en plus de frappes de drones en territoire russe. Un mot de sport pour terminer les championnats de France de cyclisme sur route prévus de demain à dimanche à la Tour du Pin en Isère s'adapte à la canicule avec l'ajout de zones de ravitaillement, de brumisateurs ou encore de zones ombragées à l'arrivée. Mais les courses donc doivent bien avoir lieu malgré des températures prévues jusqu'à 38 degrés. 13h passées de 2 minutes, c'est la fin de ce flash. Dans un instant, vos conditions de circulation, juste après la météo.
0: Merci Christelle. Ce mercredi est encore une fois placé sous le signe de la chaleur. Le soleil est de plomb sur tout le territoire et la quasi-totalité des départements dans le sud-ouest du pays sont placés en vigilance rouge canicule. Seule l'Ariège est en vigilance orange. La plupart de ces départements sont aussi en danger élevé feu de forêt selon Météo France. Côté mercure, comptez au meilleur de la journée 38 à Tarbes, 39 à Toulouse ou à Biarritz, 40 à Clermont-Ferrand et même jusqu'à 42 degrés près de Bordeaux. Demain, les températures devraient très légèrement baisser avec l'arrivée d'orages.
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0: Votre rendez-vous musique, information, trafic se poursuit. Dans la prochaine demi-heure, on va sortir l'agenda des sorties du 107.7 et vous partager toutes nos idées d'activités. Vous allez voir, elles sont plutôt variées. Au programme, un salon de véhicules d'aventure, le festival Garo Rock et les siestes électroniques. Évidemment, on va aussi retrouver de la musique avec Rihanna. Mais avant ça, évidemment, on fait le point sur vos conditions de circulation.
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0: 13h03 sur le 107.7, circulation plutôt fluide, sauf en Gironde. Mais avant de vous rejoindre en Gironde, on va faire cap ensemble sur le département du Tarn-et-Garonne. Vous roulez sur l'A20 en direction de Brive-la-Gaillarde, une dizaine de kilomètres après avoir passé la barrière de péage de Montauban-Nord. Une voiture et un poids lourd seraient accidentés sur la voie de droite au niveau du kilomètre 403. Ça va être votre repère dans ce secteur. Dominique, l'homme en jaune, vient d'arriver sur place. En attendant qu'il sécurise la zone, vous serrez sur la voie de gauche dans ce secteur. Je vais faire un dernier stop avant de vous retrouver en Gironde qui nous emmène près de Bayonne. Vous circulez sur l'A63 en direction de Saint-Sébastien. 2 kilomètres après la bifurcation avec l'A64, des morceaux de pneus se trouveraient sur la chaussée. Les services de l'autoroute, évidemment, vont se rendre sur place et c'est en l'occurrence Eric qui est en route. Maintenant, comme promis, cap sur la Gironde. Vous roulez sur la 63 en direction de Bordeaux, sur un secteur qui est géré par la direction des routes atlantiques. Il y a un bouchon qui va vous concerner juste après la bifurcation avec la 660, l'autoroute qui vous permet de rejoindre le bassin d'Arcachon. Il va falloir patienter plus d'une trentaine de minutes dans ce secteur, le secteur de Marcheprime, conséquence d'un poids lourd qui est en panne, certes sur la bande d'arrêt d'urgence, mais ça provoque un léger ralentissement, d'autant plus qu'avec cette pause déjeuner qui se poursuit, vous étiez déjà nombreux à rouler dans le secteur. Quelques mots de météo avant de vous laisser tranquille. Vous n'êtes pas sans le savoir, vous le remarquez, il fait chaud, on subit tous cette chaleur. N'hésitez pas à vous arrêter sur une aire de service pour faire la pause au frais dans des bâtiments qui sont climatisés, sur surtout en cette canicule. Vous n'êtes pas sans savoir que la quasi-totalité des départements de ce sud-ouest du pays sont en vigilance rouge.
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Matt Down, c'était Rihanna sur le 107.7. 13h passé de 9 minutes, circulation qui s'écoule toujours aussi fluidement, quoique toujours aussi mal, hein, du côté de Bordeaux. On y reviendra dans le détail ensemble, évidemment, mais pour l'instant, on va profiter d'un dernier titre avant de faire le point sur vos conditions de circulation. Voici Prince avec Kiss.

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1: Souvenir avec Prince qui vous a interprété Kiss sur le 107.7. On va s'intéresser à nouveau à vos conditions de circulation. Je vous donne rendez-vous dans 30 secondes.
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1: 13 heures passées de 14 minutes sur le 107.7, ça se passe plutôt bien côté trafic, même si j'ai une flopée d'informations à vous donner. Pour commencer ce point, je vous rejoins, vous qui circulez près de Montauban. Vous êtes sur la 20 en direction de Brive-la-Gaillarde, 10 km après la barrière de péage de Montauban-Nord. La voie de droite est impraticable, conséquence d'un accident en cours entre un poids lourd et une voiture. Il va falloir serrer sur la voie la plus à gauche au niveau du kilomètre 402. Ça va être votre repère. Légèrement plus au nord, on reste sur la 20. Vous roulez entre la sortie 56 Gourdon et la sortie 57 Cahors Nord. Dans un sens comme dans l'autre, il va falloir redoubler de vigilance. Un chevreuil aurait été aperçu près des voies de circulation au niveau du kilomètre 348. Maintenant, je vais quitter cette autoroute à 20 et vous rejoindre au pied des Pyrénées. Vous roulez sur la 64 en direction de Toulouse. Dans la sortie 9.1, l'Escar, une voiture est en panne et il y a de la gêne. N'hésitez pas à adapter votre vitesse si vous empruntez cette sortie d'autoroute. Maintenant, on va rouler ensemble sur la côte basque et vous roulez sur la 63 en direction de Saint-Sébastien. 2 km après la bifurcation avec la 64, des morceaux de pneus se trouveraient sur les voies au niveau du kilomètre 176. Et puis dans le même secteur, mais dans l'autre sens de circulation, direction Bordeaux, dans la sortie 5, Bayonne-Sud, un camping-car est en panne et là aussi il pourrait y avoir de la gêne. Alain, l'homme en jaune, est en train de se rendre sur place. Je vais terminer ce point par vous rejoindre en Gironde. Comme depuis maintenant plusieurs heures, ça coince pour vous qui roulez en direction de Bordeaux, juste après la bifurcation avec la 660, l'autoroute qui vous permet de vous rendre sur le bassin d'Arcachon. Il va falloir patienter au bas mot 25, voire 30 minutes dans ce secteur. Dans ce secteur, d'ailleurs, il y a un poids lourd qui est en panne sur la bande d'arrêt d'urgence. Vous pensez à bien vous en écarter. Évidemment, on va suivre la situation de très près. Avant de vous laisser tranquille, quelques mots de météo. Vous n'êtes pas sans le savoir, hein, vous le subissez. Il fait très chaud. La quasi-totalité des départements dans le sud-ouest du pays sont placés en vigilance rouge canicule. Vous n'oubliez pas de vous hydrater. Il faut boire d'ailleurs avant d'avoir soif. À suivre la première partie de votre agenda des sorties dans le sud-ouest, au programme un salon des véhicules d'aventure près de Clermont-Ferrand, en partenariat avec le 107.7, le festival Garorock à Marmande et les siestes électroniques à Toulouse. Tous les détails arrivent juste après un titre de Pascal Obispo, c'est la musique.

0: C'est la musique, c'était Pascal Obispo sur le 177. 13h passées de 21 minutes, statu quo côté trafic. Toujours pas mal d'événements à vous signaler, notamment un accident qui va vous concerner près de Montauban sur l'A20 direction de Brive-la-Gaillarde avec la voie de droite qui est neutralisée. On en reparle ensemble dans le détail à 13h30. Tout de suite, votre agenda des sorties. Marielle Tillier, pour commencer, direction le Puy-de-Dôme, le 8e salon du véhicule d'aventure près de Clermont-Ferrand, se tient pendant 3 jours jusqu'à dimanche avec le 177, un rendez-vous incontournable pour tous les baroudeurs.
1: Une cinquantaine d'exposants, une vingtaine de conférenciers qui viennent raconter leur voyage, mais aussi 2 zones de bivouac et un tout premier village rallye-raid à l'ambiance conviviale. 2 grandes marques de véhicules d'aventure sont aussi présentées pour partager les expériences avec leurs propriétaires. Jackie Collin, l'organisateur du salon.
2: On va avoir la famille Duster. On fait le Duster Camp 2026 qui va regrouper une trentaine de Duster, de particuliers, qui vont venir exposer pour voir comment on peut équiper ce type de véhicule. Alors, il n'y a pas de magasin, proprement dit, d'équipement de Duster. Les 30 Duster appartiennent à 30 participants. Et sous le même esprit, on a une deuxième marque. C'est le Sprinter 4x4. Ce rassemblement s'appelle le Sprinter 4x4 Meeting. Et encore une fois, ça repose sur des participants, puisque c'est une cinquantaine, cette fois, de Sprinter 4x4 qui vont exposer leurs véhicules particuliers.
1: Et le salon du véhicule aventure se vit jusqu'à dimanche au Martre d'Artyr avec le 177. On s'y rend via la sortie 28, le Zoo de la 89. Marmande organise son 30e festival Garo Rock, pas moins de 73 concerts rock, pop et DJ set programmés sur 4 jours jusqu'à dimanche. Après Big Flo et Oli, Dizzy's et Major Lazer, le week-end s'annonce palpitant avec entre autres Gims, Théodora, Tom Odell ou encore Julien Granel et Sidapson au platine. Et puis les siestes électroniques de Toulouse vous attendent au vert dans le jardin Compense Caffarelli pour 4 jours de découverte des musiques électroniques. La journée de samedi est tout public avec des siestes pour les kids et des ambiances musicales variées tout au long de la journée. Festival entièrement gratuit. Je vous retrouve dans quelques minutes avec d'autres idées de sortie.
0: Merci Marielle. Et tout à l'heure, nous parlerons notamment du coup d'envoi d'un festival itinérant qui va longer le canal du Midi. Mais pour l'heure, voici le retour de la musique. Vous avez rendez-vous avec Manon Lisa et Naïka. Des nouveautés à découvrir ou à redécouvrir sur le 107.7 One Track Mind tout de suite.
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0: Le Petit Pêcheur, c'était Manon Lisa, un titre qui vous dit peut-être quelque chose parce qu'il cumule déjà 40 millions de vues sur les réseaux sociaux. 13h29, on s'intéresse à nouveau à vos conditions de circulation dans 30 secondes.
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0: 13h passées de 29 minutes sur le 107.7, une flopée d'informations à vous partager pendant cette pause de midi, notamment près de Montauban. Vous roulez sur l'A20 en direction de Brive-la-Gaillarde, accident toujours en cours avec une voie de droite qui est donc impraticable une dizaine de kilomètres après la barrière de péage de Montauban Nord. Il va falloir serrer sur la voie de gauche. Toutefois, la bonne nouvelle, c'est que le dépanneur est sur place et a déjà chargé un des deux véhicules accidentés sur son plateau. Un petit peu plus au nord, toujours sur l'A20. Vous roulez entre la sortie 56 Gourdon et la sortie 57 Cahors Nord. Dans un sens comme dans l'autre, vous êtes concerné par un chevreuil qui aurait été aperçu près des voies de circulation et notamment près du kilomètre 348. Benjamin, l'homme en jaune, est sur place pour sécuriser la zone. Un peu plus au nord, en Dordogne, même scénario cette fois, mais sur l'A89, entre la barrière de péage de Tenon et la sortie 16 Périgueux Est. Là aussi, un chevreuil se trouvait dans le secteur et cette fois, c'est Stéphane qui se rend sur place pour sécuriser la zone. Un petit peu plus à l'est, dans la région de Brive-la-Gaillarde, je vous rappelle que la bifurcation qui permet depuis l'avant en direction de Toulouse de vous engager sur l'A89 en direction de Bordeaux reste fermée au moins jusqu'au début de l'été. En attendant, pas de panique, vous pouvez sortir à Aubjat numéro 50 et suivre le réseau secondaire pour rejoindre l'A89 à Brive-Ouest numéro 19. Je vais maintenant vous rejoindre, vous qui circulez au pied des Pyrénées sur la 64 en direction de Toulouse, puisque au niveau de la sortie 4, hurte des obstacles se trouverait sur la voie de droite, donc c'est à nouveau au niveau du kilomètre 16, votre repère. Un petit peu plus à l'ouest, on se rapproche de l'océan, vous roulez sur l'A63 en direction de Bordeaux dans la sortie 5, Bayonne Sud, un camping-car est en panne et il peut y avoir de la gêne dans cette sortie. Plus au nord, c'est le secteur où ça coince depuis un petit moment maintenant, en Gironde, vous roulez sur l'A63 toujours en direction de Bordeaux. Après la bifurcation avec l'A660, l'autoroute qui

0: 13. Il est 13h passé de 32 minutes.
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0: Votre rendez-vous musique, information, trafic va bientôt se terminer. Mais avant, on va encore profiter d'une trentaine de minutes ensemble au programme de cette demi-heure. Le 107.7 continue de vous donner des idées pour occuper votre week-end, notamment si vous vous trouvez près de Biarritz, du bassin d'Arcachon ou le long du canal du Midi. Ça, ce sera dans la seconde partie de votre agenda des sorties. Mais pour l'instant, voici le retour de la tristement célèbre Amy Winehouse avec You Know I'm Good.

0: You know I'm no good. C'était Amy Winehouse sur le 107.7. 13h passées de 36 minutes. Côté trafic, pas de nouvelles informations à vous donner. Toujours pas mal d'événements qui vous concernent, mais les plus impactants, c'est un accident près de Montauban et un bouchon aussi en Gironde. On y revient dans le détail dans les prochaines minutes. Mais pour l'instant, voici votre agenda des sorties. Seconde partie dans le sud-ouest. Marielle Tillier, cette fois, vous nous emmenez découvrir Conviviencia, un festival qui se déroule le long du canal du Midi. À bord d'une péniche, concert, animation, font escale depuis 30 ans.
1: C'est le festival le plus lent du monde. Avec sa péniche, le Tourmente, qui navigue à 5 km/h. Jusqu'au 20 juillet, il est attendu sur 14 étapes, du Tarn et Garonne à l'Hérault. La toute première vous attend ce samedi à Montèche, au sud de Montauban. Vanessa Adeline, la porte-parole de Conviviencia, nous donne le programme.
2: On invite déjà les gens à nous rejoindre en vélo, via les chemins de halage, découvrir ce patrimoine et de venir profiter du festival. On va organiser un convoi festif à vélo, donc depuis Montauban. Et ensuite, sur l'escale donc de Montèche, on commencera

0: donc cette soirée concert avec Cairo et Aïda Nosrat. C'est une voix vraiment envoûtante iranienne. Elle chante donc en perse et elle proposera également en journée un atelier de stage artistique autour des chants perses et des rituels.
1: Et pour rejoindre Montesh sur le festival Convivencia, prendre la sortie 10 Montauban de la 62. Nouvelle Vague, c'est le festival du film de Biarritz. 8 films, dont plusieurs en première française, sont en compétition internationale avec un jury présidé par l'actrice américaine Kristen Stewart. Rien que ça. Le festival réserve aussi une journée consacrée aux questions que pose l'IA dans le cinéma. C'est au théâtre du Casino de Biarritz. Et puis le festival Regarde se tient cette fin de semaine à Arès sur le bassin d'Arcachon, festival des arts de l'espace public. 10 spectacles de théâtre de rue ou de cirque comme en clôture samedi soir. Des funambules perchés à 10 mètres du sol, suivis d'un bal déjanté qui sent déjà bon l'été et les vacances. Très belle sortie.
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3: Tout de suite, je vous propose de retrouver la musique. Vous allez rouler en compagnie de M ou encore de Elliot qui fait une reprise de la Camisa Negra pour vous mettre en joie dans l'habitacle de votre véhicule.
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1: 13h46 sur le 107.7, ça se passe plutôt bien côté trafic, excepté pour vous qui roulez près de Bordeaux. Je vais commencer par vous rejoindre justement en Gironde. Vous roulez sur la 63 en direction de la rocade bordelaise, juste après la jonction, la bifurcation avec la 660, l'autoroute qui vous mène jusqu'au bassin d'Arcachon. Il y a un bouchon à traverser, 25 minutes environ de ralentissement qu'il va vous falloir traverser dans le secteur de Marcheprime. Conséquence, bien déjà d'un trafic qui est chargé, vous êtes nombreux à rouler en ce moment, puis il y a aussi un poids lourd en panne dans ce secteur. Je vais maintenant quitter la région bordelaise et vous retrouver, vous qui roulez dans le secteur de Coutras. Vous êtes donc sur la 89 en direction de Lyon, 10 km après la sortie 11. Coutras des Sangles se trouverait sur les voies de circulation au niveau du kilomètre 51. Voilà, prévenu. On poursuit notre route maintenant dans le secteur de Cahors. Vous roulez sur la 20 en direction de Montauban. Entre la sortie et 56 Gourdon et 57 Cahors Nord, il y aurait un chevreuil qui se trouverait à proximité des voies de circulation. C'est d'ailleurs une information qui vous concerne entre ces deux sorties. Également en direction de Brive-la-Garde, puisque ce chevreuil pourrait traverser les voies. Benjamin, l'homme en jaune, se trouve sur place pour sécuriser la zone. On poursuit notre route et on arrive à Montauban. Vous qui souhaitez rejoindre la 62 en direction de Toulouse comme de Bordeaux, dans l'entrée 10, Montauban justement, une voiture est en panne, il pourrait y avoir de la gêne, donc dans cette entrée. Cap maintenant sur les Pyrénées, vous roulez sur la 64 en direction de Toulouse, 5 km après la sortie 3, Briscousse, des obstacles se trouvent sur la voie de gauche au niveau du kilomètre 15, privilégiez donc de rouler sur la voie de droite en attendant qu'Olivia, la femme en jaune, puisse évacuer ces obstacles. On va terminer ce point à Bayonne, puisque vous qui roulez sur la 63 en direction de Bordeaux, notez que dans la sortie numéro 5, Bayonne Sud, un camping-car est en panne. Il pourrait donc y avoir de la gêne dans cette bretelle de sortie. Et puis, un mot sur la chaleur qui continue de sévir cette semaine. Les 40 degrés vont être atteints, ont été atteints même dans les départements vigilance rouge canicule, et les températures ont du mal à baisser la nuit. Un épisode remarquable par sa précocité et son intensité. Dans ces conditions, conduire demande quelques précautions. Alors buvez régulièrement et pensez à prévoir de l'eau dans votre véhicule, même pour un court trajet. Sur l'autoroute, vous pouvez vous retrouver à l'arrêt à tout moment en cas d'événement. Mieux vaut avoir de l'eau en quantité suffisante, surtout si vous voyagez avec des enfants ou des personnes âgées. On va tout de suite revenir à la musique. Voici U2 Vertigo.

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quoi qu'on dise, c'était Benabar sur le 177. Côté trafic, situation a changé, toujours des véhicules en panne et puis un bouchon en Gironde pour vous qui comptez rejoindre Bordeaux. On en reparle évidemment de façon détaillée après les informations de 14h. Et pour y arriver, vous avez rendez-vous avec Dua Lipa et tout de suite je vous propose de découvrir une nouveauté qui n'est pas interprétée par Rihanna, mais c'est le titre qui s'appelle comme ça.

0: C'était Dua Lipa avec Love Again sur le 107.7. Tout de suite, place à l'actualité avant de retrouver votre point sur le trafic. Il est tout juste 14h. Bel après-midi à vous.
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2: Bonjour, la France toujours dans la fournaise. Sous des chaleurs historiques, 2 Français sur 3 sont désormais confrontés à la vigilance rouge canicule étendue depuis ce matin à 58 départements. Hier a été la journée la plus chaude jamais enregistrée en France, mais de nouveaux records tombent depuis ce matin. 35 départements du centre, de l'ouest et du sud de l'Hexagone sont concernés par un risque élevé pour les feux de forêt aujourd'hui. Et enfin, 59 000 Français sont toujours privés d'électricité, notamment dans le sud du Finistère, en raison d'un incident lié à la chaleur sur un transformateur du réseau RTE. L'Europe va inévitablement connaître d'autres épisodes de chaleur extrême à l'avenir, a prévenu tout à l'heure le président du GIEC, le groupe d'experts sur le climat, alors que donc cette moitié de l'Hexagone, un peu plus même, sont en vigilance rouge canicule. Les épreuves du brevet démarreront bien après-demain vendredi, malgré cet exceptionnel épisode de canicule. C'est ce qu'a annoncé le ministre de l'Éducation nationale, Édouard Geffray, qui prévoit toutefois des aménagements, comme des pauses. Les 2 enfants de 2 et 4 ans retrouvés morts dans une voiture à Carpentras avant-hier sont morts de déshydratation, selon les conclusions de l'autopsie. La mère de ces enfants a expliqué aux enquêteurs qu'ils sont entrés dans le véhicule à son insu avant de se retrouver enfermés. Un premier cas positif du virus Ebola a été identifié en France chez un médecin humanitaire de retour de République démocratique du Congo, actuellement confronté à une importante épidémie. Le patient a immédiatement été pris en charge dans un établissement spécialisé. Sa charge virale est très faible, selon le ministère de la Santé. Les Français ont continué de piocher dans leur livret A en mai, avec un encours en recul de 630 millions d'euros, selon la Caisse des dépôts. Pour le 5e mois consécutif, les Français ont pris plus dans les produits d'épargne réglementés qu'ils n'y ont déposé d'argent. Une décollecte inédite depuis mai 2009. Une partie peut-être de cet argent va servir peut-être à payer les frais universitaires qui pourraient augmenter en France. Un rapport propose en effet de faire payer aux étudiants 900 euros au lieu des 178 euros actuels pour s'inscrire en année de licence et 1300 euros au lieu des 254 euros actuels pour un an de master. Le modèle de financement des universités ne sera plus soutenable d'ici à 2030. Justifie ce rapport remis au gouvernement aujourd'hui. 14h passées de 2 minutes, c'est la fin de ce flash. À suivre dans un instant vos conditions de circulation. Ce sera juste après un détour par la météo.
0: Merci Christelle. Ce mercredi est encore une fois placé sous le signe de la chaleur. Un soleil de plomb est sur la quasi-totalité du territoire. D'ailleurs, presque tous les départements dans le sud-ouest sont placés en vigilance rouge canicule. Seul l'Ariège est en vigilance orange. La plupart de ces départements sont aussi en danger élevé feu de forêt selon Météo France. Côté mercure, vous comptez au meilleur de la journée. 38 à Tarbes, 39 à Toulouse ou à Biarritz, 40 à Clermont-Ferrand et même jusqu'à 42 degrés près de Bordeaux. Demain, les températures devraient très légèrement baisser avec l'arrivée des orages.
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0: 14h passées de 3 minutes sur le 107.7, des difficultés qui se concentrent en ce début d'après-midi sur l'autoroute A63. Je vous y rejoins tout d'abord près de la Côte Basque. Vous roulez sur l'A63 donc en direction de Bordeaux. 5 km après avoir passé la sortie 3 Saint-Jean-de-Luz, un accident vient de se produire entre 3 voitures qui se trouvent sur la voie du milieu et la voie de gauche près du kilomètre 186. Dans ce secteur, il faut donc vous décaler sur la voie la plus à droite. D'ailleurs, c'est un secteur qui n'est pas encore sécurisé par les services de l'autoroute, même si évidemment ils sont en train de se rendre sur place. Et ça commence déjà à provoquer un ralentissement dans ce secteur. Quelques coups de frein, évidemment, vous passez de 3 voies à 1 voie. Donc il va falloir anticiper. Je vais maintenant vous rejoindre légèrement plus au nord, toujours sur cette autoroute et dans le même sens, dans la sortie numéro 5 Bayonne Sud, un camping-car est en panne. Le dépanneur vient d'ailleurs d'arriver sur place à l'instant pour prendre en charge ce véhicule. Si vous empruntez cette sortie, vous pensez à bien vous écarter de ces personnes en intervention. Plus au nord, on poursuit sur la 63, toujours en direction de Bordeaux, et j'arrive en Gironde. Juste au niveau de la bifurcation avec la 660, il va y avoir des coups de frein à donner. C'est l'autoroute qui vous permet de rejoindre le bassin d'Arcachon. Conséquence d'un poids lourd qui est en panne sur un secteur qui est géré par la direction des routes atlantiques. Poids lourd en panne sur la voie de droite. Là aussi, vous n'avez plus qu'une voie de circulation, la voie de gauche, pour passer. Forcément des coups de frein à donner. Vous mettez près de 30 minutes à passer cette difficulté pour rejoindre la rocade bordelaise. Je vais maintenant quitter la 63 et vous rejoindre toujours en Dordogne, vous qui roulez sur la 89 en direction de Bordeaux, dans l'entrée justement numéro 13, point Mussidan-Est, qui vous permet de rejoindre la 89. Une voiture est en panne. Je vais maintenant vous rejoindre près de Montauban. Vous roulez, en tout cas vous souhaitez pénétrer sur la 62 en direction de Toulouse, dans l'entrée 10 Montauban. Une voiture est en panne, là aussi possible gêne donc pour rentrer sur l'autoroute. Je vais terminer ce point par évoquer ces fortes chaleurs qui sévissent en ce moment les autoroutes. Vous pouvez être fatigué à cause de cette chaleur. N'hésitez pas à vous arrêter sur les aires de service, car ce sont des bâtiments qui sont climatisés. Comme ça, vous pouvez lier l'utile à l'agréable, la pause, et vous mettre au frais.
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Be My Baby Souvenir avec Vanessa Paradis sur le 107.7. 14h passées de 9 minutes, deux événements qui vous impactent sur la 63. D'abord, près de la Côte Basque en direction de Bordeaux, un accident qui provoque la neutralisation des deux voies les plus à gauche. Et puis, plus au nord, mais toujours en direction de Bordeaux, un long bouchon à traverser une fois que vous arrivez dans le secteur de Sestas. On y revient dans le détail, évidemment, à 14h15. Pour l'instant, voici La Fille, Vernis Rouge.

0: Poupérus, c'était l'UTPK sur le 177. On s'intéresse à nouveau à vos conditions de circulation dans 30 secondes.
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0: 14h passées de 16 minutes sur le 107.7. Au programme de ce point sur vos conditions de circulation, on va évoquer des véhicules en panne qui pourraient vous gêner en entrée d'autoroute, mais surtout deux événements qui vous concernent à chaque fois sur la 63 en direction de Bordeaux. Je vais faire un premier stop avec vous sur la Côte Basque. Vous circulez donc près de Bayonne, 5 km après la sortie 3, Saint-Jean-de-Luz Nord. Les deux voies de gauche sont impraticables, conséquence d'un accident entre plusieurs voitures qui s'est produit au niveau du kilomètre 186. Vous devez donc vous rabattre sur la voie la plus à droite. Les services de l'autoroute et notamment les hommes en jaune sont sur place et vous demandent en amont de vous décaler. Il faut aussi donc réduire votre vitesse et forcément vous êtes ralenti dans ce secteur sur environ 2 km en amont de cet accident. Donc après la sortie Saint-Jean-de-Luz Nord, vous allez être ralenti. Pensez à bien anticiper. Autre secteur où vous êtes ralenti, c'est plus au nord, mais toujours sur la 63 en direction de Bordeaux. Je vous rejoins en Gironde. Une fois que vous avez passé la bifurcation avec la 660, l'autoroute qui vous permet de rejoindre le bassin d'Arcachon, il va falloir mettre des grands coups de frein, bouchon que vous mettrez une quarantaine de minutes à traverser. Conséquence d'un poids lourd qui est en panne dans le secteur de Cestas. Il est en panne sur la voie de droite. Vous n'avez donc plus que la voie de gauche pour circuler dans ce secteur. C'est pourquoi vous roulez au ralenti. N'hésitez pas à marquer la pause en amont, peut-être pour espérer que les difficultés se résorvent avant que vous ayez à traverser ce secteur. Maintenant, je vais terminer ce point par évoquer des véhicules en panne en entrée d'autoroute. Je vais commencer par vous rejoindre en Dordogne. Vous souhaitez emprunter la 89 en direction de Bordeaux, dans l'entrée 13.1, Mussidan Est, voiture qui est en panne, il pourrait y avoir de la gêne. Et même scénario, mais plus au sud si vous roulez, en tout cas si vous souhaitez rouler sur la 62 en direction de Toulouse, dans l'entrée 10, Montauban. À chaque fois, le dépanneur est en train de se rendre sur place pour prendre en charge ses véhicules. Avant de vous laisser rouler en musique, on va évoquer la température ensemble, puisque, comme vous le savez, il fait très chaud. La quasi-totalité des départements dans le sud-ouest du pays sont en alerte rouge canicule. La température extérieure est bien plus élevée que celle de l'habitacle de votre véhicule. Gare au coup de chaud lorsque vous allez sortir. Comment l'éviter? Écoutez le conseil judicieux du lieutenant-colonel Pierre Augier, sapeur-pompier dans le Vaucluse.
3: On s'aperçoit effectivement que on intervient très souvent l'été en période estivale sur des aires d'autoroute, sur des gens qui ont des coups de chaleur, entre guillemets. Une des consignes ou des mesures qu'on pourrait prendre, c'est lorsqu'on a un arrêt qui est planifié, lorsqu'on voit le panneau d'autoroute à 10 km, l'aire d'autoroute à 10 km, ça serait peut-être de couper la clim pour que la température à l'intérieur de l'habitacle remonte un petit peu et pour qu'on atténue, entre guillemets, cet effet coup de massue lorsqu'on va ouvrir la porte de la voiture où la voiture était climatisée plutôt fraîche. Donc peut-être l'idée, c'est d'essayer de couper la clim avant de s'arrêter pour justement commencer à habituer le corps à la température extérieure qu'il va rencontrer.
0: Merci Pierre Augier. Comme promis, ça y est, je vous laisse en musique. Voici les Pretenders, Don't Get Me Wrong.

0: Les Pretenders, c'était Don't Get Me Wrong sur le 107.7, côté trafic statu quo. Toujours un accident qui va perturber le trafic pour vous qui circulez près de Saint-Jean-de-Luz sur la 63 en direction de Bordeaux. Et puis plus au nord, toujours sur cette A63 en direction de Bordeaux, un poids lourd qui est en panne sur la voie de droite en Gironde qui provoque là aussi un long bouchon. On va évoquer ces difficultés dans le détail à 14h passé de 30 minutes. Mais pour l'instant, on va s'intéresser, anticiper si vous comptez rouler ce soir, des travaux à prévoir.
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0: À Toulouse, à partir de 21h et au plus tard jusqu'à 6h du matin, le périphérique sera fermé en sens extérieur direction Montpellier, entre la bifurcation avec la 64 et Rangueil numéro 23 pour effectuer des travaux au-delà du réseau Vinci Autoroute. Puis toujours à Toulouse, à partir de 21h encore une fois et jusqu'à 6h du matin, le périphérique intérieur direction Montpellier sera fermé entre Croix d'Orade numéro 14 et Soupetard numéro 16, ce qui inclut la bifurcation avec la 68 pour réaliser des travaux de peinture. Et enfin, à l'est de Toulouse, toujours à partir de 21h et au plus tard jusqu'à 6h du matin, c'est la 69 qui sera entièrement fermée dans les deux sens de circulation pour effectuer des travaux d'entretien.
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0: Tout de suite, je vous propose de rouler en compagnie de Bruno Mars et avant, Alicia Keys.
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1: 14h30 sur le 107.7 circulation, toujours ralenti près de la Côte Basque. En tout cas, vous allez être concerné, vous qui roulez sur la 63 en direction de Bordeaux, conséquence d'un accident qui s'est produit entre deux voitures, 5 km après la sortie 3, Saint-Jean-de-Luz Nord. Ces véhicules se trouvent sur la voie de gauche. La bonne nouvelle, c'est que la voie du milieu qui était neutralisée vous a été rendue. Donc vous avez les deux voies de droite pour rouler près de ce kilomètre 186. La mauvaise nouvelle, forcément, c'est qu'en amont, un ralentissement s'est formé. Vous avez 2 km de trafic ralenti que vous mettez une dizaine de minutes à traverser. Évidemment, on va suivre la situation de très près, plus au nord, mais toujours sur la 63, vous qui roulez toujours en direction de Bordeaux en Gironde. J'ai une bonne nouvelle pour vous, puisque à cause d'un poids lourd qui était en panne sur la voie de droite dans le secteur de Sestas, après la bifurcation avec la 660, l'autoroute qui vous permet de rejoindre le bassin d'Arcachon, il y avait une quarantaine de minutes de bouchons à traverser. Et étant donné que ce poids lourd a pu être évacué et la voie de droite vous a été rendue, ce bouchon, il est petit à petit en train de se résorber, même si en queue de bouchon, vous n'en ressentez pas encore les effets. Je vous assure, gardez le sang-froid, puisque vous allez redémarrer dans les tout prochains instants. Maintenant, je vais vous rejoindre, vous qui circulez sur l'autoroute A89. Vous êtes en Corrèze. Si vous souhaitez en tout cas entrer sur cette A89 en direction de Lyon, niveau de l'entrée 20, Tulle Nord, une voiture serait en panne dans cette entrée. Je vais vous rejoindre maintenant plus au sud, vous qui roulez sur l'autoroute A20 en direction de Brive-la-Gaillarde, 5 km après avoir passé la sortie 56 Gourdon. Un poids lourd serait arrêté, une possible donc gêne sur les voies de circulation près du kilomètre 324. Et d'ailleurs, exactement au niveau de ce kilomètre 324, des morceaux de pneus également se trouveraient sur la chaussée. Les services de l'autoroute se rendent sur place, évidemment.

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1: Dans un instant, votre Magoto sur le 177 Clio 6 Essence contre Clio 6 Hybride. La battle est lancée. Cette semaine, notre partenaire, l'Automobile Magazine, propose un essai comparatif des deux motorisations pour deux usages bien différents à découvrir juste après un titre de Julien Doré.

0: 14h36 sur le 107.7. Côté trafic, pas mal d'informations à vous rappeler au programme des accidents, des véhicules en panne, mais aussi un véhicule qui serait en feu en Gironde sur l'autoroute A89. On y revient dans le détail, évidemment, à 14h45. Mais tout de suite, c'est l'heure de votre Magoto sur le 107.7. Nous retrouvons Sébastien Datte en compagnie d'un journaliste de l'Automobile Magazine.
1: Et cette semaine, j'ai le plaisir d'être en compagnie de Christophe Congréga. Bonjour Christophe.
2: Bonjour.
1: Dossier spécial essai dans le dernier numéro de l'Automobile Magazine, dans lequel vous nous présentez les résultats des mesures que vous avez prises sur la nouvelle Clio, la Clio 6, que vous avez essayé en essence et en hybride, pour pouvoir les comparer.
2: Et la chose dont on se rend compte, c'est qu'il y a en fait un peu une Clio des villes et une Clio des champs. La Clio des villes, ça serait plutôt l'e-tech, l'hybride, qui est très agréable en ville, beaucoup faible de roulage électrique, faible conso. Par contre, sur route, sa boîte est un petit peu lente quand on veut dépasser, le temps de rétrogradage un peu long, en montagne pareil, moteur un petit peu plus bruyant. Mmh. Donc, voiture prévue pour ceux qui roulent quand même pas mal en ville. Mmh. Et par contre, la Clio essence avec sa boîte auto, elle pourrait être agréable en ville, mais la gestion du stop and start est un peu ratée là. Donc en fait, il y a pas mal d'à-coups en ville, pas très agréable. Par contre, sur route, sa boîte auto reconnaît bien les montées, les descentes, elle s'adapte à votre façon de conduire. Donc c'est celle-là, la Clio des champs, pour ceux qui ne roulent pas trop en ville et roulent route, autoroute, montagne, où elle sera plus à l'aise que l'hybride. Donc en fait, c'est chacun son choix.
1: Et est-ce qu'on fait le choix par rapport au portefeuille ?
2: Évidemment, les hybrides sont plus chers. Donc là, on commence à 24 600 € pour l'hybride, ce qui n'est pas déraisonnable par rapport à la concurrence. Elle est plutôt bien placée.
1: Et ce qui n'est pas déraisonnable par rapport à l'essence non plus. C'est quelques milliers d'euros en plus.
2: Oui, on est autour de entre 2 500 et 3 000 € de plus. Donc ce n'est pas déraisonnable. Est-ce qu'on rattrapera ça avec la conso plus faible ? Il faudra quand même rouler pas mal. Parce qu'en fait, la Clio essence, elle est très bien placée. En boîte auto, elle commence à 21 900 et même à moins de 20 000 € en boîte mécanique avec ce même moteur. Donc oui, vraiment compétitif, d'autant qu'elle est bien équipée dès le premier niveau de finition. Donc voilà, oui, on peut choisir en fonction du prix, mais notre avis, c'est qu'il faut d'abord choisir en fonction de l'usage.

0: Parce que pour l'agrément, c'est important de ne pas se tromper et d'avoir la voiture et la technologie qui correspond bien à ce qu'on va faire avec.
1: Clio des villes ou Clio des champs, c'est le battle que vous proposez dans votre article dans le dernier numéro de l'Automobile Magazine avec ce grand dossier consacré aux essais de nombreux véhicules. Merci beaucoup et à très bientôt, Christophe Congrégat.
0: À bientôt.
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3: Tout de suite, je vous propose de revenir à la musique sur le 107.7. Vous allez rouler en compagnie de Bob Sinclair et de Robbie Williams, et puis de Jungle.
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1: 14h45 sur le 107.7, circulation qui peut être ralentie sur la 63 si vous roulez en direction de Bordeaux dans deux secteurs bien distincts. D'abord, je vous rejoins, vous qui circulez au sud de Bayonne. Vous roulez donc sur cette A63. Après avoir passé la sortie 3 Saint-Jean-de-Luz Nord, deux voitures sont accidentées sur la voie de gauche qui est donc impraticable. Il va falloir vous déporter sur les deux voies les plus à droite, près du kilomètre 186. Toutefois, les véhicules sont en train d'être chargés sur le plateau du dépanneur. Évidemment, dès qu'ils seront évacués, cette voie de gauche pourra vous être rendue. En attendant forcément un ralentissement sur près de 2 km que vous mettez en ce moment, 5 minutes tout au plus, à traverser. Plus au nord, par contre, vous qui roulez en Gironde sur cette A63 justement, différents bouchons, 2-3 bouchons consécutifs à traverser. Concrètement, c'est une circulation qu'on peut appeler en accordéon. Vous êtes amené à donner des coups de frein, puis à réaccélérer, puis à devoir refreiner. Ça va vous concerner entre la bifurcation avec la 660, une autoroute qui vous permet de rejoindre le bassin d'Arcachon, et la rocade bordelaise. Il va falloir prévoir près de 30 minutes en plus sur votre temps de trajet habituel. Je vais maintenant quitter la Gironde et vous rejoindre, vous qui circulez en Corrèze. En tout cas, vous souhaitez entrer sur la 89 en direction de Lyon, niveau de l'entrée 20, Tulle, Nord. Une voiture est en panne dans cette entrée. Plus au sud, vous roulez sur l'autoroute A20 en direction de Brive-la-Gaillarde, 5 km après la sortie 56, Gourdon. Un poids lourd est en panne sur le bas-côté. Vous veillez à bien vous en écarter. Il y a des opérations de dépannage notamment qui sont en cours près de ce poids lourd. Je vais maintenant poursuivre ma route vers le sud et vous rejoindre, vous qui circulez à Montauban sur la 62. En tout cas, souhaitez vous engager sur la 62 en direction de Toulouse dans l'entrée 10 Montauban. Une voiture, là aussi, est en panne dans cette entrée. On a fait le tour côté perturbation trafic. Par contre, quelques mots de météo avant de vous laisser rouler tranquillement. Il fait très chaud, vous n'êtes pas sans l'avoir remarqué. Jusqu'à 42 degrés vont être recensés côté température à Bordeaux. Vous n'hésitez pas, il faut penser à bien vous hydrater encore plus qu'à l'accoutumée. Et il faut donc emporter avec vous sur vos trajets de l'eau. Si vous faites un long trajet d'ailleurs, il faut même prendre 2 litres d'eau par personne. Maintenant que le rappel est fait, je peux vous laisser à nouveau en compagnie de la musique avec Anastasia, Paid My Dues.

Côté trafic, situation inchangée, toujours plusieurs difficultés qui vous attendent sur la 63. Quoique, c'est du direct, je le vois en ce moment même sur les caméras qui se trouvent dans nos studios. Accident terminé sur l'autoroute A63 en direction de Bordeaux pour vous qui passez la sortie 3 Saint-Jean-de-Luz Nord. Vous pouvez à nouveau circuler sur les trois voies de circulation en tout cas. L'homme en jaune qui est sur place va bientôt quitter les lieux. Ça, c'est la bonne nouvelle. Je vois encore ses gyrophares. Toutefois, il intervient toujours sur la voie de gauche. Mais ça ne devrait plus durer très longtemps. Je peux donc vous laisser en compagnie de la musique pour terminer l'heure. Voici Foster's The People avec Pumped Up Kicks. Et juste avant, vous retrouvez Patrick Coutin. J'aime regarder les filles.

0: FM Top Kick. C'était Foster The People pour vous accompagner jusqu'au point sur l'actualité de la rédaction. Il est tout juste 15h. Très bel après-midi à vous.
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2: Bonjour, le GIEC prévient, l'Europe va inévitablement connaître d'autres épisodes de chaleur extrême à l'avenir, selon donc le groupe d'experts sur le climat. Alors que 58 départements français sont en vigilance rouge canicule, la SNCF annonce l'annulation de tous les trains TER circulant en Nouvelle-Aquitaine entre 10h et 18h jusqu'à vendredi. Le groupe explique ces perturbations par un mauvais fonctionnement du système de climatisation. Puis de l'autre côté de la Manche, il fait chaud également. Le Royaume-Uni connaît aujourd'hui sa journée la plus chaude jamais enregistrée. Le mercure pourrait grimper jusqu'à 40 degrés dans le sud du pays, pays qui a déclaré pour aujourd'hui et demain une alerte rouge canicule, ce qui est extrêmement rare. Dans l'actualité également, 33 hommes soupçonnés d'avoir téléchargé une vidéo de viol et de torture sur une petite fille de 2 ans ont été interpellés en France. Il s'agirait d'hommes âgés de 25 à 45 ans au profil très varié. Le groupe CMA Média, qui détient notamment BFM TV, RMC, La Tribune ou encore Brut, veut vendre les 9 chaînes de télévision locales de BFM pour faire des économies dans un contexte difficile pour le secteur. Un projet qui s'inscrit dans un plan visant à générer 20 millions d'euros d'économies dans l'ensemble du groupe, soit 5% de ses coûts. CMA Média est détenu par l'armateur CMA CGM, dirigé par le milliardaire Rodolphe Saadé. La procédure d'évacuation de plus de 11 000 marins bloqués par la fermeture du détroit d'Ormuz a commencé, a annoncé l'Organisation Maritime Internationale, opération pilotée par l'agence de l'ONU chargée de la sécurité en mer et qui devrait s'étendre sur plusieurs semaines via 2 routes provisoires établies le long des côtes iraniennes et omanaises. Plusieurs dizaines de marins français sont concernés selon la CGT. En sport, les championnats de France de cyclisme sur route se dérouleront bien à partir de demain et jusqu'à dimanche en Isère, du côté de la Tour du Pin. Mais la course va s'adapter à la canicule avec l'ajout de zones de ravitaillement et de brumisateurs le long, ainsi que des zones ombragées à l'arrivée. Météo France prévoit en Isère des températures jusqu'à 38 degrés. On part du côté du mondial maintenant.
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2: Et les matchs du jour à suivre, ce sera 21h Bosnie-Herzégovine face au Qatar et Suisse-Canada. Il y aura ensuite Écosse-Brésil et Maroc-Haïti à minuit. Enfin, Tchéquie-Mexique et Afrique du Sud-Corée du Sud à 3h du matin, heure française. Il est 15h, passé de 2 minutes, c'est la fin de ce flash. Dans une heure, vous retrouverez Sébastien Date pour l'actualité. Dans un instant, vos conditions de circulation juste après la météo.
4: Merci beaucoup Christelle, mais on va changer un petit peu le programme avant la météo. Priorité à votre sécurité, la région de Périgueux, l'autoroute A89, vous roulez en direction de Bordeaux. Il y a des morceaux de pneus qui ont été signalés au kilomètre 143. C'est une quinzaine de kilomètres après la barrière de péage de Thonon. Et puis autre information qui vous concerne du côté des Landes, l'autoroute A63 pour vous qui roulez en direction notamment de Bordeaux. Notez qu'il y a à hauteur de la bretelle de sortie de l'aire de service de Labenne, un poids lourd qui est en panne, qui peut donc gêner votre passage. L'épisode caniculaire dure depuis plusieurs jours et n'est pas terminé. Un épisode qui risque même de s'étendre, comme vous l'explique Adrien Warnant, prévisionniste pour Météo France.
5: Alors la vague de chaleur actuellement est plutôt concentrée sur les régions de l'Ouest. Et dans les prochains jours, l'épicentre de cette vague de chaleur va se décaler vers les régions centrales. On pourra atteindre les premiers 40 degrés de cette vague de chaleur aujourd'hui à Paris, par exemple. Et dans les prochains jours, les régions les plus à l'Est vont commencer à avoir des températures à 38-40 degrés et on pourra avoir un début de baisse de température dans la soirée et puis dans la nuit de jeudi à vendredi par la façade atlantique et qui pourrait gagner, mais seulement très progressivement, d'autres régions d'ici à ce week-end.
4: Adrien Warnant de Météo France et la météo avec vous, Mathis.
6: Et oui, pour cet après-midi sur le quart sud-ouest du pays, il fait beau et chaud avec quelques précipitations possibles en Dordogne en fin de journée. Côté température, comptez 39 à Agen et Toulouse, 41 à Marmande et Bordeaux. Et je vous rappelle que Météo France a placé 58 départements en vigilance rouge, essentiellement sur les deux tiers ouest du pays. 31 en vigilance orange canicule. Vous retrouvez la carte de cette vigilance sur notre site internet radio177.fr. Enfin, je vous rappelle que le 177 est partenaire de la grande campagne de prévention des feux de forêt lancée par le ministère de la Transition écologique pour ce mercredi. Aude, Haute-Garonne, Gers, Landes, Gironde, Lot-et-Garonne, Dordogne et Lot sont placés en risque élevé au feu de forêt.
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4: Il est 15h passé de 4 minutes et on passe à vos conditions de circulation sur un large quart sud-ouest du pays, en trafic qui reste assez calme, même si quelques perturbations sont en place, notamment au sud de Bordeaux, sur l'autoroute A63, dans les deux sens de circulation entre les secteurs de Mios et la rocade bordelaise. Il va falloir patienter 10 à 15 minutes supplémentaires dans les deux sens de circulation, secteur géré par la direction des routes atlantiques. Il y a également des obstacles à évoquer près de là, la région de Périgueux, l'autoroute A89, si vous roulez en direction de Bordeaux. Des obstacles, des morceaux de pneus qui vous concernent à hauteur notamment de la bretelle de sortie de Périgueux Est, la sortie qui porte le numéro 16 de cette autoroute A89. Je quitte désormais l'autoroute A89. Si vous êtes plus au sud, notamment du côté de Toulouse ou encore le long des Pyrénées, vous le constatez, tout se passe bien pour vous sur ces différents secteurs. Il me reste simplement à vous rappeler que la vigilance rouge canicule concerne 58 départements et vous retrouvez bien évidemment cette vigilance et cette carte de cette vigilance qui concerne une bonne partie des autoroutes du sud-ouest du pays sur notre site internet radio177.fr.
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Qu'est-ce que j'aime ça, Suarez, à l'instant sur le 107.7. Il est 15h passé de 8 minutes. Bienvenue si vous nous rejoignez. Depuis quelques instants, nous roulons ensemble sur les autoroutes du sud-ouest du pays. Le trafic reste calme globalement dans l'ensemble, même si quelques ralentissements sont en place, notamment du côté de Bordeaux, au sud de Bordeaux, sur l'autoroute A63, dans les deux sens de circulation. J'aurai l'occasion de vous en reparler dans quelques minutes après un peu de musique. La musique notamment de Lighthouse Family ou encore Relencio et Bye Bye.

0: Lighthouse Family avec Red Cloud à l'instant sur le 107.7. Dans une vingtaine de minutes, on partira se mettre au frais dans les salles ciné pour votre rendez-vous. C'est à voir avec Thierry Chess du magazine Première qui nous parlera notamment cette semaine d'une nouvelle comédie historique française avec notamment Artus. Pour l'instant, on s'intéresse à vos conditions de circulation dans 30 secondes.
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0: Il est 15h passé de 15 minutes, c'est le retour à vos conditions de circulation sur le quart sud-ouest du pays avec quelques perturbations au sud de Bordeaux sur l'autoroute A63 mais également dans la région de Brive. Partout ailleurs, je vous rassure, ça se passe bien même si la chaleur est au rendez-vous, hein, vous le constatez. Vous pensez à marquer des pauses très régulièrement tout au long de votre voyage, idéalement près des aires de service où vous allez pouvoir retrouver des bâtiments qui sont climatisés. Je vous parlais effectivement de quelques difficultés du côté de Bordeaux, c'est essentiellement depuis l'autoroute A63 en direction de la rocade bordelaise que ça coince. Il va falloir patienter une quinzaine de minutes supplémentaires. Conséquence notamment d'un accident qui est en cours sur cette partie du réseau autoroutier géré par la direction des routes atlantiques. Accident en cours sur la voie de gauche sur le secteur de Mios. Nous quittons désormais Bordeaux pour prendre la direction de la région de Brive. Je vous rappelle que si vous roulez sur l'autoroute A20 en direction de Toulouse, vous ne pouvez pas vous engager sur l'autoroute A89 en direction de Bordeaux puisque la direction des routes centre-ouest effectue actuellement des travaux de sécurisation d'un ouvrage qui a été endommagé par des intempéries. Vous pouvez à la place sortir à Objat, sortie 50, et suivre le réseau secondaire jusqu'à Brive-Ouest, entrée numéro 19 de l'autoroute A89. Quelques coups de frein marqués également sur ce secteur et dans cette zone de travaux. Une fois que j'ai évoqué cela, nous avons fait le tour de vos conditions de circulation. Il me reste simplement à vous rappeler des obstacles dans la région de Périgueux sur l'autoroute A89 si vous êtes en direction de Bordeaux, près du kilomètre 143. C'est une quinzaine de kilomètres après avoir passé la barrière de péage de Thonon. Dans quelques minutes, on va jeter un petit coup d'œil à quelques zones de travaux qui seront en place cette nuit. On voit tout cela après un petit peu de musique. Julian Peretta et Wonder Why sur le 107.7.

0: Julianne Peretta, Wonder Why à l'instant sur le 107.7. Il est 15h passé de 21 minutes. Quelques difficultés du côté de Bordeaux sur l'autoroute A63 pour vous qui rejoignez la roquette bordelaise. Conséquence d'un accident en cours sur le secteur de Mios. Et puis ça coince également sur la roquette extérieure pour vous qui passez de l'A63 à l'A62 sur le secteur de Gradignan où il faut patienter une quinzaine de minutes selon les dernières informations qui me parviennent. Secteur géré par la direction des routes atlantiques.
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2: À l'est de Toulouse, à partir de 21h au plus tard jusqu'à 6h du matin, l'autoroute A69 sera entièrement fermée dans les deux sens de circulation pour effectuer des travaux d'entretien.
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1: Quasiment 15h30, retour à vos conditions de circulation sur les autoroutes du sud-ouest du pays, avec toujours quelques difficultés à l'approche de Bordeaux. Ailleurs, le trafic s'écoule sans difficultés particulières. Pour autant, vous le constatez, il fait toujours chaud, très chaud. 58 départements placés en vigilance rouge à la canicule par Météo France. Et vous retrouvez bien évidemment cette carte du côté de notre site internet radio177.fr. Je vous disais que du côté de Bordeaux, ça coince un petit peu effectivement, puisqu'il y a un accident en cours, notamment sur le secteur de Mios. Accident qui neutralise notamment la voie la plus à gauche pour vous qui roulez en direction de Bordeaux. Quelques difficultés de circulation et quelques ralentissements qui vous concernent aussi bien en direction de Bordeaux qu'en direction de Bayonne et de Saint-Sébastien. Et puis ça coince aussi du côté de la rocade bordelaise, la rocade extérieure pour vous qui allez passer de l'autoroute A63 à l'autoroute A62, secteur géré par la direction des routes atlantiques qui m'informe qu'un véhicule est en panne sur le secteur de Villeneuve-d'Ornon auprès du kilomètre 31. La voie de droite est d'ailleurs neutralisée sur cette partie de la rocade extérieure. Il faudra compter une vingtaine de minutes pour passer cette difficulté. Près de Bordeaux, la région de Périgueux, l'autoroute A89, si vous roulez justement en direction de Bordeaux, sachez qu'il y a des obstacles qui se trouvent sur les voies de l'autoroute, notamment des morceaux de pneus. Le point de repère, c'est le kilomètre 143 et ça va vous concerner une quinzaine de kilomètres après avoir passé la barrière de péage de Thenon. Une fois que j'ai évoqué cela, je vais simplement partager avec vous une petite information pratique qui va vous concerner notamment du côté de Toulouse. Notez que l'aire de service de Toulouse Sud ne distribue plus de carburant pour vous qui roulez sur l'autoroute A61 en direction de Narbonne et de Montpellier. Vous allez pouvoir vous ravitailler en amont sur l'autoroute A62, l'aire de service du Frontonnet, ou après notamment sur l'aire de service de Port-le-Raguet du côté de l'autoroute A61. Pensez donc à bien surveiller à la jauge de carburant de votre véhicule, et ce, quel que soit le carburant que vous utilisez. Le prochain tour d'horizon du trafic, ce sera au plus tard à 15h45.
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1: Allez, dans un instant, on va aller se mettre au frais. Votre rendez-vous cinéma, c'est à voir avec Thierry Chaise du magazine Première, va nous parler notamment cette semaine d'une nouvelle comédie historique française avec Artus en Cyrano de Bergerac et Franck Dubosc en D'Artagnan. Les détails arrivent juste après la musique de Calogero sur le 107.7.

0: Calogero à l'instant sur le 107.7. Côté trafic, c'est un petit peu chargé du côté de Bordeaux, notamment si vous allez être de passage du côté de la rocade extérieure, conséquence d'un véhicule en panne sur le secteur de Villeneuve-d'Ornon. Pour vous qui allez passer notamment de la 63 à la 62 ou encore poursuivre en direction de Paris et de l'autoroute A10, on en reparle ensemble autour de 15h45. Pour l'instant, c'est l'heure de C'est à voir. Votre rendez-vous cinéma, Yvan Mouton. Vous êtes en compagnie de Thierry Chaise, rédacteur en chef du magazine Première, pour sa sélection de la semaine.
1: Et on commence par une comédie historique française avec notamment l'ami Artus qui interprète Cyrano de Bergerac. Le film s'intitule Les Caprices de l'enfant roi, Thierry.
2: Oui, c'est un film de Michel Leclerc qui plonge dans un récit historique, mais un récit historique à la manière Michel Leclerc, donc plein de malice. Et il imagine ce qui aurait pu se passer si le vrai Cyrano et Molière avaient pu se rencontrer alors que D'Artagnan avait confié le roi, encore tout petit, à Cyrano pour qu'il échappe au conjuré.
3: J'ai besoin de toi pour une mission secrète de la plus haute importance. Tu es le seul à qui je peux demander ça.
4: Je sais que tu peux tout me demander, sauf de m'occuper d'un enfant ou d'un roi.
2: Voilà, c'est ça la base de l'intrigue. Alors il y a des courses-poursuites et tout ça, mais il y a surtout plein d'allusions à ce qui se passe aujourd'hui. Il y a notamment des clins d'œil au couple Macron, par exemple, à l'intérieur de tout ça. Joué donc par Artus, qui est formidable en Cyrano. D'Artagnan, c'est Franck Dubosc. Ouais. Molière, c'est Nemo Schiffman, qu'on avait aussi vu dans The Voice, chanté à un moment. Voilà. On retrouve aussi Julia Piaton. Chez Michel Leclerc, toujours, il y a un plaisir à la fois d'acteur et aussi de créer des rôles féminins très importants sur un film qui peut être prétendument d'hommes. Voilà, c'est une fantaisie historique absolument savoureuse.
1: C'est comique, c'est un côté comique.
2: Exactement.
1: Aussi.
2: Exactement. Voilà. Décalé, comique et assez léger, toujours léger, comme M. Michel Leclerc.
1: Eh bien, sans transition aucune, vous nous proposez un deuxième choix qui s'appelle Mas Palomas, film espagnol qui sort d'ailleurs en France avant de sortir en Espagne.
2: Ah, c'est un film absolument bouleversant, très cru, qui démarre de manière très crue, parce que c'est l'histoire d'un homme homosexuel qui vivait donc à Maspalomas, qui est un coin des Canaries, qui est une sorte de paradis pour les gays. Et il vit là, et il a un problème de santé, il doit rentrer à San Sébastien, et sa fille, qui n'a pas eu depuis des années, va s'occuper de lui. Et à partir de là, il n'aura qu'un but, c'est d'essayer, malgré son état de santé, de repartir à Maspalomas. Et c'est vraiment un très beau film, qui commence, je le dis, de manière très crue, et qui ensuite va dans une émotion particulière, sans lourdeur, sans vous tendre le bras pour vous faire pleurer. C'est un petit bijou d'émotion, vraiment, de bout en bout.
1: Je rappelle le titre de ce film espagnol, Maspalomas et les Caprices de l'enfant roi, comédie française avec Artus. Les deux films sont en salle cette semaine, à retrouver également dans le magazine Première et sur première.fr.
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0: 15h38, nouvelles informations qui me parviennent. Je vous rejoins sur l'autoroute A64 au pied des Pyrénées. Pour vous qui roulez notamment entre Tarbes et Toulouse, direction Toulouse, un véhicule est en panne dans la bretelle de sortie de Montrégeau, sortie numéro 17. Et puis plus au nord, sur l'autoroute A62, si vous approchez de Bordeaux, sachez qu'un véhicule est également en panne à hauteur de la barrière de péage de Saint-Selve. Le retour à l'infotrafic à 15h45. D'ici là, eh bien, la musique, bien évidemment, sur le 107.7 en compagnie de Lenny Kravitz ou encore Cat's Eye.
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1: 15h45, je reviens avec vous sur l'ensemble de vos conditions de circulation. Les principales difficultés, elles vous concernent du côté de la rocade bordelaise, la rocade extérieure, secteur géré par la direction des routes atlantiques. Ailleurs, ça se passe bien, mais il y a des obstacles à évoquer ensemble. Je vais tout d'abord prendre la direction de Bordeaux. Pour vous qui allez arriver notamment de l'autoroute à 63, vous souhaitez rejoindre ensuite cette rocade extérieure en direction de Paris ou peut-être rejoindre l'autoroute à 62 en direction de Toulouse. Il va falloir patienter au moins 20 bonnes minutes sur ce secteur, conséquence d'un véhicule actuellement en panne sur le secteur de Villeneuve-d'Ornon et une voie neutralisée, ce qui engendre donc des difficultés de circulation. Ensuite, je quitte la région de Bordeaux, je vous rejoins près de là sur l'autoroute A89 dans la région de Périgueux. Vous roulez justement en direction de Bordeaux. Il y a des morceaux de pneus qui se trouvent sur les voies de l'autoroute au kilomètre 143. C'est une quinzaine de kilomètres après avoir passé la barrière de péage de Thonon. L'autoroute A62, désormais la région d'Agen, si vous roulez en direction de Toulouse, notez que des morceaux de pneus se trouvent sur les voies de l'autoroute, près du kilomètre 104, c'est une douzaine de kilomètres après avoir passé Aiguillon, sortie numéro 6. Et puis enfin, à Toulouse, notez qu'il y a tout d'abord des obstacles qui vous concernent sur le périphérique intérieur en direction de Montpellier, des planches au kilomètre 235, un kilomètre après avoir passé Lasbordes, la sortie numéro 17. Et puis, si vous passez la barrière de péage de Toulouse-Sud et que vous rejoignez ensuite l'autoroute A61 en direction de Montpellier, un véhicule est en panne à proximité de la barrière de péage. Il pourrait donc y avoir un petit peu de gêne au moment de votre passage sur ce secteur. Enfin, je vous rappelle que 58 départements sont concernés par une vigilance rouge à la canicule, une chaleur qui continue de sévir, puisque les 40 degrés sont atteints quasiment partout cet après-midi sur le sud-ouest du pays. Les températures qui ont du mal aussi à baisser la nuit, un épisode remarquable par sa précocité et son intensité. Et dans ces conditions, conduire demande quelques précautions. Pensez à boire régulièrement, pensez aussi à prévoir de l'eau dans votre voiture, même pour un trajet court, puisque sur l'autoroute, vous pouvez vous retrouver à l'arrêt à tout moment en cas d'événement, donc mieux vaut avoir de l'eau en quantité suffisante, surtout si vous voyagez avec des enfants ou encore des personnes âgées. La musique de retour pour vous accompagner en ce mercredi après-midi. Marguerite Labosse ou encore Kids avec Stand on the World sur le 107.7.

0: C'était Marguerite Labosse à l'instant sur le 107.7. Bel après-midi, bienvenue à vous qui nous rejoignez depuis quelques minutes. Il y a quelques perturbations. Si vous êtes de passage à Bordeaux sur la rocade extérieure, conséquence d'un véhicule en difficulté sur le secteur de Villenave-d'Ornon, sur la rocade extérieure, un animal errant également en chevreuil repéré entre Brive et Tulle, à hauteur de la jonction des autoroutes A20 et autoroute A89. Ça vous concerne bien entendu dans les deux sens de circulation. On aura l'occasion de reparler de tout cela en détail après les infos, oui, de 16h. D'ici là, un peu de musique avec Super High et MC Solar pour terminer l'heure. 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

0: Following the Sun avec Super High et Nikia à l'instant sur le 107.7. Dans quelques minutes, le retour à vos conditions de circulation. Avant cela, un point sur l'actualité avec la rédaction du 107.7. Il est tout pile 16h.
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2: Bonjour à tous. À la une, le thermomètre toujours au plus haut, alors que les deux tiers ouest du pays sont toujours en alerte rouge. Santé publique France annonce que l'épisode de canicule étendue et très intense que l'on vit dans l'Hexagone a entraîné un pic inédit, rarement, voire jamais observé, de recours aux soins d'urgence en début de semaine pour des personnes de tout âge, notamment des jeunes âgés de 15 à 44 ans. D'ici la baisse annoncée des températures dimanche, pensez plus que jamais à vous rafraîchir et à vous hydrater. Sans oublier les enfants, les plus âgés et les animaux de compagnie. À cause de la chaleur, quelques 59 000 foyers sont désormais privés d'électricité dans le sud du Finistère. La SNCF, de son côté, annonce l'annulation de tous les trains TER circulant en Nouvelle-Aquitaine de 10h à 18h jusqu'à vendredi. Le groupe explique ces perturbations par un mauvais fonctionnement du système de climatisation. L'actualité de ce mercredi 24 juin, c'est aussi le propriétaire de BFM TV, RMC, la Tribune ou encore Brut, le groupe CMA-CGM, détenu par le milliardaire Rodolphe Saadé, annonce la mise en vente des 9 chaînes de télé locales de BFM pour faire des économies dans un contexte difficile pour le secteur. Dans le reste de l'actu, on en sait plus sur le médecin humanitaire français testé positif à Ebola après un séjour en République démocratique du Congo. Le ministère de la Santé annonce qu'il est arrivé hier à Paris. C'est un médecin qui a respecté totalement les consignes sanitaires, isolé selon les procédure dès son arrivée à l'aéroport, puis transporté à l'hôpital à l'isolement dans une chambre double flux. Sa charge virale serait très faible. Allez, on passe au foot.
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2: Le Mondial avec le début ce soir de la troisième et dernière journée des phases de poule. À 21h, la Suisse affrontera le Canada et la Bosnie sera opposée au Qatar. À suivre ensuite à minuit, Écosse-Brésil et Maroc-Haïti. Puis à 3h du matin, la Tchéquie défiera le Mexique et l'Afrique du Sud jouera contre la Corée du Sud. 16h passées de 2 minutes, fin de ce flash. Restez avec nous pour l'infotrafic, ce sera après la météo.
0: Merci beaucoup Sébastien. L'épisode caniculaire dure depuis plusieurs jours et n'est pas terminé. Un épisode qui risque même de s'étendre, comme vous l'explique Adrien Warnant, prévisionniste pour Météo France.
4: Alors la vague de chaleur actuellement est plutôt concentrée sur les régions de l'ouest. Et dans les prochains jours, l'épicentre de cette vague de chaleur va se décaler vers les régions centrales. On pourra atteindre les premiers 40 degrés de cette vague de chaleur aujourd'hui à Paris, par exemple. Et dans les prochains jours, les régions les plus à l'est vont commencer à avoir des températures à 38, 40 degrés et on pourra avoir un début de baisse de température dans la soirée et puis dans la nuit de jeudi à vendredi par la façade atlantique et qui pourrait gagner, mais seulement très progressivement, d'autres régions d'ici à ce week-end.
0: Adrien Warnant, prévisionniste pour Météo France. C'est la météo de ce mercredi avec vous, Mathis.
5: Et oui, bonjour. Avec pour cet après-midi, sur le quart sud-est du pays, il fait beau et chaud avec quelques précipitations possibles en Dordogne en fin de journée. Côté température, comptez 40 à Agen et Toulouse, 41 à Marmande et Bordeaux. Et je vous rappelle que Météo France a placé 58 départements en vigilance rouge, essentiellement sur les deux tiers ouest du pays. 31 en vigilance orange canicule. Vous retrouvez la carte de cette vigilance sur notre site internet radio177.fr. Enfin, je vous rappelle que le 177 est partenaire de la grande campagne de prévention de feux de forêt lancée par le ministère de la Transition écologique. Pour ce mercredi, Aude, Haute-Garonne, Gers, Landes, Gironde, Lot-et-Garonne, Dordogne et Lot sont placés en risque élevé aux feux de forêt.
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0: Il est 16h passé de 4 minutes, on revient sans plus tarder à l'essentiel de vos conditions de circulation. Ça coince toujours du côté de Bordeaux, sur la rocade extérieure. Il y a également des obstacles à évoquer ensemble, notamment près d'Agen ou encore de Toulouse. Je vais commencer par vous rejoindre donc du côté de Bordeaux. Si vous arrivez notamment sur depuis l'autoroute A63 à hauteur de la rocade extérieure, il y a un véhicule en panne sur le secteur de Villeneuve-d'Ornon. Une voie neutralisée en amont de ce véhicule en difficulté. Il y a 20 minutes de retenue qui se sont formées pour vous qui passez passaient notamment de la 63 à la 62 ou encore qui poursuivaient en direction de Paris et de l'autoroute A10. D'autres informations qui vont vous concerner à l'est de Bordeaux, sur l'autoroute A89, la région de Périgueux. Il y a des morceaux de pneus qui ont été repérés au kilomètre 143 en direction donc de Bordeaux, une quinzaine de kilomètres après avoir passé la barrière de péage de Thonon. Je quitte l'autoroute A89, je vous rejoins désormais du côté de l'autoroute A62. Vous êtes en direction de Bordeaux. Sachez qu'il y a des morceaux de pneus qui ont été signalés sur les voies de l'autoroute près du kilomètre 103. C'est une quinzaine de kilomètres après Agen Ouest, la sortie numéro 6.1. Tout près de là, dans l'autre sens de circulation en direction de Toulouse, il y a des morceaux de pneus également au kilomètre 104, une douzaine de kilomètres après Aiguillon, la sortie numéro 6. Je poursuis en direction de Toulouse. Je m'arrête à hauteur d'Eurocentre, la sortie numéro 10.1, où un véhicule est en panne. Il s'agit d'une moto. Qui dit moto dit forcément piéton. Et donc, vous restez attentif au moment de votre passage sur ce secteur et à hauteur de cette bretelle de sortie. Sachez également que du côté de l'autoroute A61, dans la région de Carcassonne, l'autoroute est actuellement coupée à la circulation en direction de Montpellier. Conséquence d'un incendie en cours sur ce secteur, il y a une sortie qui vous est obligatoire du côté de Carcassonne-Est, sortie numéro 24. Vous restez à l'écoute du 107.7 avec Mathilde Ferrière qui vous accompagnera sur cette partie de l'autoroute A61. Quant à moi, je vais terminer par un petit mot de l'autoroute A20, la région de Brive. Si vous roulez en direction de Toulouse sur l'autoroute A20, je vous rappelle que vous ne pouvez pas bifurquer sur la 89 direction Bordeaux. Des travaux sont en cours, des travaux menés par la direction des routes Centre-Ouest qui sécurise un ouvrage. Il y a quelques ralentissements sur ce secteur qui se traverse en 5 petites minutes.
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Jetlag, Simple Plan à l'instant sur le 107.7. Il est 16h passé de 9 minutes. Du côté de Bordeaux, les choses s'améliorent petit à petit. Il y avait un véhicule en panne sur le secteur de Villeneuve-d'Ornon, secteur géré par la direction des routes atlantiques. Ce véhicule a pu être évacué. Quelques difficultés si vous êtes de passage dans la région de Brive, dans une zone de travaux menée par la direction des routes centre-ouest sur l'autoroute A20. Et puis je vous rappelle également que l'autoroute A61 est coupée à la circulation dans la région de Carcassonne si vous roulez en direction de Narbonne et de Montpellier, conséquence d'un incendie en cours sur ce secteur. Vous restez à l'écoute du 107.7 avec une autre copilote qui vous accompagnera sur cette partie de l'autoroute A61. Quant à nous, c'est le retour de la musique avec Terre Noire ou Amanda Bourneuf.

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0: L'infini, c'était Terre Noire à l'instant sur le 107.7. Le retour à vos conditions de circulation arrive dans 30 secondes.
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0: Il est 16h passé de 16 minutes et je fais bien évidemment à nouveau le point avec vous en ce qui concerne vos conditions de circulation ce milieu d'après-midi avec quelques ralentissements à l'approche de Bordeaux mais rien d'inhabituel. Quelques ralentissements également dans la région de Brive, là où une zone de travaux est menée par la direction des routes Centre-Ouest sur l'autoroute A20. Je vous rappelle d'ailleurs que depuis cette autoroute A20 en direction de Toulouse, vous ne pouvez pas bifurquer en direction de Bordeaux. Il faudra sortir à Objat et suivre le réseau secondaire jusqu'à Brive-Ouest, entrée numéro 19 de l'autoroute A89. Nous quittons la région de Brive pour prendre la direction de la région d'Agen sur l'autoroute A62. Vous roulez en direction de Bordeaux, sachez qu'il y a des morceaux de pneus qui gêneraient votre passage près du kilomètre 103. Information qui vous concernerait une quinzaine de kilomètres après Agen-Ouest, la sortie qui porte le numéro 6.1. Nous quittons maintenant l'autoroute A62. Je survole avec vous à Toulouse et tout se passe bien où que vous soyez du côté du périphérique toulousain. Et je terminerai par un petit mot de l'autoroute A61, la région de Carcassonne où l'autoroute a été coupée quelques minutes. L'autoroute est désormais rouverte à la circulation. Mais il y a un bouchon qui se trouve sur ce secteur, conséquence d'un incendie en cours près des voies de l'autoroute. Vous restez à l'écoute du 107.7 avec Mathilde de Ferrière qui vous accompagnera dans la région de Carcassonne pour vous qui roulez en direction de Montpellier et de Barcelone. Partout ailleurs, je ne vous oublie pas, je pense à vous notamment au pied des Pyrénées ou encore du côté du Pays Basque, mais tous les voyants sont au vert. Il me reste simplement à vous rappeler que 58 départements restent toujours placés en vigilance rouge à la canicule par Météo France. La carte de cette vigilance est à retrouver sur notre site internet radio177.fr. Dans quelques minutes, on évoquera des zones de travaux qui vont avoir lieu ce soir, notamment du côté de Toulouse. Dans une vingtaine de minutes, il y aura votre rendez-vous consommation avec notre partenaire, l'UFC Que Choisir, qui s'est intéressé cette semaine aux emballages plastiques qui restent omniprésents dans les grandes surfaces. Pour l'instant, un peu de musique avec Calvin Harris, I'm Not Alone.

0: I'm not alone, c'était Calvin Harris à l'instant sur le 107.7. Il est 16h passé de 21 minutes, il fait beau mais il fait surtout chaud. Faut penser à vous hydrater régulièrement. Et puis je vous rappelle aussi que le 107.7 est partenaire de la grande campagne de prévention des feux de forêt lancée par le ministère de la Transition écologique. De nombreux départements sont confrontés à la sécheresse et donc exposés au risque de feux de forêt, de végétation. N'oubliez pas qu'un seul mégot jeté par la fenêtre de votre véhicule peut déclencher un incendie et ravager des hectares en quelques minutes. Ne jetez jamais vos mégots dans la nature. Vous retrouvez tous les bons gestes et les bons réflexes sur le site feux-forêt.gouv.fr. C'est l'occasion aussi de vous rappeler que pour ce mercredi, l'Aude, la Haute-Garonne, le Gers, les Landes, la Gironde, le Lot-et-Garonne ou encore la Dordogne sont placés en risque élevé au feu de forêt.
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0: Allez, on va évoquer quelques zones de travaux prévues cette nuit avec vous, Mathis Bontou.
2: Merci Fabien. Alors on prend la direction de Toulouse à partir de 21h ce soir et au plus tard jusqu'à 6h du matin. Le périphérique sera fermé en sens extérieur, direction Montpellier, entre la bifurcation avec l'A64 et Rangueil numéro 23 pour effectuer des travaux au-delà du réseau Vinci Autoroute. Et à Toulouse toujours à partir de 21h ce soir et au plus tard jusqu'à 6h du matin. Le périphérique intérieur, direction Montpellier, sera fermé entre Croix d'Orade numéro 14 et Soptard numéro 16, ce qui inclut la bifurcation avec l'autoroute A68 pour réaliser des travaux de peinture.
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0: Allez, un peu de musique pour poursuivre le voyage ensemble jusqu'au point trafic de 16h30. J'ai notamment nommé Lady Gaga ou encore The Weeknd.
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0: Call out of my name, c'était The Weeknd à l'instant sur le 107.7. Le retour à vos conditions de circulation arrive dans 30 secondes.
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0: Pas de grosses difficultés à 16h30 sur les autoroutes du sud-ouest du pays. Par endroits, le trafic est assez dense. Il y a des zones de travaux également qui engendrent quelques ralentissements. C'est le cas dans la région de Brive. Si vous êtes de passage sur l'autoroute A20 avec une zone de travaux qui s'effectue dans les deux sens de circulation, une circulation surtout qui s'effectue à double sens. Je vais par contre évoquer des obstacles qui, eux, vous concernent dans la région d'Agen. Et je vous rejoins pour cela sur l'autoroute A62. Vous êtes en direction de Bordeaux. Il y a des morceaux de pneus qui se trouvent sur les voies de l'autoroute près du kilomètre 105, c'est une quinzaine de kilomètres après avoir passé Agen Ouest, la sortie qui porte le numéro 6.1. Vous êtes du côté du périphérique toulousain, eh bien tout se passe bien. Vous êtes peut-être à l'approche de la rocade bordelaise, quelques difficultés sur la rocade extérieure, notamment pour vous qui arrivez de l'A63 et qui rejoignez l'autoroute A62 sur le secteur de Villeneuve-d'Ornon. Vous allez patienter une dizaine de minutes supplémentaires, secteur géré par la direction des routes atlantiques. Et puis enfin, notez que si vous poursuivez sur l'autoroute A61 en direction de Montpellier ou de Barcelone, il y a quelques difficultés dans la région de Carcassonne dues à un incendie en cours sur ce secteur, en bouchon qui vous concernera sur environ 6 km après avoir passé notamment la sortie de Carcassonne Est, sortie numéro 24. Vous restez à l'écoute du 107.7 avec Mathilde Ferrière qui vous accompagnera sur cette partie de la région Occitanie.
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0: Les emballages en plastique restent omniprésents dans les grandes surfaces. Produits frais sous film transparent, bouteilles d'eau, boissons, c'est le constat dressé par l'association de consommateurs Que Choisir. Ensemble, après avoir visité plus de 1500 magasins, les détails sont à suivre juste après la musique de Marc Lavoine. Qu'est-ce que t'es belle sur le 107.7.

0: Marc Lavoine à l'instant pour vous accompagner sur la route en ce mercredi après-midi, il est 16h35. Côté trafic, pas de grosses difficultés, hormis du côté de la rocade extérieure à Bordeaux, où ça coince un petit peu pour vous qui arrivez sur le secteur de Villeneuve-d'Ornon, secteur géré par la direction des routes atlantiques. On aura l'occasion de reparler de tout cela en détail autour de 16h45. Allez, place à votre rendez-vous consommation. Charles Dedon, vous êtes aux côtés de Lucille Buisson, chargée d'études pour Que Choisir Ensemble. Elle nous présente les résultats de l'une des dernières enquêtes de l'association.
1: Bonjour Lucille Buisson.
2: Bonjour.
1: Le plastique est encore roi dans les rayons des supermarchés, les bouteilles d'eau, les fruits, les légumes emballés. Votre constat, il est sans appel.
2: Oui, on a enquêté avec l'association No Plastique in My Sea dans plus de 1600 magasins en France. Et le plastique reste omniprésent. Et pourtant, il y a des objectifs assez clairs de réduction, notamment de la mise sur le marché de bouteilles, mais également de plastique à usage unique de manière plus générale à l'échéance 2030-2040. Et donc on voit qu'on n'est pas sur la bonne trajectoire.
1: Et c'est particulièrement visible hein, quand on voit les rayons, notamment ceux des eaux en bouteille, en plastique.
2: Oui, pour bien se rendre compte, on a pu référencer plus de 180 références distributeurs d'eau et boissons. Donc ça montre bien à quel point la stratégie des distributeurs ne va pas dans le sens d'une réduction du nombre de boissons embouteillées dans du plastique mises à disposition des consommateurs.
1: Et autre chiffre fort dans votre enquête, il concerne les fruits et les légumes qui sont pour la plupart emballés.
2: On a d'abord le rayon fruits et légumes classiques, vrac. Sur les 5 légumes et fruits les plus consommés, 60% d'emballés. Et c'est très vrai pour le bio, avec plus de 90% d'emballage plastique. Et oui, cette tendance des fruits et légumes prédécoupés, puisque 2/3 des magasins en proposent. Donc ça a même été une surprise, puisqu'en plus, ils sont plus chers pour les consommateurs. Et ils se conservent moins longtemps, puisqu'ils sont déjà découpés.
1: Et d'ailleurs, à un moment, on a beaucoup parlé de la vente de produits en vrac. On a l'impression qu'on a totalement reculé là-dessus.
2: Oui, c'est un résultat de l'enquête qui nous a surpris, puisqu'on passe de 58% en 2023 de magasins de grande surface qui proposent un rayon vrac à 38% en 2026, donc le recul est très net. Et c'est d'autant plus surprenant au vu des objectifs qui existent et au vu de la potentialité du vrac pour réduire les emballages de pâtes, de riz, d'amandes. Donc voilà, une solution qui trouve pas sa place en grande surface. En revanche, en magasin bio, c'est très disponible. 95% des magasins en proposent, avec un nombre de références d'ailleurs bien supérieur à la grande surface traditionnelle. Donc, on voit aussi que le modèle est possible.
1: Le plastique est loin d'avoir disparu des rayons des grandes surfaces. Bien au contraire, l'association Que Choisir Ensemble le regrette et appelle donc à agir. Merci Lucille Buisson.
2: Merci à vous.
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0: Et vous n'êtes pas censé ignorer qu'il y a un petit peu de foot en ce moment, le Mondial 2026. Eh bien, on va écouter l'hymne du Mondial avec Shakira et Burna Boy. Die Die, on se retrouve juste après pour évoquer le trafic.
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1: Il est 16h44, il est donc l'heure de reparler en détail de vos conditions de circulation sur les autoroutes du sud-ouest du pays. Vous êtes peut-être d'ores et déjà sur la route du retour à la maison, peut-être aussi sur la route des loisirs avec les enfants. En ce mercredi après-midi, sachez qu'il y a quelques ralentissements du côté de Bordeaux, sur la rocade extérieure, les secteurs de Gradignan et de Villenave-d'Ornon, secteur géré par la direction des routes atlantiques. Quelques coups de frein marqués également dans la région de Brive, où une zone de travaux est menée par la direction des routes centre-ouest, avec une circulation qui s'effectue à double sens sur ce secteur et partout ailleurs. D'ailleurs, eh bien, vous le constatez, les voyants sont au vert. Alors vert, oui, mais pas forcément côté température, puisque c'est la vigilance rouge qui domine en ce mercredi après-midi pour 58 départements de la façade ouest du pays, notamment où nous roulons ensemble. Mais pas que, vous retrouvez la carte de cette vigilance sur notre site internet radio177.fr. Autant que possible, vous multipliez les pauses et autant que possible, vous marquez la pause du côté d'une aire de service où vous allez pouvoir vous mettre à l'abri dans des bâtiments qui sont tous climatisés. Le prochain tour d'horizon du trafic, ce sera après les infos de 17h. Ce sera également le début de votre 17-20, votre rendez-vous musique, info, trafic sur la route du retour à la maison. Pour l'instant, un peu de musique sur les prochains kilomètres. J'ai nommé Maël avec Tic Tac, ou encore Urban Spaces avec Woman.

La musique de Maëlle avec Tic Tac à l'instant sur le 107.7. Il est 16h, passé de 51 minutes. En ce qui concerne vos conditions de circulation sur le sud-ouest du pays, vous le constatez, le trafic s'écoule de façon tout à fait normale. Il y a malgré tout cette information qui va vous concerner sur l'autoroute A61. Si vous deviez passer par la région de Carcassonne en direction de Montpellier ou encore de Barcelone, sachez qu'il y a un incendie près des voies de l'autoroute. En amont, il y a 5 km de difficultés qui vous concernent, notamment après avoir passé Carcassonne Est, la sortie numéro 24. Vous restez à l'écoute du 107.7 avec Mathilde Ferrière qui vous accompagnera sur cette partie de l'autoroute A61. Quant à nous, eh bien, on va poursuivre la route en musique et terminer cette heure en compagnie de Sixpence None the Richer avec Kiss Me ou encore Gérald de Palmas. Elle danse seule.

0: Sixpence, None the Richer avec Kiss Me pour terminer l'heure en musique. Dans quelques instants, nouveau tour d'horizon de vos conditions de circulation. On évoquera la météo. Ce sera aussi le début de votre 17-20. Il est tout pile 17h.
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2: Bonjour à tous. À la une, la France continue d'étouffer alors que les trois quarts du pays, 72 départements, seront en alerte rouge demain. Santé publique France annonce que cet épisode de canicule étendue et très intense a entraîné un pic inédit, rarement voire jamais observé, de recours aux soins d'urgence en début de semaine pour des personnes de tout âge, notamment des jeunes âgés de 15 à 44 ans. D'ici la baisse annoncée des températures ce week-end, pensez plus que jamais à vous hydrater régulièrement, sans oublier les enfants, les plus âgés et les animaux de compagnie. À cause des températures qui avoisinent les 40 degrés par endroit, quelques 59 000 foyers sont privés d'électricité dans le sud Finistère. La SNCF de son côté annonce l'annulation de tous les trains TER circulant en Nouvelle-Aquitaine entre 10 et 18 heures jusqu'à vendredi. Le groupe explique ses perturbations par un mauvais fonctionnement du système de climatisation. L'actualité de ce mercredi 24 juin, c'est aussi le propriétaire de BFM TV, RMC ou encore Brut, le groupe CMA-CGM, détenu par le milliardaire Rodolphe Saadé, a annoncé la mise en vente des 9 chaînes de télé locales de BFM pour faire des économies dans un contexte difficile pour le secteur. Dans le reste de l'actu, on en sait plus sur le médecin humanitaire français testé positif à Ebola après un séjour en République démocratique du Congo. Le ministère de la Santé annonce qu'il est arrivé hier à Paris. C'est un médecin qui a respecté totalement les consignes sanitaires, isolé selon les procédures dès son arrivée à l'aéroport, puis transporté à l'hôpital à l'isolement. Sa charge virale après des tests serait très faible. Allez, on passe au foot.
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2: La Coupe du Monde se poursuit avec le début ce soir de la troisième et dernière journée des phases de poule. À 21h, la Suisse affrontera le Canada et la Bosnie sera de son côté opposée au Qatar. À suivre ensuite à minuit, Écosse-Brésil et Maroc-Haïti. Puis à 3h du matin, la Tchéquie défiera le Mexique et l'Afrique du Sud jouera contre la Corée du Sud. Ce mondial que nous vous faisons vivre tous les jours sur le 107.7 au travers d'un chiffre clé, en l'occurrence le 5, aujourd'hui en lien direct avec le match du Brésil ce soir. Rendez-vous après le trafic pour tout savoir. Mais tout d'abord, on passe à la météo.
0: Merci beaucoup Sébastien. Mais avant la météo, priorité à l'infotrafic avec ce véhicule signalé en feu du côté de l'autoroute à 62. Vous êtes au sud de Bordeaux, en direction de Toulouse. Un véhicule serait en feu à hauteur de la bretelle de sortie de l'Aréole, sortie qui porte le numéro 4. L'épisode caniculaire dure depuis plusieurs jours et n'est pas terminé. Un épisode qui risque même de s'étendre, comme vous l'explique Adrien Warnant, prévisionniste pour Météo France.
4: Alors la vague de chaleur actuellement est plutôt concentrée sur les régions de l'ouest. Et dans les prochains jours, l'épicentre de cette vague de chaleur va se décaler vers les régions centrales. On pourra atteindre les premiers 40 degrés de cette vague de chaleur aujourd'hui à Paris, par exemple. Et dans les prochains jours, les régions les plus à l'est vont commencer à avoir des températures à 38-40 degrés et on pourrait avoir un début de baisse de température dans la soirée et puis dans la nuit de jeudi à vendredi par la façade atlantique et qui pourrait gagner, mais seulement très progressivement, d'autres régions d'ici à ce week-end.
0: Adrien Warnant de Météo France et la météo de ce mercredi avec vous, Mathis Montoux.
5: Merci Fabien pour cet après-midi sur le quart sud-ouest du pays. Il fait beau et chaud avec quelques précipitations possibles en Dordogne en fin de journée. Côté température, comptez 39 degrés à Toulouse, 40 à Agen, 41 à Marmande et Bordeaux. Je vous rappelle que Météo France a placé 58 départements en vigilance rouge, essentiellement sur les deux tiers ouest du pays, 31 en vigilance orange canicule. Vous retrouvez la carte de cette vigilance sur notre site internet radio177.fr. Enfin, je vous rappelle que le 177 est partenaire de la grande campagne de prévention des feux de forêt lancée par le ministère de la Transition écologique. Pour ce mercredi, l'Aude, Haute-Garonne, Gers, Landes, la Gironde, Lot-et-Garonne, Dordogne et Lot sont placés en risque élevé en feux de forêt.
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0: Et oui, ça y est, nous y sommes, le début de votre 17-20, votre rendez-vous musique info trafic sur la route du retour à la maison. Soyez les bienvenus au programme de cette prochaine demi-heure. Il y aura votre rendez-vous, l'automobile et la loi. On va notamment questionner cette semaine notre consultant juridique, Maître Éric Decaumont, sur les places de stationnement et notamment si nous avons la possibilité de stationner avec un véhicule thermique ou électrique sur les places situées devant les bornes de recharge. On va également rouler en musique avec Mika, mais pour l'instant, on s'intéresse à vos conditions de circulation.
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0: Il est 17h passé de 5 minutes, on va évoquer des obstacles, on va également évoquer quelques difficultés du côté de Bordeaux ou encore un véhicule en feu. Nous allons donc sans plus tarder prendre la direction de l'autoroute A63. Tout d'abord, dans les Landes, vous roulez en direction de Bordeaux, le réseau Atlant d'autoroute. Sachez qu'il y a des sangles qui se trouveraient sur les voies de l'autoroute près du kilomètre 75. C'est après avoir passé la Bouère, la sortie qui porte le numéro 16. Ensuite, je quitte le réseau Atlant et l'autoroute A63 et je vous rejoins du côté de la rocade de Bordelaise, la rocade extérieure. Pour vous qui arrivez de l'autoroute A63 sur le secteur de Gradignan, notez qu'il y a un véhicule en panne, notamment sur la voie du milieu qui gêne votre passage près du kilomètre 26. Il faut compter une quinzaine de minutes pour passer cette difficulté qui vous concerne donc en direction de Paris et de l'autoroute A10. Un petit peu plus au sud, l'autoroute A62. Vous quittez Bordeaux, vous êtes entre Bordeaux et Agen en direction de Toulouse. Notez qu'un véhicule serait actuellement en feu dans la bretelle de sortie de l'Aréole. C'est la sortie qui porte le numéro 4. Enfin, je quitte l'autoroute A62 pour vous rejoindre au sud de Toulouse. Si vous poursuivez ensuite sur l'autoroute A61 en direction de Montpellier et de Barcelone, notez qu'il y a un incendie à proximité des voies de l'autoroute. Il y a un bouchon d'environ 5 km qui s'est formé sur le secteur de Carcassonne. Après avoir passé Carcassonne Est, sortie numéro 24, vous restez à l'écoute du 107.7. C'est avec Mathilde Ferrière que vous roulerez sur cette partie de l'autoroute A61. Quant à nous, eh bien on se retrouvera au plus tard à 17h15 pour évoquer à nouveau vos conditions de circulation.
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0: Vous écoutez le 107.7, il fait beau, il fait chaud, il est 17h passé de 6 minutes.
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0: Et ce mondial que nous vous faisons vivre tous les jours hein, sur le 107.7. La Seleção joue son dernier match de poule. La nuit prochaine, ce sera face à l'Écosse. Et pour rappel, le Brésil est le pays le plus titré de l'histoire du mondial avec ce chiffre. 5 pour 5 titres de champion du monde. Sauf que depuis plus de 20 ans, il n'y arrive plus. Nathan Giom, rappelez-nous à quand remonte leur dernière victoire.
6: C'était en 2002 au Japon. Victoire 2-0 contre l'Allemagne avec un doublé de Ronaldo. Cette année-là, le Brésil remporte tous les matchs de la compétition et devient la seule équipe à gagner 5 Coupes du Monde. La génération dorée de Cafu, Roberto Carlos et Ronaldo impressionne, 4 ans après sa défaite face aux Bleus au Stade de France. Malheureusement pour le Brésil et ses supporters, c'est le début d'une longue traversée du désert. La Seleção multiplie les contre-performances et vit même un traumatisme face à l'Allemagne en 2014. Les Brésiliens sont balayés chez eux 7-1. Une déroute historique et une humiliation. En larmes, le capitaine de l'équipe David Luiz présente ses excuses au peuple brésilien qui, cette année, fonde beaucoup d'espoir en Carlo Ancelotti et ses joueurs pour l'emmener au sixième ciel.
0: Merci beaucoup Nathan et vous retrouvez chaque jour en chiffres marquants de cette Coupe du Monde sur le 107.7 sans oublier les résultats bien sûr dans nos flashs d'actualité. La musique de Mika avec Boum Boum. Boum, boum.

0: Boom, c'était Mika à l'instant sur le 107.7. Il est 17h, passé de 11 minutes. Nous sommes ensemble au cœur de votre 17-20. Il y a un véhicule actuellement en feu du côté de l'autoroute A62 dans la bretelle de sortie de l'Aréole, la sortie numéro 4 pour vous qui roulez en direction de Toulouse. Sachez que pour l'instant, vous ne pouvez pas quitter l'autoroute sur ce secteur à hauteur de cette sortie numéro 4 pour vous qui roulez en direction de Toulouse pour permettre l'intervention des services de secours. On reparle là du trafic en détail à 17h15 après la musique d'Avril Delmar.
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0: Avril Delmar, petite nouveauté à l'instant sur le 107.7. On se retrouve dans 30 secondes pour évoquer le trafic.
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0: 17h passées de 16 minutes, il fait toujours très chaud sur un large quart sud-ouest du pays. 58 départements de l'Hexagone qui sont concernés par une vigilance rouge à la canicule. Et vous retrouvez bien évidemment la carte de cette vigilance sur notre site internet radio177.fr. Plusieurs informations à partager ensemble. Un véhicule en feu, des difficultés également autour de Bordeaux. On va donc regarder tout cela en détail. Je vais commencer par vous rejoindre tout au bout de l'autoroute A63 sur la rocade extérieure, le secteur de Gradignan du côté de Bordeaux. Il faudra patienter une vingtaine de minutes, conséquence d'un véhicule en panne actuellement sur la voie du milieu près du kilomètre 26, information qui me parvient de la direction des routes atlantiques. Notez également que si vous poursuivez ensuite du côté de l'autoroute A62 au sud de Bordeaux en direction de Toulouse, vous ne pouvez plus quitter l'autoroute à hauteur de l'Aréole, sortie numéro 4, impossible également de rejoindre l'autoroute sur ce secteur, conséquence d'un véhicule actuellement en feu dans l'échangeur de l'Aréole, sortie numéro 4, ça vous concerne donc en direction de Toulouse, impossible, je vous rappelle, de quitter l'autoroute sur ce secteur. Ensuite, je quitte l'autoroute A62, je vous rejoins du côté de la Ville Rose. Le trafic reste fluide du côté du périphérique toulousain. Notez simplement qu'au sud de Toulouse, en direction de Montpellier, plusieurs informations vont vous concerner. Tout d'abord, l'impossibilité de vous ravitailler en carburant sur l'aire de service de Toulouse Sud. Et ce, quel que soit le carburant de votre véhicule, il faudra anticiper sur l'autoroute A62 l'aire de service du Frontenay ou après, sur l'autoroute A61, l'aire de service de Port-Lauragais. Et puis enfin, dans la région de Carcassonne, notez qu'un incendie est actuellement en cours sur ce secteur, près des voies de l'autoroute. Il y a 5 km de bouchons qui se sont formés après avoir passé notamment Carcassonne-Est, la sortie numéro 24. Restez à l'écoute du 107.7 avec une autre copilote qui va vous accompagner sur ce secteur, la voix de Mathilde Ferrière qui sera à vos côtés. Peut-on se garer avec un véhicule thermique ou électrique sur les places situées devant les bornes de recharge? C'est la question que nous allons poser dans un instant à notre consultant juridique, Maître Éric Decaumont. Rendez-vous dans l'automobile et la loi, juste après Louisa et Jetlag.

0: Lisa, jet lag à l'instant sur le 107.7. C'est une nouveauté. Il est 17h passé de 20 minutes. Une information à vous rappeler. Si vous êtes au sud de Bordeaux, sur l'autoroute A62 en direction de Toulouse, vous ne pouvez pas quitter actuellement l'autoroute A62 à hauteur de l'Aréole, sortie numéro 4. Conséquence d'un véhicule actuellement en feu dans cette bretelle de sortie. Dans l'automobile et la loi, nous nous intéressons aujourd'hui aux places situées devant les bornes de recharge. Francine Thomas, vous êtes en compagnie de notre consultant juridique.
1: Bonjour Maître de Caumont.
2: Bonjour à toutes et à tous.
1: Question très simple, peut-on se garer sur les places de stationnement situées devant les bornes de recharge pour véhicules électriques si justement on n'est pas en train de charger? Autrement dit, est-ce que ce sont des places comme les autres?
2: Alors ce ne sont absolument pas des places comme les autres, ce sont des places réservées à la recharge. Attention, pas aux véhicules électriques, à la recharge. C'est-à-dire que si vous garez...
1: Oui, si j'ai un véhicule électrique mais qu'il ne charge pas, je ne peux pas y aller.
2: Exactement, vous êtes en infraction comme quelqu'un qui aurait un véhicule thermique parce que ce que veulent les pouvoirs publics, c'est que les véhicules puissent être rechargés. Pas que des petits malins sous prétexte qu'ils ont un véhicule électrique s'imaginent qu'ils ont des places réservées, un peu comme par exemple pour des personnes à mobilité réduite ou autre.
1: Donc il faut qu'il y ait le câble branché.
2: Il faut qu'il y ait le câble branché, qu'on soit en train de recharger et de payer. Alors vous me direz, quelqu'un qui est déjà complètement chargé, oui, si j'ose dire, et qui branche son câble, je pense pas que ça va lui être refusé, je pense pas que le policier verra la différence, le contractuel verra la différence, mais quoi qu'il en soit, c'est pour la recharge. Vous n'avez donc pas le droit de vous y mettre, que vous soyez avec un véhicule thermique ou avec un véhicule électrique, uniquement pour stationner. La loi le prévoit expressément, hein. Ça rentre dans le cadre de l'arrêt ou du stationnement gênant. Et il y a l'hypothèse de se garer devant un dispositif destiné à la recharge en énergie des véhicules électriques. J'ajoute que si vous n'êtes pas là quand le policier verbalise, ou que vous êtes là mais que vous ne voulez pas vous en aller, ça peut être mis en fourrière, votre véhicule. Et donc, vous allez vous retrouver avec une amende modique de deuxième classe, effectivement, mais vous allez être pénalisé, vous allez être verbalisé, ça, vous n'y couperez pas.
1: D'accord. Et je signale au passage qu'il y a également une tarification supplémentaire qui peut être appliquée sur certaines bornes de recharge rapide si on est garé plus d'un certain temps, souvent au-delà de 45 minutes ou une heure. Il y a un tarif de stationnement qui est appliqué en plus du tarif de charge, donc ça revient au même, en fait. C'est vraiment des zones pour charger et pas pour faire autre chose.
2: On est d'accord, il restera la double question. Question effectivement d'abord de l'uniformisation de cette réglementation qui doit a priori des règlements, une réglementation locale,
1: oui.
2: Donc ça veut dire qu'il faut qu'elle soit portée à la connaissance des, oui, usagers à proximité de la place en question, puis après ça se posera la question bien entendu de la preuve de la durée pendant laquelle vous avez stationné, qui doit avoir effectivement des justifications pour que la verbalisation tienne debout, sinon les avocats sont là.
1: Merci beaucoup Maître de Caumont, et pour retrouver sans cesse de nouvelles informations sur nos droits d'automobiliste, on peut consulter votre site internet à l'adresse maître-de-caumont.fr. À bientôt Maître.
2: À très bientôt.
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0: 17h passées de 23 minutes, je partage avec vous de nouvelles informations qui me parviennent du côté de l'autoroute A62. Notez qu'entre Montauban et Toulouse, sur le secteur d'Eurocentre, un incendie se serait déclenché près du kilomètre 206. Ça vous concerne dans chaque sens de circulation entre Montauban et Eurocentre, les échangeurs numéro 10 et numéro 10.1. Et puis dans la région de Toulouse, à l'approche notamment du périphérique toulousain, vous êtes sur l'autoroute A62. Il y a également des obstacles au kilomètre 211 qui ont été repérés, notamment un matelas qui se trouverait sur les voies de l'autoroute à l'approche d'Eurocentre, la sortie numéro 10.1. On revient en détail à vos conditions de circulation à 17h30 après notamment Sting, If I Ever Lose My Face on You.
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0: La musique de Sting qui vous accompagne sur la route du retour à la maison. Vous êtes bien au cœur de votre 17-20 et bien branché sur le 107.7. Le tour d'horizon de vos conditions de circulation arrive dans 30 secondes.
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0: 17h30, on a quelques informations à évoquer ensemble sur la route du retour à la maison, sur la route peut-être aussi tout simplement du travail en ce mercredi 24 juin. Tout d'abord, eh bien, la canicule qui est toujours d'actualité. 58 départements en vigilance rouge par Météo France. La carte de cette vigilance est à retrouver du côté de notre site internet radio177.fr. Et puis, il y a des obstacles, des véhicules en feu ou encore un incendie près des voies de l'autoroute. Je vais regarder tout cela en détail avec vous. Je vais commencer par vous rejoindre du côté de l'autoroute à 66 pour vous qui arrivez d'Andorre en direction de Toulouse et de Montpellier. Notez qu'il y a une bâche qui se trouverait sur les voies de l'autoroute près du kilomètre 8. C'est une information qui vous concernerait, une vingtaine de kilomètres après Mazères-Saverdin, la sortie qui porte le numéro 2. On va rester ensuite sur l'autoroute A61. Notez que si vous poursuivez ensuite en direction de Montpellier et de Barcelone, un incendie est en cours dans la région de Carcassonne. Il y a un long bouchon qui s'est formé sur environ 6 km après avoir passé Carcassonne Est, sortie numéro 24. Vous restez à l'écoute du 107.7 avec une autre copilote qui vous accompagnera sur ce secteur. Quant à nous, on va se retrouver du côté de la région toulousaine. Alors sur le périphérique, vous le constatez, ça se passe bien dans les deux sens de circulation. En revanche, au nord de Toulouse, plusieurs informations à évoquer ensemble. Tout d'abord, un incendie qui se serait déclaré près des voies de l'autoroute autour du kilomètre 206 entre Eurocentre, la sortie numéro 10 point, et Montauban, sortie numéro 10. Des dégagements de fumée qui pourraient également occasionner de la gêne dans les deux sens de circulation. C'est une information qui reste pour l'heure à confirmer. Il y a également tout près de là un véhicule en panne dans la bretelle de sortie de Castelsarrasin pour vous qui roulez en direction de Bordeaux. C'est la sortie qui porte le numéro 9. Ensuite, notez qu'en direction de Toulouse, cette fois-ci sur le secteur d'Eurocentre, il y a un matelas qui se trouve sur les voies de l'autoroute, près du kilomètre 211. Et enfin, pour terminer avec l'autoroute A62, on va prendre la direction du nord. Je vais vous rejoindre entre Bordeaux et Agen, si vous êtes en direction de Toulouse. Il y a à hauteur de l'Aréole, sortie numéro 4, un véhicule actuellement en feu. C'est pour cette raison que vous ne pouvez pas quitter l'autoroute sur ce secteur par cette bretelle de sortie qui porte le numéro 4. Les services de secours sont en train d'intervenir sur ce secteur. Je vais terminer par un petit mot de la région bordelaise. Si vous rejoignez Bordeaux depuis l'autoroute A63, un petit peu de monde et quelques difficultés sur la rocade extérieure en direction de Paris, de l'autoroute A10. Quelques coups de frein marqués également en quittant Bordeaux sur les premiers kilomètres de l'autoroute A63, secteur géré par la direction des routes atlantiques. Il est 17h passé de 33 minutes et vous êtes bien au cœur de votre 17-20.
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0: Le 17-20 qui se poursuit au programme de cette prochaine demi-heure. Nous allons partir ensemble et sortir en famille. Nous allons notamment effectuer dans les prochaines minutes une croisière fluviale au départ de Châtellerault. C'est dans la Vienne. On va également évoquer quelques zones de travaux qui vont avoir lieu ce soir du côté de Toulouse. On voit tout cela juste après la musique de Faudel, Thelma & Brick.

0: La musique de Faudel à l'instant sur le 107.7. Il est 17h36. Il y a un incendie qui se serait déclenché et déclaré près des voies de l'autoroute A62 au nord de Toulouse sur le secteur d'Eurocentre. Entre Montauban et Eurocentre, les échangeurs numéro 10 et numéro 10.1. Vigilance dans les deux sens de circulation. Véhicule en feu également sur l'autoroute A62 pour vous qui êtes en direction de Toulouse. Impossible de quitter l'autoroute à l'Ariole. Sortie numéro 4 de cette autoroute A62. J'y reviens en détail avec vous autour de 17h45.
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0: Et on va effectivement évoquer quelques zones de travaux avec vous, Mathis Bontou.
2: À l'est de Toulouse, à partir de 21h au plus tard jusqu'à 6h du matin, l'autoroute A69 sera entièrement fermée dans les deux sens de circulation pour effectuer des travaux d'entretien.
0: Merci beaucoup, Mathis.
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0: 17h37, c'est le retour de la musique avec Marie-Sara et Avril Lavigne qui vont nous accompagner jusqu'au point trafic de 17h45.
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1: À 17h45, on va évoquer un véhicule en feu, un incendie potentiellement aussi près des voies de l'autoroute, mais également quelques difficultés de circulation du côté de la rocade bordelaise. Je vais d'ailleurs commencer par ce secteur pour vous qui arrivez de l'autoroute A63 qui rejoignez Bordeaux, du monde sur la rocade extérieure. Il faudra patienter une quinzaine de minutes supplémentaires sur cette partie du réseau autoroutier géré par la direction des routes atlantiques. Ensuite, je quitte Bordeaux et je vous rejoins sur l'autoroute A62. Si vous roulez en direction de Toulouse, sachez que vous ne pouvez pas quitter l'autoroute à hauteur de l'Ariole, sortie numéro 4, conséquence d'un véhicule qui était en feu. Les services de secours sont en intervention. Pour quitter l'autoroute A62, vous pouvez anticiper, sortir à Longon, sortie numéro 3. Vous allez suivre ensuite le réseau secondaire et rejoindre à nouveau l'autoroute par Marmande, entrée qui porte le numéro 5 pour poursuivre en direction de Toulouse. Je m'arrête désormais entre Toulouse et Montauban avec un incendie qui serait en cours près des voies de l'autoroute A62 autour du kilomètre 206. C'est une information qui vous concernerait entre Montauban et Eurocentre, échangeur numéro 10 et numéro 10.1. Et ça vous concerne bien évidemment, quel que soit votre sens de circulation. Ensuite, je quitte Toulouse et je vous rejoins sur l'autoroute A66. Si vous arrivez d'Andorre en direction de Toulouse comme en direction de Montpellier, il y aurait une bâche signalée au kilomètre 8, une vingtaine de kilomètres après Mazères-Saverdin, sortie numéro 2. L'autoroute A61 désormais, la région de Carcassonne. Si depuis Toulouse vous roulez en direction de Montpellier et de Barcelone, un incendie est en cours dans la région de Carcassonne. Sur ce secteur, il y a un bouchon qui s'est formé sur environ 6 km. Vous restez à l'écoute du 107.7 avec Mathilde Ferrière qui vous accompagnera sur cette partie de l'autoroute A61 qui vous dira tout, absolument tout. Enfin, pour refermer ce point de trafic, il me reste simplement à vous rappeler que 58 départements sont placés en vigilance rouge à la canicule pour cette journée et ce début de soirée de ce mercredi 24 juin. Vous pensez à multiplier les pauses le long de votre voyage et puis idéalement marquer la pause sur une aire de service où vous allez pouvoir vous mettre à l'abri dans des bâtiments climatisés. Direction la Bretagne, dans un instant pour monter le son avec un collectif de musiciens qui écume les scènes de l'Ouest, du rock celtique, des chansons bretons et une vraie déclaration d'amour à leur région, le tout dans une ambiance des plus festives. On va les retrouver juste après la musique de Pascal Obispo et Iker avec « Viens ».

0: Pascal Obispo hier avec Viens à l'instant sur le 107.7, 17h passées de 51 minutes. En ce qui concerne vos conditions de circulation, on y reviendra en détail après les infos de 18h. Notez que la bretelle de sortie de l'aréole numéro 4 de l'autoroute A62 est fermée en direction de Toulouse. Conséquence d'un véhicule qui était en feu sur ce secteur. Les services de secours sont actuellement en intervention.
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0: Avec le collectif breton que nous présente Christelle Molon.
2: On monte le son pour un groupe de rock celtique qui fait grand bruit dans le Grand Ouest et ailleurs. Breton est un collectif de 14 musiciens qui mêle hymne rock, composition en breton et chants irlandais. Jessica Delot est pour le moment la seule chanteuse du collectif qui parfois donc chante en langue bretonne.
3: Il nous arrive parfois en concert d'expliquer un petit peu le texte en fait au début de la chanson, pour ceux qui n'ont pas la chance d'être bretonnant ou bretonnante. Si le thème général est acquis pour tout le monde, voilà, ça reste quand même quelque chose de très fédérateur et de très festif, même si la langue n'est pas connue. Donc c'est une forme d'acte militant pour nous de continuer à transmettre et à chanter dans cette belle langue bretonne. On peut à la fois s'inspirer d'airs traditionnels qui finalement ne sont plus vraiment connus de nos jours, pour les remanier dans une sauce plus rock et beaucoup plus moderne aujourd'hui, donc une manière finalement de transmettre un peu notre héritage, et à la fois de composer nos propres thèmes très engagés, comme par exemple un titre qui s'appelle Pelle Sardine, qui parle des sardinières de Douarnenez, premier mouvement féministe en Bretagne, qui est vraiment un symbole fort des mobilisations sociales en Bretagne. Le deuxième album de Breton s'appelle Daou, et donc Daou, ça veut dire deux en breton.
2: Vous pouvez applaudir et chanter avec Breton cet été dans l'ouest de la France. Le nouvel album du collectif s'appelle Daou, et on y trouve notamment cette reprise de Christophe Miossec, Brest.

0: C'était Brest de Christophe Miossec, repris par le collectif Breton, à retrouver dans Monter le son tout au long de cette semaine sur le 107.7, notre site internet ou encore notre application. On va se retrouver, nous, après les infos de 18h pour revenir en détail sur l'état du trafic sur les autoroutes du sud-ouest du pays. D'ici là, la musique d'Alpha Live avec Still Feel pour terminer l'heure.
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0: La musique d'Alf Live avec Still Feel pour terminer l'heure, mais rassurez-vous, le 17-20, lui, se poursuit. On va reparler très vite de vos conditions de circulation également, juste après les infos. Il est tout pile 18h, bon début de soirée.
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2: Bonsoir à tous. À la une, le thermomètre n'en finit plus de grimper, alors que demain, 72 départements, les trois quarts du pays, seront en alerte rouge. Santé publique France a annoncé que cet épisode de canicule étendue et très intense a entraîné un pic rarement, voire jamais observé, de recours aux soins d'urgence depuis le début de la semaine pour des personnes de tout âge, notamment des jeunes âgés de 15 à 44 ans. D'ici la baisse annoncée des températures ce week-end, pensez plus que jamais à vous rafraîchir et à vous hydrater. À cause des 40 degrés enregistrés par endroits, 38 000 foyers sont privés d'électricité dans le Finistère et 1000 autres dans le Vaucluse. La SNCF, de son côté, annonce l'annulation de tous les trains TER circulant en Nouvelle-Aquitaine de 10h à 18h jusqu'à vendredi en raison d'un mauvais fonctionnement du système de climatisation. L'actualité de ce mercredi 24 juin, c'est aussi le propriétaire de BFM TV, RMC ou encore Brut, le groupe CMA-CGM, détenu par le milliardaire Rodolphe Saadé, qui annonce la mise en vente des 9 chaînes de télé locales de BFM afin de faire des économies dans un contexte difficile pour le secteur. Dans le reste de l'actu, on en sait plus sur le médecin humanitaire français testé positif à Ebola après un séjour en République démocratique du Congo. Le ministère de la Santé annonce qu'il est arrivé hier à Paris. C'est un médecin qui a respecté totalement les consignes sanitaires, isolé selon les procédures dès son arrivée à l'aéroport, puis transporté à l'hôpital à l'isolement. Sa charge virale serait très faible après des tests. On termine par du foot.
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2: La Coupe du Monde avec le début ce soir de la troisième et dernière journée des phases de poule. À 21h, la Suisse affrontera le Canada et la Bosnie sera opposée au Qatar. À suivre ensuite à minuit, Écosse-Brésil et Maroc-Haïti. Puis à 3h du matin, la Tchéquie défiera le Mexique et l'Afrique du Sud jouera contre la Corée du Sud. 18h02, fin de ce flash. Restez branchés pour l'infotrafic juste après la météo.
0: Merci beaucoup Sébastien. L'épisode caniculaire dure depuis plusieurs jours et ce n'est pas terminé. Un épisode qui va même s'étendre, comme vous l'explique Adrien Warnant, prévisionniste pour Météo France.
4: Alors la vague de chaleur actuellement est plutôt concentrée sur les régions de l'ouest. Et dans les prochains jours, l'épicentre de cette vague de chaleur va se décaler vers les régions centrales. On pourra atteindre les premiers 40 degrés de cette vague de chaleur aujourd'hui à Paris, par exemple. Et dans les prochains jours, les régions les plus à l'est vont commencer à avoir des températures à 38-40 degrés et on pourrait avoir un début de baisse de température dans la soirée et puis dans la nuit de jeudi à vendredi par la façade atlantique et qui pourrait gagner, mais seulement très progressivement, d'autres régions d'ici à ce week-end.
0: Adrien Warnant de Météo France, c'est la météo avec vous, Mathis Bontou.
5: Pour cette fin de journée, le ciel est totalement dégagé, il fait encore chaud. Notez que quelques coups de tonnerre sont possibles sur le massif central. Côté température, comptez 38 à Tarbes, 40 à Bayonne, Bordeaux et Agen. Je vous rappelle que Météo France a placé 58 départements en vigilance rouge, essentiellement sur les deux tiers ouest du pays, 31 en vigilance orange canicule. Vous retrouvez la carte de cette vigilance sur notre site internet à radio177.fr. Enfin, je vous rappelle que le 177 est partenaire de la grande campagne de prévention des feux de forêt lancée par le ministère de la Transition écologique. Pour ce mercredi, Aude, Haute-Garonne, Gers, Lande, Gironde, Lot-et-Garonne, Dordogne et Lot sont placés en risque élevé aux feux de forêt. Demain matin, un ciel totalement dégagé sera en programme sur le sud-ouest. Notez que Météo France fait évoluer sa vigilance pour demain car 72 départements seront placés en vigilance rouge canicule. Et côté température, comptez au milieu de la journée 22 degrés à Biarritz, 24 à Toulouse et 26 à Bordeaux.
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0: Le 17-20 qui se poursuit, 18h passées de 4 minutes et vous êtes bien au cœur de votre rendez-vous. Musique, info, trafic sur la route du retour à la maison. Au programme des prochains kilomètres, nous allons partir en famille, faire une petite escapade, une croisière fluviale au départ de Châtellerault dans la Vienne. On va également rouler en musique avec un titre bien de saison, Jennifer au soleil. Mais pour l'instant, place à vos conditions de circulation.
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0: 18h passées de 4 minutes et on se retrouve donc pour évoquer ensemble vos conditions de circulation qui sont marquées notamment par une intervention en cours sur le secteur de l'Aréole, par quelques difficultés aussi sur la rocade bordelaise. Ailleurs, vous le constatez, le trafic s'écoule de façon tout à fait calme et fluide. Vous êtes donc à l'approche de Bordeaux depuis l'autoroute S63. Sachez qu'il faudra patienter une dizaine de minutes sur la rocade extérieure en direction de Paris et de l'autoroute A10, secteur géré par la direction des routes atlantiques. Au sud de Bordeaux, l'autoroute A62, vous roulez en direction de Toulouse. Sachez que vous ne pouvez pas quitter l'autoroute sur ce secteur, conséquence d'un véhicule qui a pris feu dans la bretelle de sortie. Vous pouvez sortir avant, du côté de Longon, sortie numéro 3, et suivre le réseau secondaire, notamment par la départementale 655, et rejoindre ensuite l'autoroute du côté de Marmande, entrée numéro 5. Notez que sur ce secteur, il y a également les services de secours qui sont en intervention auprès de la végétation, puisque l'incendie s'est propagé à une partie de la végétation, et donc quelques dégagements de fumée qui pourraient occasionner de la gêne au moment de votre passage près de cet échangeur de l'Aréole, échangeur numéro 4. Enfin, vous le constatez, du côté de Toulouse, les voyants sont au vert sur le périphérique. Si vous êtes au-delà, ensuite, du côté de l'autoroute A61, vous allez poursuivre en direction de Carcassonne, Narbonne ou encore Montpellier. Sachez qu'il y a un incendie également en cours près des voies de l'autoroute. Il y a 5 km de retenue qui se sont formés après Carcassonne Est, sortie 24. Vous restez à l'écoute du 107.7 avec Mathilde Ferrière qui vous accompagnera sur ce secteur. Quant à moi, je vais simplement vous retrouver dans la région de Brive pour vous rappeler que si vous roulez sur l'autoroute A20 en direction de Toulouse, vous ne pouvez pas quitter l'autoroute pour poursuivre en direction de Bordeaux et de l'autoroute A89, bretelle de bifurcation actuellement fermée pour permettre des travaux sur un pont, travaux menés par la direction des routes Centre-Ouest. Vous pouvez à la place sortir à Objat et suivre le réseau secondaire jusqu'à Brive-Ouest, entrée numéro 19.
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0: Jennifer au soleil à l'instant sur le 107.7. Elle avait participé il y a quelques années déjà à la Star Academy. 18h passé de 10 minutes, le soleil est bien installé, il fait beau, il fait chaud. Vous pensez à marquer des pauses régulièrement. 58 départements en vigilance rouge à la canicule sur une bonne partie notamment de l'ouest du pays. Et puis je vous rappelle également que le risque d'incendie reste toujours très élevé. Surtout pas d'imprudence, pas de barbecue près de la végétation, ni en forêt, pas de mégots de cigarettes jetés par la fenêtre de votre véhicule. Et vous retrouvez tous les bons gestes et les bons réflexes sur le site feu-forêt.gouv.fr. Côté trafic, il y a toujours la bretelle de sortie de l'aréole numéro 4 fermée en direction de Toulouse, conséquence d'un incendie en cours sur ce secteur. On y revient en détail autour de 18h15 après Dicis et Théodore.
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0: Ici, c'est Théodora avec Mélodrama à l'instant sur le 107.7. Le retour au trafic dans 30 secondes.
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0: 18h passées de 15 minutes, on revient en détail à l'essentiel de vos conditions de circulation sur le sud-ouest du pays. Ça se passe bien pour vous en tout cas, qui rentrez du travail en direction de la maison. Quelques minutes à patienter malgré tout sur la rocade extérieure du côté de Bordeaux si vous arrivez de l'autoroute A63 depuis le Pays Basque ou encore les Landes. Une dizaine de minutes à patienter sur cette partie gérée par la direction des routes atlantiques. Plus au sud, sur l'autoroute A62, sachez que vous ne pouvez pas quitter en direction de Toulouse l'autoroute à hauteur de l'Aréole, sortie numéro 4. Conséquence d'un véhicule qui a pris feu, incendie qui s'est également propagé à une partie de la végétation. Les services de secours sont en train d'intervenir sur ce secteur. Il y a malgré tout des solutions mises en place pour vous qui roulez en direction de Toulouse. Il va falloir quitter l'autoroute A62, rejoindre l'autoroute A65. Vous allez ensuite sortir à l'échangeur numéro 1 de Bazas pour prendre la départementale 655 et rejoindre à nouveau l'autoroute par l'entrée numéro 5 de Marmande et poursuivre ensuite sur l'autoroute A62. Du côté de Toulouse, vous le constatez, tout se passe bien. Notez qu'au sud de la ville, en direction notamment de Narbonne et de Montpellier, vous ne pouvez pas vous ravitailler en carburant sur l'aire de service de Toulouse Sud. Vous pouvez anticiper, notamment du côté de l'autoroute A62, l'aire de service du Frontenay, ou alors après, sur l'A61, l'aire de service de Port-Lauragais. Et puis enfin, je vous rappelle qu'il y a toujours un incendie en cours dans la région de Carcassonne. Si vous poursuivez en direction de Montpellier et de Barcelone, vous restez à l'écoute du 107.7 avec Mathilde Ferrière qui vous accompagnera sur cette partie de l'autoroute A61. Partout ailleurs, rien à signaler, tout se passe bien. Si vous êtes notamment de passage dans la région de Bayonne ou encore le long des Pyrénées, il me reste simplement à vous rappeler que la canicule reste toujours d'actualité. 58 départements placés en vigilance rouge par Météo France et vous retrouvez la carte de cette vigilance sur notre site internet. Allez, dans un instant, sortir en famille. Nous allons vous proposer aujourd'hui une croisière fluviale au départ de Châtellerault, dans la Vienne, à bord d'une toux cabanée. Rendez-vous juste après un petit peu de musique. Et puis, on va rester sur l'eau, d'ailleurs, avec Manon Lisa, le petit pêcheur.
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0: Le Petit Pêcheur signé Manon Lisa, c'est une nouveauté à l'instant sur le 107.7. Je vous souhaite en tout cas un très bon début de soirée, 18h passées de 20 minutes. En ce qui concerne vos conditions de circulation, on regarde tout cela en détail à 18h30. Je vous rassure en tout cas, le trafic reste calme. Et c'est l'heure de sortir en famille, tout de suite direction le département de la Vienne, plus précisément le site de la Manu à Châtellerault, embarquement à bord du Jean Martin pour une croisière commentée d'1h30. Yvan Mouton y a tendu son micro pour le 107.7.
1: C'est par hasard, en regardant sur le net ce que pouvait être proposé à Châtellerault, on a découvert donc la balade en tout. Alors on en a déjà fait une sur le Cher. On va découvrir autre chose.
2: Cette passagère ne croit pas si bien dire. La croisière sur la Vienne au départ de la Manu en plein centre-ville de Châtellerault, c'est vraiment autre chose. Pour une simple et bonne raison, avancée par le capitaine qui s'appelle
3: Bruno Desmures. On va donc aller sur l'eau. L'avantage ici, c'est que on a 3 mètres d'eau sous le bateau en permanence. C'est vraiment exceptionnel d'avoir ça ici, ce qui me permet de pratiquer mon activité tout l'été et puis toute l'année.
2: On peut donc réserver le bateau pour des croisières en groupe quand on le souhaite, ça c'est la bonne nouvelle. Et dans ce cas, on est accueilli par Carole, la matelote. Alors vous êtes matelote, quel est votre rôle ?
4: Alors j'accueille les clients en premier lieu au téléphone pour les réservations. Quand les réservations sont confirmées, eh bien, je les accueille sur le ponton. Voilà, pour monter à bord en toute sécurité, en donnant les dernières informations ou en essayant d'apaiser les craintes lorsque quelques personnes ont peur. Et je passe la parole au capitaine.
3: Tout le long du parcours, il n'y a que des lieux emblématiques. On a une commanderie templière, on a le château de Chitré avec son moulin. Tellement de choses ici que ça nécessite un commentaire assez fourni, puisque au fur et à mesure qu'on rencontre les lieux, ça amène une explication, quoi.
2: Et vous ne vous en êtes peut-être pas rendu compte, mais nous naviguons déjà sur la rivière. Le bateau est extrêmement silencieux. On peut donc entendre clairement le fameux commentaire du capitaine.
3: Alors c'est une toux cabanée. Donc la toux cabanée, en général, c'était entre 10 et 15 mètres. Nous, cette toux fait 12 mètres. Et donc la particularité de la toux cabanée, c'est que c'était la toux du pêcheur. Du temps où on pêchait le saumon.
2: C'est-à-dire un bateau avec une cabane, et c'est ça, voilà. Tout cabané.
3: Voilà, c'était l'habitation du marinier, le marinier pêcheur, puisque il devait lever son filet toutes les heures, jour de nuit, et pendant 4 mois, il fallait bien qu'il dorme à bord.
2: Ces anecdotes sur le passé sont bien appréciées sur le bateau.
5: C'est stylé de voir qu'il y a quand même de l'histoire sur une rivière comme ça, quoi.
2: Une heure de navigation avec des rappels historiques sur le passé ouvrier de la ville de Châtellerault. Et une fois quitté la zone urbaine, une immersion totale dans la nature.
1: Et on a eu le bonheur de voir un Martin Pêcheur.
6: Martin Pêcheur.
1: Voilà.
2: Promenade sur la Vienne au départ du canal de la Manufacture en plein centre-ville de Châtellerault. Renseignements sur tourisme-châtellerault.fr et c'est l'autoroute A10 qui vous y conduit.
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0: 18h passées de 23 minutes, on va se retrouver à 18h30. On reviendra bien évidemment ensemble sur vos conditions de circulation après un petit peu de musique, notamment en compagnie de Queen, The Show Must Go On.
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1: 18h passées de 29 minutes, on revient à l'essentiel de vos conditions de circulation. Vous le constatez en tout cas si vous êtes sur la route du retour à la maison ou peut-être tout simplement sur la route du travail, ça se passe bien, ou que vous soyez sur un très large quart sud-ouest du pays. Pour autant, je vous rappelle que 58 départements restent placés en vigilance rouge canicule par Météo France et vous retrouvez la carte de cette vigilance sur notre site internet radio177.fr. À évoquer du côté de l'autoroute A62 entre Bordeaux et Agen en direction de Toulouse. La bretelle de sortie de l'Aréole, sortie numéro 4, qui est actuellement fermée, conséquence d'un feu de végétation à proximité de cette bretelle de sortie. Vous pouvez à la place emprunter l'autoroute A65, puis suivre ensuite la départementale 655 par notamment Bazas ou encore le secteur de Grignol et rejoindre l'autoroute A62 par Marmande, entrée qui porte le numéro 5. Je quitte l'autoroute A62, je vous rejoins cette fois-ci dans la région de Montauban, l'autoroute A20 en direction de Toulouse et de Bordeaux. Notez qu'un véhicule est en panne, c'est désormais confirmé au kilomètre 421. La voie de droite est neutralisée, vous passez donc uniquement sur la voie de gauche à l'approche de la sortie numéro 65 de La Molle. Ailleurs, pas d'informations particulières à évoquer, tout se passe bien en ce qui concerne le trafic. 18h passées de 30 minutes et nous sommes ensemble au cœur de votre 17-20.
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1: Dans quelques minutes, on va jeter un petit coup d'œil aux prévisions trafic pour cette fin de semaine et vous serez déjà nombreux sur la route. On va également partir ensemble du côté de la librairie du 107.7 pour votre rendez-vous marque-page. Et si vous cherchez des idées d'itinéraire pour vos vacances, eh bien nous allons vous donner quelques idées originales. Pour l'instant, place à la musique d'Alain Souchon avec Les Cadors.

0: Les cadors, c'était Alain Souchon à l'instant sur le 107.7. 18h passées de 34 minutes, pas de difficultés particulières en tout cas à l'horizon. Notez simplement que si vous roulez sur l'autoroute A61 au sud de Toulouse en direction de Montpellier, dans la région de Carcassonne, il y a actuellement un incendie en cours sur ce secteur. Vous restez à l'écoute du 107.7 avec Mathilde Ferrière qui vous accompagnera sur cette partie de l'autoroute A61.
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0: Et même si les vacances d'été ne commencent officiellement que le 4 juillet, vous serez déjà nombreux sur la route dès ce vendredi pour profiter du premier week-end de l'été. N'oubliez pas de vous renseigner avant de prendre la route, notamment sur les conditions météo qui pourront encore être particulières ce week-end. Pour ce faire, notre site internet et notre application pour smartphone sur lesquelles vous pouvez écouter le trafic depuis chez vous. Pour ce vendredi 26 juin, le trafic sera dense au départ de l'Île-de-France et de la région lyonnaise en direction du bord de mer. Les principales difficultés sont attendues en fin d'après-midi à l'heure de la sortie des bureaux. Notre conseil privilégie un départ en fin de matinée ou en début de soirée. Samedi, la 10 sera chargée entre Paris et Bordeaux dès le milieu de matinée. Des perturbations à prévoir aussi dans la vallée du Rhône, surtout sur la 7, entre Lyon et Orange et autour de la Méditerranée.

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1: 18h45, retour à vos conditions de circulation. Ça reste calme sur entrée large quart sud-ouest du pays. Pour autant, quelques informations à partager ensemble. Je vais commencer par vous rejoindre entre Bordeaux et Agen, en direction de Toulouse. Sachez que vous ne pouvez pas quitter l'autoroute à hauteur de l'Aréole, sortie numéro 4. Conséquence d'un incendie qui est en cours sur ce secteur. Impossible également de rejoindre l'autoroute dans les deux sens de circulation. Sachez que pour quitter l'autoroute en direction de Toulouse, vous allez suivre l'autoroute A65 après Langon, sortie numéro 3. Vous allez ensuite sortir à la première sortie et pour poursuivre en direction de Toulouse, vous allez rejoindre à nouveau l'autoroute du côté de Marmande, entrée numéro 5 de cette autoroute A62. Désormais, nous allons quitter l'autoroute A62 puisque je n'ai pas d'autres informations à évoquer sur ce secteur et on va prendre avec vous, Mathis, la direction de la région de Brive.
2: Oui, vous roulez sur l'autoroute A20 dans la région de Montauban. Sachez qu'un véhicule est en panne. Ça vous concerne au kilomètre 421 après avoir passé la sortie 64 Sapiac. Ce véhicule empiète sur la voie la plus à droite.
1: Merci beaucoup Mathis, et j'évoquais juste avant la région de Brive, je vous rappelle que dans la région de Brive, la bifurcation qui permet depuis l'autoroute A20 direction Toulouse de vous engager sur la 89 direction Bordeaux reste fermée au moins jusqu'au début de l'été puisque la direction des routes centre-ouest effectue des travaux de sécurisation d'un ouvrage. Vous pouvez à la place sortir à Objat et suivre le réseau secondaire jusqu'à Brive-Ouest, entrée numéro 19 de l'autoroute A89. Enfin, je termine ce point trafic avec la région de Pau, nouvelle information qui me parvient sur l'autoroute A64, un incendie se serait déclenché potentiellement près des voies de l'autoroute autour du kilomètre 91. Information qui vous concernerait entre Artix, sortie numéro 9, et la jonction des autoroutes A64 et autoroute A65. Vigilance dans les deux sens de circulation. Il me reste simplement à vous rappeler pour conclure ce point trafic que 58 départements restent placés en vigilance rouge à la canicule par Météo France. Et vous retrouvez la carte de cette vigilance sur notre site internet radio177.fr. Et si vous cherchez des idées d'itinéraires pour vos vacances, nous allons vous donner quelques idées originales dans un instant grâce à un très beau livre dans En France, sur les pas des personnages de romans. Ismaël Jude retrace les parcours des plus grands héros de la littérature. Il sera notre invité dans Marque-Page juste après la musique de Benabar et Quoi qu'on dise.
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0: Benabar et quoi qu'on dise à l'instant sur le 107, cette excellente soirée. En ce qui concerne vos conditions de circulation, on aura l'occasion de regarder tout cela en détail autour de 19h, juste après les infos. Mais rassurez-vous, vous le constatez, pas de bouchons à l'horizon. Et dans Marque-Page aujourd'hui, nous nous intéressons à un très bel ouvrage, à mi-chemin entre littérature et géographie. Son auteur, Ismaël Jude, est au micro 107.7 de Francine Thomas.
1: Bonjour Ismaël Jude.
2: Bonjour.
1: Au début de ce livre, En France, sur les pas des personnages de romans, le principe est expliqué. Vous dites que cet atlas est une invitation à faire de la fiction un espace de réalité. Est-ce qu'on découvre la France ou la littérature autrement en les confrontant ?
2: Oui, tout à fait. On découvre la littérature par les chemins de traverse, par les routes, à cheval, à pied, en train et en voiture, avec tous les personnages de Hugo et de Balzac, de Jean Giono, de George Sand, et ainsi de suite. Tous les personnages qui parcourent vraiment tous les territoires.
1: Hein. Oui, ils en font des kilomètres au final.
2: Exactement.
1: Alors, il y a plein de possibilités. Aller de Montreuil-sur-Mer à Arras avec Jean Valjean, visiter le Berry en compagnie des personnages de George Sand, faire un tour de Marseille à travers l'œuvre de Jean-Claude Izzo, ouais, ou partir dans les pas du commissaire Maigret. Quel est votre top 3 à vous des meilleures balades à faire ?
2: Bah, c'est vrai que parcourir la Provence sur les pas de Angelo Pardi, personnage de Jean Giono dans Le Hussard sur le Toit, c'est assez magnifique. Je pense que les décors ont beaucoup changé. Moi, je suis très touché par l'enfant de Jules Vallès, qui naît au Puy-en-Velay, qui déménage à Saint-Étienne, et ensuite fait un deuxième déménagement pour la ville de Nantes. Et ce voyage du petit Jacques Vintras est très émouvant. Ouais.
1: Et une troisième ?
2: Je dirais les terres de George Sand. Et donc, à travers les cartes que vous avez dans le livre, vous allez retrouver des lieux qui sont parfois fictifs, parfois des lieux dits. C'est très, très beau aussi. Oui.
1: Alors, il y a tout ce travail que vous avez fait, tous ces voyages que vous racontez. Et puis, il y a des cartes réalisées par Gaël Sutton. Ça aussi, ça a été un travail énorme, sans doute.
2: Oui, un beau partenariat. On échangeait, moi, au fur et à mesure de mes lectures, je lui envoyais mon relevé des localités. Et puis, à part les cartes des itinéraires, elle a aussi créé des cartes de France avec soit les lieux de rencontre amoureuse des personnages, les lieux de vie, de mort des personnages, mais aussi les lieux de vie, de naissance des auteurs, les endroits où les lecteurs et les lectrices vont pouvoir se rendre.
1: Donc des les lieux maisons d'écrivains, etc.
2: Visitent, voilà. On peut y passer une journée, deux journées, selon le temps qu'on a sur la route.
1: Ismaël Jude, vous êtes l'auteur avec Gaël Sutton de En France, sur les pas des personnages de romans, préface d'Éric Orsenna aux éditions Autrement. À tous ceux qui sont encore en train de chercher des idées d'itinéraire pour cet été, c'est le moment de vous plonger dans cet ouvrage pour des vacances au pays de la fiction. C'est sans doute le meilleur moyen de s'évader. Merci beaucoup.
2: Merci à vous et bonne route.
0: Merci à vous deux. Vous retrouvez ce rendez-vous sur notre site internet radio 107.7.fr ou encore l'application du 107.7. Le retour à l'infotrafic après les infos de 19h. D'ici là, un peu de musique avec Jonathan ou encore Amy Winehouse pour terminer l'heure.

0: La musique de Judge Jonathan, c'était comme d'hab à l'instant sur le 107.7. Nouvelle information qui me parvient, si vous êtes du côté du Pays Basque, l'autoroute A63 en direction de Saint-Sébastien, un poids lourd est actuellement en panne au niveau de la bretelle de sortie de l'aire de service de Bidart-Ouest, près du kilomètre 188. On aura l'occasion de reparler de tout cela en détail et de vos conditions de circulation, bien évidemment, juste après les infos. Il est tout pile 19h.
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2: Bonsoir à tous. À la une, la journée la plus chaude jamais enregistrée en France depuis le début des relevés en 1947. Il a fait aujourd'hui 30 degrés en moyenne sur tout le pays et la barre des 43 degrés a été dépassée en Vendée, dans les Landes, en Gironde ou en Charente et ce n'est pas terminé. Alors que demain, les trois quarts du pays, 72 départements seront en alerte rouge. Santé publique France annonce que cet épisode de canicule étendue et très intense a entraîné un pic rarement voire jamais observé de recours aux soins d'urgence en début de semaine. D'ici la baisse annoncée des températures ce week-end, n'oubliez pas de vous hydrater régulièrement. Ce soir, à cause de la chaleur, 38 000 foyers sont privés d'électricité dans le Finistère et 1 000 autres dans le Vaucluse. Notez enfin que les Deux-Sèvres et la Haute-Garonne sont par ailleurs placés en danger très élevé pour les incendies. Une première pour cette année. L'actualité de ce mercredi 24 juin, c'est aussi le parquet d'Agen qui annonce ce soir que l'enquête sur la mort de la petite Liana a été élargie au chef de viol sur mineur. Le principal suspect, Jérôme Barella, encourt la réclusion criminelle à perpétuité. Dans le reste de l'actu, on en sait plus sur le médecin humanitaire français testé positif à Ebola après un séjour en République démocratique du Congo. Le ministère de la Santé annonce qu'il est arrivé hier à Paris, un médecin qui a respecté totalement les consignes sanitaires, isolé selon les procédures dès son arrivée à l'aéroport, puis transporté à l'hôpital à l'isolement. Après des tests, sa charge vitale s'avère très faible. Allez, on termine par du foot. Avant de s'intéresser à la météo, le football avec 6 matchs au programme jusqu'à demain matin, la troisième et dernière journée des phases de poule. À 21h, la Suisse affrontera le Canada et la Bosnie sera opposée au Qatar. À suivre ensuite à minuit, Écosse-Brésil et Maroc-Haïti. Puis à 3h du matin, la Tchéquie défiera le Mexique et l'Afrique du Sud jouera contre la Corée du Sud. Voilà pour l'actu. Restez branchés avec nous pour l'info trafic. Ce sera dans un instant. Avant cela, on s'intéresse à la météo.
0: Merci beaucoup Sébastien, effectivement l'épisode caniculaire dure depuis plusieurs jours et ce n'est pas terminé, un épisode qui risque même de s'étendre, comme vous l'explique Adrien Warnant, prévisionniste pour Météo France.
3: Alors la vague de chaleur actuellement est plutôt concentrée sur les régions de l'ouest et dans les prochains jours, l'épicentre de cette vague de chaleur va se décaler vers les régions centrales, on pourra atteindre les premiers 40 degrés de cette vague de chaleur aujourd'hui à Paris par exemple, et dans les prochains jours, les régions les plus à l'est vont commencer à avoir des températures à 38-40 degrés et on pourra avoir un début de baisse de température dans la soirée et puis dans la nuit de jeudi à vendredi par la façade atlantique et qui pourrait gagner mais seulement très progressivement d'autres régions d'ici à ce week-end.
0: Adrien Warnant de Météo France et la météo avec vous Mathis.
4: En ce début de soirée, le ciel est totalement dégagé, il fait encore chaud. À noter quelques coups de tonnerre sont possibles sur le massif central. Côté température, comptez 37 à Tarbes, 38 à Bayonne, 40 à Agen et 41 à Bordeaux. 58 départements placés en vigilance rouge essentiellement sur les deux tiers ouest du pays, 31 en vigilance orange canicule et pour demain 72 départements seront placés en vigilance rouge canicule. Vous retrouvez la carte de cette vigilance sur notre site internet radio177.fr. Enfin, je vous rappelle que le 177 est partenaire de la grande campagne de prévention des feux de forêt lancée par le ministère de la Transition écologique. Pour ce mercredi, l'Aude, Haute-Garonne, Gers, Landes, Gironde, Lot et Garonne, Dordogne et Lot sont placés en risque élevé aux feux de forêt. Demain matin, un ciel totalement dégagé sera au programme sur le sud-ouest. Côté température, comptez au milieu de la journée 32 à Toulouse, 33 à Biarritz, 34 à Bordeaux.
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0: Le 17-20, c'est la dernière heure de votre rendez-vous. Musique, info, trafic sur la route du retour à la maison. Au programme des prochains kilomètres ensemble, il y aura votre agenda des sorties. Nous allons partir du côté du salon des véhicules d'aventure. C'est près de Clermont-Ferrand en partenariat avec le 107.7. On va également rouler en musique les prochains kilomètres en compagnie de London Grammar. Mais pour l'instant, on s'intéresse à vos conditions de circulation.
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0: 19h passé de 4 minutes, ça se passe bien sur la route en ce début de soirée où que vous soyez sur un très large quart sud-ouest du pays. Pour autant, quelques informations à évoquer ensemble et je vais commencer par prendre la direction de la région de Brive avec une zone de travaux et c'est avec vous Mathis que l'on va voir cela.
4: Et oui, pour la zone de travaux dans la région de Brive, la bifurcation qui permet depuis l'autoroute A20 direction Toulouse de vous engager sur la 89 direction Bordeaux reste fermée au moins jusqu'au début de l'été. La direction des routes centre-ouest effectue des travaux de sécurisation d'un ouvrage endommagé par des intempéries. Vous pouvez sortir à Auja numéro 50 puis emprunter le réseau secondaire pour rejoindre la 89 à Brive-Ouest numéro 19.
0: Et on va prendre désormais la direction des Pyrénées, direction notamment l'autoroute A64.
4: Vous qui roulez sur l'A64 dans la région de Pau, sachez qu'un incendie est en cours à proximité de l'autoroute. Ça vous concerne aussi bien en direction de Toulouse que de Bayonne, entre Artix, sortie numéro 9, et la jonction A65.
0: Merci beaucoup Mathis. Et puis on va prendre un petit peu de hauteur, direction désormais l'autoroute A62. Je vous rejoins au sud de Bordeaux. Vous êtes en direction d'Agen et de Toulouse. Sachez que la bretelle de sortie de l'Aréole, sortie numéro 4, est actuellement fermée. Conséquence d'un incendie qui s'est déclaré à proximité des voies de l'autoroute sur ce secteur. Vous pouvez à la place sortir du côté de l'autoroute A65 après Longon. Vous allez suivre ensuite le réseau secondaire, notamment la départementale 655 qui rejoint à nouveau l'autoroute A62 en direction de Toulouse. Du côté de Marmande, c'est l'entrée qui porte le numéro 5. Ailleurs, pas d'informations particulières à évoquer. Prochain tour d'horizon du trafic autour de 19h15.
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0: La musique de Genesis, Tell Me Why, à l'instant sur le 107.7. Il est 19h14 et dans 30 secondes, on s'intéresse à vos conditions de circulation.
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0: 19h15, le retour à vos conditions de circulation avec toujours un incendie en cours au sud de Bordeaux sur l'autoroute A62. Il y a également cette nouvelle information qui me parvient sur l'autoroute A20. Je vais commencer par vous rejoindre dans la région de Montauban. Vous quittez Montauban en direction de Brive et de Paris. Sachez qu'il y a une tôle qui se trouverait sur les voies de l'autoroute près du kilomètre 409. Obstacle signalé moins de 5 km après Montauban Nord. La barrière de péage de Montauban Nord. Je quitte désormais la région de Montauban. Si vous êtes au sud de Toulouse, sur l'autoroute A61, si vous poursuivez ensuite en direction de Montpellier et de Barcelone, et bien la situation est rentrée dans l'ordre, là où un incendie s'était déclenché en milieu d'après-midi, secteur où vous roulerez avec une autre voie du 107.7. Ensuite, je vous rejoins du côté de l'autoroute A62. Vous êtes entre Bordeaux et Agen, en direction d'Agen et de Toulouse. Je vous rappelle que vous ne pouvez pas quitter l'autoroute à hauteur de l'Aréole. La sortie numéro 4 de cette autoroute A62, ça vous concerne uniquement en direction de Toulouse. Conséquence d'un incendie qui s'est déclenché un petit peu plus tôt sur ce secteur. Vous pouvez à la place anticiper, sortir après Longon, sortie numéro 3. Vous allez prendre l'autoroute A65 et puis suivre ensuite le réseau secondaire, la départementale 655, pour rejoindre à nouveau l'autoroute A62 par Marmande, entrée qui porte le numéro 5. Une fois que j'ai évoqué ces quelques informations, vous savez désormais tout du trafic, puisque partout ailleurs, eh bien, tous les voyants sont au vert. À suivre la première partie de votre agenda des sorties dans le sud-ouest. Au programme, un salon des véhicules d'aventure près de Clermont-Ferrand en partenariat avec le 107.7, le festival Garo Rock à Marmande et les siestes électroniques à Toulouse. Détails à suivre après la musique de M et Céline. J'ai une pensée.

0: M et Céline avec J'ai une pensée à l'instant sur le 107.7. Il est 19h passé de 20 minutes. Je pense également à vous qui êtes sur la route du retour à la maison. Nous sommes ensemble au cœur de votre 17-20 en ce qui concerne vos conditions de circulation. Je vous rappelle qu'il y a un obstacle qui pourrait gêner votre passage dans la région de Montauban en direction de Brive et de Paris, près du kilomètre 409. Des morceaux de fer moins de 5 km après la barrière de péage de Montauban Nord. Tout de suite, votre agenda des sorties. Marielle Tillier pour commencer, direction le Puy-de-Dôme. Le 8e salon du véhicule d'aventure près de Clermont-Ferrand se tient pendant 3 jours jusqu'à dimanche avec le 107.7. Un rendez-vous incontournable pour tous les baroudeurs.
1: Une cinquantaine d'exposants, une vingtaine de conférenciers qui viennent raconter leur voyage, mais aussi deux zones de bivouac et un tout premier village rallye raid à l'ambiance conviviale. Deux grandes marques de véhicules d'aventure sont aussi présentées pour partager les expériences avec leurs propriétaires. Jackie Collin, l'organisateur du salon.
2: On va avoir la famille Duster. On fait le Duster Camp 2026 qui va regrouper une trentaine de Dusters, de particuliers, qui vont venir exposer pour voir comment on peut équiper ce type de véhicule. Alors, il n'y a pas de magasin proprement dit d'équipement de Duster. Les 30 Dusters appartiennent à 30 participants. Et sous le même esprit, on a une deuxième marque, c'est le Sprinter 4x4. Ce rassemblement s'appelle le Sprinter 4x4 Meeting et encore une fois, ça repose sur des participants puisque c'est une cinquantaine cette fois de Sprinter 4x4 qui vont exposer leurs véhicules particuliers.
1: Et le salon du véhicule aventure se vit jusqu'à dimanche au Martre d'Artières avec le 107.7. On s'y rend via la sortie 28, le Zoo de la 89. Marmande organise son 30e festival Garo Rock, pas moins de 73 concerts rock, pop et DJ set programmés sur 4 jours jusqu'à dimanche. Après Big Flo et Oli, Dizzy's et Major Lazer, le week-end s'annonce palpitant avec entre autres Gims, Théodora, Tom Odell ou encore Julien Granel et Sidapson au platine. Et puis les siestes électroniques de Toulouse vous attendent au vert dans le jardin Compense Caffarelli pour 4 jours de découverte des musiques électroniques. La journée de samedi est tout public avec des siestes pour les kids et des ambiances musicales variées tout au long de la journée. Festival entièrement gratuit. Je vous retrouve dans quelques minutes avec d'autres idées de sortie.
0: Merci beaucoup Marielle. Tout à l'heure, nous parlerons notamment du coup d'envoi d'un festival itinérant qui va longer le canal du Midi. Pour l'instant, c'est Mylène Farmer ou Stevie Wonder qui nous accompagnent jusqu'au point trafic de 19h30.
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1: 19h30, nouveau point complet et détaillé du trafic. Ça reste très calme sur un large quart sud-ouest du pays. Pour autant, cela ne signifie pas que vous êtes tout seul sur la route. Vous pensez à conserver de bonnes distances de sécurité avec l'ensemble des véhicules qui vous précèdent. Pour autant, cela ne signifie pas non plus qu'il n'y a pas d'événement en cours sur ce large quart sud-ouest du pays. Puisque je vais commencer par vous rejoindre du côté de Toulouse. Si vous êtes de passage sur le périphérique toulousain, le périphérique intérieur en direction de Montpellier, notez qu'il y a au sud de la ville, en quittant Toulouse, la présence d'un véhicule en panne à hauteur de la barrière de péage de Toulouse-Sud pour vous qui poursuivez ensuite en direction de Montpellier et de la Méditerranée. On va quitter l'autoroute A61 et prendre désormais la direction de la région de Montauban avec vous, Mathis.
2: Vous roulez sur l'A20 dans la région de Montauban en direction de Brive. Sachez qu'un obstacle est actuellement sur les voies de l'autoroute. C'est un morceau de fer. Ça vous concerne au kilomètre 409 après la barrière de péage de Montauban Nord.
1: Nous quittons désormais Montauban, direction l'autoroute A62 entre Montauban et Toulouse.
2: Direction l'A62 dans la région de Montauban, direction de Toulouse, ça vous concerne au kilomètre 216. Le dépanneur est sur place, il peut quand même vous gêner.
1: Effectivement, c'est un véhicule qui est en panne 5 km après Eurocentre, à la sortie numéro 10.1. Nouvelle information qui me parvient également sur l'autoroute A62 entre Agen et Bordeaux, en direction de Bordeaux. Il y aura un véhicule actuellement en feu sur la bande d'arrêt d'urgence au kilomètre 88, un peu plus de 5 km après Aiguillon, la sortie numéro 6. Vous restez attentifs sur ce secteur au moment de votre passage. Il pourrait d'ailleurs y avoir quelques dégagements de fumée qui pourrait occasionner de la gêne dans l'autre sens de circulation. Le point de repère, c'est le kilomètre 88. Restons sur l'autoroute A62, cette fois-ci depuis Bordeaux en direction de Toulouse. Je vous rappelle que vous ne pouvez pas quitter l'autoroute à hauteur de l'Aréole, la sortie numéro 4, conséquence d'un incendie qui s'est déclaré un petit peu plus tôt sur ce secteur. Incendie désormais maîtrisé. À la place, vous pouvez notamment sortir du côté de Longon, la sortie qui porte le numéro 3 de cette autoroute A62. Enfin, nous allons évoquer la région de Brive. Je vous rappelle que si vous roulez sur l'A20 en direction de Toulouse, vous ne pouvez pas bifurquer sur la 89 direction Bordeaux. Conséquence de travaux menés par la direction des routes Centre-Ouest qui sécurise un ouvrage. Pour rejoindre Bordeaux et l'autoroute A89, vous pouvez à la place sortir à Objat et suivre le réseau secondaire pour rejoindre à nouveau l'autoroute par Brive-Ouest, entrée numéro 19. 19h passées de 33 minutes, vous êtes au cœur de votre 17-20.
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1: Et c'est la dernière demi-heure de votre rendez-vous musique, info trafic de la fin de journée. Dans un instant, la seconde partie de votre agenda des sorties dans le sud-ouest. À ne pas manquer, un festival itinérant le long du canal du Midi. Et il y aura aussi du cinéma à Biarritz et des spectacles de rue sur le bassin d'Arcachon. Les détails à suivre après la musique de Rihanna.

0: La musique de Rihanna avec Umbrella à l'instant sur le 107.7. Il est 19h38. Un véhicule serait en feu du côté de l'autoroute A62 entre Agen et Bordeaux, dans la région de Marmande, près du kilomètre 88. Vous restez attentifs sur ce secteur. On aura l'occasion d'en reparler dans les toutes prochaines minutes, autour de 19h45. Votre agenda des sorties, seconde partie dans le sud-ouest. Marie Tillier, cette fois, vous nous amenez de découvrir Convivencia, un festival qui se déroule le long du canal du Midi, à bord d'une péniche, concert et animation font escale depuis 30 ans.
1: C'est le festival le plus long du monde. Avec sa péniche, le Tourmente, qui navigue à 5 km/h. Jusqu'au 20 juillet, il est attendu sur 14 étapes, du Tarn et Garonne à l'Hérault. La toute première vous attend ce samedi à Montèche, au sud de Montauban. Vanessa Adeline, la porte-parole de Convivencia, nous donne le programme.
2: On invite déjà les gens à nous rejoindre en vélo, via les chemins de halage, découvrir ce patrimoine et de venir profiter du festival. On va organiser un convoi festif à vélo, donc depuis Montauban. Et ensuite, sur l'escale donc de Montèche, on commencera donc cette soirée concert avec Cairo et Aïda Nosrat. C'est une voix vraiment envoûtante iranienne. Elle chante donc en perse et elle proposera également en journée un atelier de stage artistique autour des chants perses et des rituels.
1: Et pour rejoindre Montèche sur le festival Convivencia, prendre la sortie 10 Montauban de la 62. Nouvelle Vague, c'est le festival du film de Biarritz. 8 films, dont plusieurs en première française, sont en compétition internationale avec un jury présidé par l'actrice américaine Kristen Stewart. Rien que ça. Le festival réserve aussi une journée consacrée aux questions que pose l'IA dans le cinéma. C'est au théâtre du Casino de Biarritz. Et puis le festival Regarde se tient cette fin de semaine à Arès sur le bassin d'Arcachon, festival des arts de l'espace public. 10 spectacles de théâtre de rue ou de cirque, comme en clôture samedi soir, des funambules perchés à 10 mètres du sol, suivi d'un bal déjanté qui sent déjà bon l'été et les vacances. Très belle sortie.
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0: 19h passé de 40 minutes, je vous rejoins sur l'autoroute A63 du côté du réseau Atlant d'autoroute en direction de Bayonne. Sachez qu'un obstacle est pour l'heure signalé près du kilomètre 88 sur les voies de l'autoroute A63. C'est une information qui va vous concerner après Sabre-Escourse, la sortie qui porte le numéro 15. On reparle ensemble du trafic en détail, axe par axe, région par région, juste après la musique de Jack Savoretti et Philippine Navré avec Ceux qui s'aimaient.
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1: 19h45 et je vous retrouve pour évoquer vos conditions de circulation à nouveau sur le sud-ouest du pays. Je vous rappelle que 58 départements restent toujours placés en vigilance rouge par Météo France pour la canicule. Il fait donc encore chaud sur plusieurs secteurs du sud-ouest du pays, 40 degrés actuellement si vous êtes notamment dans la région bordelaise, 39 pour Brive ou encore du côté d'Agen. Avec ces fortes températures, pensez à vous hydrater régulièrement et surtout à en porter de l'eau en quantité suffisante dans votre véhicule pour tous les passagers du véhicule et même pour un court trajet, puisqu'à tout moment sur l'autoroute, vous pourriez vous retrouver à l'arrêt. En ce qui concerne le trafic, il y a plusieurs informations qui vous concernent du côté de l'autoroute A62, l'axe Toulouse-Bordeaux. Je vais commencer par vous rejoindre dans la région de Marmande. Vous êtes en direction de Bordeaux. Un véhicule serait en feu sur la bande d'arrêt d'urgence au kilomètre 88. Sachez que tout cela vous concernerait un peu plus de 5 km après Aiguillon, la sortie numéro 6. Des dégagements de fumée qui pourraient également vous gêner dans l'autre sens de circulation en direction de Toulouse à hauteur de ce kilomètre 88. En direction de Toulouse, justement sur l'autoroute A62, tout près de là, je vous rappelle que la sortie numéro 4 de l'Aréole reste fermée. Conséquence d'un incendie qui s'était déclaré un petit peu plus tôt sur ce secteur. Vous pouvez à la place sortir à Langon, sortie numéro 3, ou alors eh bien sortir du côté de la jonction avec l'autoroute A65 et poursuivre ensuite sur l'autoroute A65 ou le réseau secondaire selon votre destination. Une fois que j'ai évoqué tout cela, il me reste simplement à parler de météo avec un peu de pluie qui vous concerne en ce début de soirée du côté de l'autoroute A20 dans la région de Cahors. Quelques averses et des chaussées qui pourraient donc être détrempées et glissantes. Pensez à bien adapter votre conduite. Nous avons fait le tour du trafic. Prochain point complet et détaillé, ce sera après les infos de 20h avec de nouveaux copilotes. D'ici là, c'est le retour de la musique avec Christophe Maé, La Lune ou encore Gabriel et Dreams sur le 107.7.

La Lune, Christophe Maé à l'instant, titre extrait de son album Fête foraine, sorti il y a quelques semaines. Il est 19h54, côté trafic, pas de difficultés particulières. On aura l'occasion de reparler trafic en détail après les infos de 20h. D'ici là, la musique de Joué doit filer avec Rihanna. C'est une nouveauté qui arrive juste après Phantom Planets et California.

0: Joël Watt filet avec Rihanna pour terminer l'heure en musique dans quelques instants. Nouveau tour d'horizon du trafic juste après les infos. Il est tout pile 20h. Belle soirée, bon appétit.
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2: Bonsoir à tous. À la une, nous sommes en train de vivre la journée la plus chaude jamais enregistrée en France depuis le début des relevés en 1947. Il a fait aujourd'hui 30 degrés en moyenne sur tout le pays et la barre des 43 degrés a été dépassée en Vendée, dans les Landes, en Gironde ou en Charente. Et ce n'est malheureusement pas terminé. Alors que demain, les trois quarts du pays, 72 départements seront en alerte rouge. Santé publique France a annoncé que cet épisode de canicule étendue et très intense a entraîné un pic rarement, voire jamais observé, de recours aux soins d'urgence en début de semaine. D'ici là, baisse annoncée des températures ce week-end. Pensez à vous hydrater régulièrement. Ce soir, à cause de la chaleur, plus de 30 000 foyers sont privés d'électricité dans le Finistère et 1 000 autres dans le Vaucluse. Notez enfin que les Deux-Sèvres et la Haute-Garonne sont par ailleurs placés en danger très élevé pour les incendies. Aujourd'hui, un feu a ravagé 110 hectares dans des champs situés entre Saint-Ambroix et Choudet, deux communes des départements de l'Indre et du Cher. L'actualité de ce mercredi 24 juin, c'est aussi le parquet d'Agen qui a annoncé ce soir que l'enquête sur la mort de la petite Liana a été élargie au chef de viol sur mineur. Le principal suspect, Jérôme Barella, encourt la réclusion criminelle à perpétuité. Dans le reste de l'actu, on en sait plus sur le médecin humanitaire français testé positif à Ebola après un séjour en République démocratique du Congo. Le ministère de la Santé annonce qu'il est arrivé hier à Paris. Il s'agit d'un médecin qui a respecté totalement les consignes sanitaires, isolé selon les procédures dès son arrivée à l'aéroport, puis transporté à l'hôpital à l'isolement. Après des tests, sa charge vitale s'avère très faible. Allez, on termine par du foot.
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2: La Coupe du Monde avec le début ce soir de la troisième et dernière journée des phases de poule. Dans une heure, la Suisse affrontera le Canada et la Bosnie sera opposée au Qatar. À suivre ensuite à minuit, Écosse-Brésil et Maroc-Haïti. Puis à 3h du matin, la Tchéquie défiera le Mexique et l'Afrique du Sud jouera contre la Corée du Sud. 20h de fin de ce flash. Restez branchés pour l'infotrafic, ce sera juste après la météo.
4: Pas tout à fait, Sébastien. D'abord, priorité à la sécurité de ce piéton. Voilà, un piéton du côté de Caussade sur l'autoroute A20. Je vous en parle dans un instant. La météo, avec 58 départements placés en vigilance rouge canicule, 31 en vigilance orange. Et demain, jeudi, cet épisode caniculaire exceptionnel va nécessiter le placement en vigilance rouge de 72 départements. Toutefois, une dégradation orageuse concernera l'ouest du pays dans l'après-midi et en soirée, avec des orages localement forts et des averses de grêle sur la Nouvelle-Aquitaine. Cette nuit s'annonce encore difficile, avec des minimales comprises entre 19 et 29 degrés. Demain, des maximales qui pourraient commencer à baisser un peu au bord de l'océan, mais sinon la chaleur persistera sur tout le territoire avec 34 à 40 degrés, voire 41, 42 degrés. On attend en tout cas 40 degrés du côté de Bordeaux, 39 à Brive, 38 à Clermont-Ferrand et Toulouse.
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4: 20h03 et la chaleur est accablante, c'est le moins qu'on puisse dire. On en parle et on en reparle bien sûr de cette météo. Vous la subissez avec donc 58 départements qui sont placés en vigilance rouge canicule et 31 en vigilance orange à cette heure-ci. Donc évidemment, il faut marquer des pauses plus fréquemment, tout simplement pour vos organismes qui se fatiguent plus, même avec la climatisation dans votre véhicule. Côté trafic, vous roulez bien, mais j'ai quand même plusieurs informations à vous donner. À commencer par cette alerte concernant un piéton sur l'autoroute A20, c'est l'axe Montauban-Brive. Cette personne a été vue entre Caussade et Cahors Sud, les sorties 59 et 58. Un patrouilleur est en route, voilà, soyez méfiants évidemment de ce côté-là. Et puis si vous voyagez du côté de l'A62, j'ai deux informations. Alors, une information qui vient juste de se confirmer sur l'autoroute A62 dans dans le sens Toulouse vers Bordeaux. 5 km après Aiguillon, c'est la sortie numéro 6. Il y a une voiture en feu sur la bande d'arrêt d'urgence. Les secours viennent d'arriver sur place et la voie de droite est neutralisée, donc ralentissez bien. Vous ne passez que sur voie de gauche au kilomètre 88. Et il peut y avoir des dégagements de fumée importants, des flammes importantes. Pour l'instant, je n'ai pas le détail. Dans l'autre sens, sur l'autoroute A62, direction Toulouse, je vous rappelle que la sortie numéro 4, l'Aréole, est toujours fermée à la circulation parce que tout à l'heure, il y a eu une voiture en feu et cela a provoqué un incendie sur le bas-côté à ce niveau-là. Alors, tout est éteint, mais pour l'instant, cette sortie reste fermée. Donc, le plus simple, c'est de sortir avant. Si vous le souhaitez, vous avez la sortie 3 Langon, sinon à la bifurcation avec l'autoroute A65. Voilà pour les informations à vous donner. Sur tous les autres secteurs, tout va très bien.
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0: Love Noir, le duo avec Zaoui et Stéphane au féminin. Très bon voyage à vous, il est 20h11. Donc il y a bien une voiture en feu sur la 62 direction Bordeaux. 5 km après Guyon, c'est la sortie numéro 6. Vous ralentissez car au kilomètre 88, vous ne passez plus que sur voie de gauche. Le patrouilleur a sécurisé l'ensemble de la zone. Les pompiers sont là, les forces de l'ordre également. Donc passez tout doucement. Et puis plus d'alerte piéton du côté de Caussade sur la 20 et plus d'obstacles sur la 63 Londres. Partout ailleurs, tout va bien. Je vous retrouve après Naïka.
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1: Il est 20h15, il est temps de reparler de vos conditions de circulation, alors qui sont bonnes côté trafic, mais je vais y revenir, parce que bien sûr, ce qui nous préoccupe, et c'est là depuis plusieurs jours, c'est la chaleur accablante, avec 58 départements placés en vigilance rouge canicule, 31 en orange, tout le sud-ouest du pays est concerné, et bien plus évidemment. D'ailleurs, en ce moment, il fait 39 degrés du côté Bordeaux, 38 du côté de Brive, d'Agen, 37 à Toulouse, 37 du côté de de Marsan, mais également du côté de Bayonne. Voilà, des températures très élevées. Il faut en tenir compte, évidemment, quel que soit votre voyage. Prévoir toujours de l'eau en quantité dans votre véhicule, même si votre trajet est relativement court, car on n'est jamais à l'abri d'un imprévu. Côté trafic, alors vous roulez bien, excepté sur l'autoroute A62 ou en direction de Toulouse. C'est toujours la sortie numéro 4, l'Aréole, est actuellement fermée à la circulation. C'est en raison d'un véhicule qui avait pris feu et qui a mis le feu donc aux abords de l'autoroute à ce niveau-là. Tout le feu, les incendies sont maîtrisés, mais néanmoins cette sortie est toujours interdite. Vous pouvez sortir avant à Langon numéro 3 ou alors emprunter l'autoroute A65 au niveau de la bifurcation. Dans l'autre sens, il y a sur l'A62 en direction de Bordeaux une voiture qui est actuellement en feu, 5 km après Aiguillon, la sortie numéro 6. Vous passez au ralenti sur voie de gauche au kilomètre 88. Le patrouilleur a neutralisé la voie de droite, la bande d'arrêt d'urgence, tout est sous contrôle et les pompiers interviennent comme les forces de l'ordre qui sont présentes. Voilà, donc ça fait pas mal de monde de ce côté-là. Vous passez au ralenti et ne cédez pas à la curiosité. Si vous passez en Corrèze, dans la région de Brive, la bifurcation qui permet depuis la 20 direction Toulouse de vous engager sur la 89 direction Bordeaux est fermée depuis plusieurs mois et va le rester encore pour une durée indéterminée. La direction des routes Centre-Ouest effectue des travaux de sécurisation d'un ouvrage qui a été endommagé par les intempéries du début d'année. Donc vous pouvez sortir à Objat numéro 50, vous empruntez le réseau secondaire pour rejoindre plus loin la 89 à Brive-Ouest, c'est l'entrée 19. Il fait beau, il fait même très très chaud et vous allez peut-être profiter de cela pour faire trempette en mer, en piscine, dans des cours d'eau. On va vous parler de sécurité justement et de prendre toutes les précautions nécessaires même s'il fait très chaud. Donc un message sécurité dans notre prochain rendez-vous aux alentours de 20h35. Pour l'instant c'est la musique et c'est en compagnie de Paolo Nutini. Excellente soirée.

Capuche, c'était Elena sur le 107.7. Il est 20h24, priorité à votre sécurité. Pour vous qui voyagez sur l'A89, la partie Brive vers Bordeaux, 28 km après la barrière de péage de Thenon, il y a des plaques métalliques sur les voies de l'autoroute, c'est vers le kilomètre 130. Donc ouvrez l'œil de ce côté-là. Le trafic revient aux alentours de 20h30. Très bon voyage, excellente soirée.

0: Les épines du cœur, Vanessa Paradis, deuxième extrait de son 8e album, Le Retour des Beaux Jours, qui est sorti au mois d'octobre dernier. Très bon voyage à vous, comment roulez-vous? Je vous dis tout dans un instant.
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0: Soyez les bienvenus, il est 20h31, retour à vos conditions de circulation, alors qui sont bonnes, même si j'ai des informations à vous donner. Évidemment, on parle chaleur, mais on parle canicule, on peut le dire, avec 58 départements qui sont toujours placés en vigilance rouge canicule, 31 en orange, et vous le constatez dans le sud-ouest du pays, les chaleurs sont vraiment très importantes en ce moment, 39 degrés à Bordeaux, 37 à Toulouse, ainsi que du côté de Bayonne. Le trafic, eh bien, le trafic s'écoule plutôt bien, mais j'ai plusieurs informations à vous donner, à commencer par la 89. Vous êtes sur la partie Brive vers Bordeaux, 28 km après la barrière de péage de Tenon. Il y a une plaque métallique sur la chaussée vers le kilomètre 130. Le patrouilleur est actuellement en route dans ce secteur. Et puis du côté de la 62, il y a une voiture en feu en direction de Bordeaux. 5 km après Aiguillon, la sortie 6. Vous ralentissez pour passer uniquement sur la voie de gauche. Le secteur est bien protégé par le patrouilleur. Alors, le feu est éteint. Néanmoins, la voie de droite reste bien protégée. Il y a toujours les pompiers, il y a toujours les forces de l'ordre, bref, du monde dans cette zone-là. Dans l'autre sens, sur l'autoroute A62, mais en direction de Toulouse, vous notez qu'un fourgon avec remorque est en panne après la barrière de péage de Saint-Selve, et je n'ai pas de précision quant à sa localisation. Il attend en tout cas son dépanneur. La 62 direction Toulouse, vous ne pouvez pas sortir à l'Aréole, c'est la sortie numéro 4. Il y a eu une voiture en feu, un petit incendie. Tout est terminé, mais la sortie reste pour l'instant fermée. Donc vous pouvez sortir par exemple avant, c'est à Langon et c'est la sortie numéro 3. Voilà pour l'ensemble des informations à vous donner sur les autres secteurs. Tout va très bien.
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0: Pas moins de 40 noyades le week-end dernier en France du fait de la canicule. Les vacances d'été, les baignades dans la mer ou dans l'océan peuvent aussi être risquées. L'an dernier, 50% des décès par noyade ont eu lieu pendant cette période. Il est donc primordial de prendre ces précautions. Nous en parlons, et bien dans quelques minutes, juste après David Hallyday.

Aïe, avec David Hallyday sur le 107.7. Si vous voyagez sur la 89, la partie Brive vers Bordeaux, attention à cette plaque métallique qui reste signalée sur les voies de circulation.

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1: On a très régulièrement des estivants qui sont isolés par la marée. C'est-à-dire qu'ils partent à la pêche à pied ou en randonnée le long du littoral sans surveiller les horaires de marée et se retrouvent isolés par un bras de mer et donc font appel à des secours pour venir les tirer d'affaire. Un autre risque plus significatif en mer, c'est le risque de chute à mer qui peut entraîner évidemment la noyade. Et le troisième risque sur lequel je voulais insister, c'est le risque des baïnes, notamment sur la côte aquitaine et l'ensemble des côtes du sud-ouest. Les baïnes sont un phénomène de courant qui entraîne vers le large le nageur qui se fait prendre dans une baïne. Et donc, pour éviter ça, il faut nager parallèle à la plage, ce qui n'est pas forcément un réflexe naturel pour des personnes non sensibilisées.
0: Face à ces nombreux risques, chacun doit prendre ses dispositions.
1: Il y a des bons réflexes à adopter pour éviter de se faire piéger. Le premier réflexe, c'est s'informer. Donc s'informer de la météo, s'informer des marées, avant toute activité nautique, avant toute activité sur le littoral. Le deuxième réflexe, c'est prévenir. Donc prévenir ses proches de ses intentions, sa destination, ses heures de retour. Ensuite, deux éléments techniques, c'est avoir un moyen de communication avec soi, donc son téléphone chargé avec une pochette étanche, et porter un gilet. Dès qu'on est en mer, il faut porter un gilet, même s'il fait beau, même si la mer bouge pas. On a chaque année des personnes qui tombent à la mer, notamment sur des embarcations semi-rigides, par exemple, qui se retrouvent isolées parce que le coupe-circuit du véhicule n'a pas fonctionné, et on les récupère plusieurs heures après, et elles ne survivent que parce qu'elles ont un gilet. Donc le gilet est vraiment vital. Dernier point, si vous cherchez à joindre les secours en mer, un seul numéro de téléphone, le 196, c'est un numéro qui permet de joindre directement les centres de coordination des secours et qui permet votre géolocalisation immédiatement. Donc un numéro à retenir, le 196.
0: Et pour les pratiquants de sport nautique, pensez à marquer votre matériel. Indiquez votre nom, votre numéro de téléphone. Comme ça, en cas de perte, cela permettra aux sauveteurs de ne pas déclencher inutilement des opérations de sauvetage qui les mettraient en danger si en fait vous êtes joignable.
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2: 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Alors, prenons la voiture aux heures les plus fraîches. Sur la route, pensons à faire plus de pauses pour boire de l'eau et nous rafraîchir. Ne laissons jamais nos enfants seuls dans une voiture à l'arrêt, même quelques minutes. Donnons-leur souvent à boire. 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
1: La canicule nous préoccupe depuis plusieurs jours et actuellement 58 départements sont toujours placés en vigilance rouge canicule et 31 en orange. Vous êtes absolument concernés sur l'ensemble du sud-ouest du pays. Alors si vous devez voyager, eh bien demain, dans les jours à venir, essayez autant que possible de vous organiser pour éviter de prendre la route aux heures les plus chaudes, notamment entre 12h et 16h. Côté trafic, vous roulez bien, vous notez qu'il y a plusieurs informations, à commencer par l'A89, la partie Brive vers Bordeaux, 28 km après la barrière de péage de Thenon. Une plaque métallique est toujours signalée sur les voies de l'autoroute au kilomètre 130. Le patrouilleur vient d'arriver sur place. Un petit peu plus au sud, il y a l'A62 dans le sens Toulouse vers Bordeaux, avec une voiture en feu. 5 km après Aiguillon, c'est la sortie numéro 6. Attention, il faut ralentir sans attendre. Vous ne passez que sur une seule voie, la plus à gauche, au kilomètre 88. Alors, tout le secteur est bien protégé. Le feu est éteint. Les secours sont repartis, les pompiers, les forces de l'ordre également. Mais le dépanneur est arrivé et tout est bien sécurisé. On reste sur la 62, mais on passe dans l'autre sens, direction Toulouse. Après la barrière de péage de Saint-Selve, il y a un fourgon et sa remorque en panne. Et le dépanneur vient d'arriver sur place. Donc, méfiance, ne passez pas trop près. Plus loin, en direction de Toulouse, vous ne pouvez pas sortir à la Réole, c'est la sortie 4. Cet après-midi, il y a eu un feu de véhicule qui a engendré un incendie. Donc, tout est fermé à ce niveau-là, dans l'immédiat. Mais vous pouvez sortir, par exemple, avant. Avant, c'est la sortie numéro 3 et c'est celle de Longon. À 21h, votre émission. 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Je rappelle que ce soir, c'est avec notre partenaire Truck Stop et nous parlerons entre autres de podcasts et de nouveautés camions. Bien sûr, votre participation, eh bien, on y tient beaucoup. Donc, n'hésitez pas à partir du site internet. Vous cliquez sur la bulle bleue des messages et vous nous l'envoyez votre message, vos questions également. De 21h à 23h, on relaiera tout cela dans l'émission. Les routiers sont toujours aussi sympas. Très bon voyage tout de suite en musique avec Gorillaz.

Steamboat avec sur le 107.7. Il est 20h53. Attention à cet accident au sud-ouest de Toulouse. Si vous roulez sur la 64 dans le sens Bayonne vers Toulouse en sortant à Oncopole-le-Chapitre, c'est la sortie numéro 38. Un accident est signalé sur la bande d'arrêt d'urgence. Le patrouilleur a été prévenu. Le trafic, eh bien, on en reparle dans le prochain rendez-vous, mais ce sera dans l'émission. Les routiers sont toujours aussi sympas à 21h. Émission où on attend votre participation. À partir de notre site internet, lorsque vous êtes à l'arrêt, bien sûr, jamais en conduisant, vous cliquez sur la bulle bleue et vous nous envoyez votre petit message. Très bon voyage à vous. Voici Manu Chao.

0: Joss Stone vous accompagner. 21h, voici l'émission. 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
2: Bonsoir, bonsoir à toutes et à tous. J'espère que vous allez bien. Une nouvelle journée sous une chaleur accablante. Et la nuit prochaine, je vous le dis tout de suite, ce sera la pire de cet épisode de canicule au niveau national. Ce soir, avant-dernière émission de la saison 6 et dernier à thème avec notre partenaire Truckstop. Et j'accueille déjà dans ce studio Monsieur Pierre Dubois, directeur général de Truckstop. Bonsoir Pierre.
3: Bonsoir Seb, bonsoir à tous.
2: Comment ça va?
3: Ça va super bien.
2: Pas trop chaud?
3: Non, ça va. Écoute, on s'habitue. Hein. Ouais. Il va falloir s'habituer de toute façon.
2: Je crois qu'on va pas avoir le choix au bout d'un moment.
3: Tu sais, on revient de nos garrots, donc finalement, on a plus peur de rien.
2: C'est ça. Et en ligne ce soir avec nous depuis l'Allemagne, nous sommes en compagnie du directeur de la rédaction de Truckstop, Fabien Calvé. Bonsoir Fabien.
4: Salut Seb, salut Pierre et salut à toute l'équipe en essai de l'Allemagne.
2: Est-ce qu'il fait aussi chaud qu'en France?
4: Je te rassure, il fait, alors je ne sais pas en France, mais ici il fait 36, 37, donc c'est déjà très très chaud, même au nord de l'Allemagne.
2: C'est
4: un peu catastrophique.
2: Ah ouais, mais alors par rapport à la France, finalement, l'Allemagne, on va la mettre en vigilance froid.
4: Comme a dit Pierre, vu ce qu'on a eu à Nogaro ce week-end, j'ai presque l'impression de profiter.
2: Voilà, c'est ça exactement. Allez Fabien, on te retrouve dans un instant ainsi que Pierre. Et ce soir, le podcast audio et vidéo et les essais camions de la saison. Tous les détails dans un instant, mais d'abord l'infotrafic sur un peu plus de 4600 km d'autoroute pour le sud-ouest du pays. Je reçois Marielle Nougaret. Bonsoir Marielle.
0: Bonsoir Sébastien, ravi d'être
2: Marielle,
0: là.
2: Marielle, je ne vous entends pas. Marielle, le
0: oui,
2: petit bouton.
0: Bonsoir Sébastien. C'est la chaleur peut-être.
2: Voilà, c'est la clavicule.
0: C'est ça. Bonsoir Pierre, Fabien et bien sûr bonsoir Hervé. Tout va bien, je suis au frais.
2: Et ben, voilà, exactement. Pour la vallée du Rhône et le grand pourtour méditerranéen, Hervé Améry. Hervé, bonsoir.
5: Bonsoir Sébastien, bonsoir Marielle, bonsoir Pierre et Fabien également. Et puis un petit coucou un peu particulier qui a nos auditeurs d'Amérique du Nord, parce que ça va guincher tout à l'heure dans 5 heures du côté du parc Maisonneuve. C'est la fête nationale au Québec.
2: Effectivement, merci beaucoup Hervé. Et je vous retrouve tous les deux dans moins d'une minute. Nous sommes le mercredi 24 juin 2026. Bienvenue à toutes et tous, que vous nous écoutiez en direct ou en replay. Votre météo. Je vous le disais donc, cette nuit, il va encore faire plus chaud que la nuit dernière. Quelques orages possibles entre les Charentes et le Limousin, mais sinon rien d'exceptionnel du côté du ciel. Température nocturne comprise entre 21 et 30 degrés au nord et entre 19 et 30 degrés au sud. Je vous parle bien des températures de la nuit. Localement plus n'est pas exclu. Pour demain, pas encore mieux. 72 départements en vigilance rouge pour canicule avec encore une barre de 40 degrés franchie dans certains secteurs. Demain, des orages sont prévus entre la Basse-Normandie et le Sud-Ouest en passant par les Pays de la Loire, la Touraine et l'estuaire de la Gironde. Et il va falloir être très méfiant car la violence d'un orage est toujours proportionnelle à la force de la chaleur qu'il fait, donc autant dire que ça risque d'être assez fort.
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2: Et de l'eau, et toujours encore de l'eau, évidemment, il faut s'hydrater très régulièrement. Bienvenue si vous venez de nous rejoindre sur les antennes de Radio Vinci Autoroute et de Radio Atlante Autoroute. Marielle, comment ça évolue dans le sud-ouest?
0: Eh bien, j'ai pas mal d'informations avant la mise en place des travaux qui seront nombreux, mais nous avons notamment au sud-ouest de Toulouse, eh bien, un accident sur l'autoroute A64, vous êtes dans le sens Bayonne vers Toulouse, si vous sortez à Oncopole-Chapitre, la sortie numéro 38, il y a bien une voiture accidentée sur la bande d'arrêt d'urgence. C'est une courbe, soyez très très attentifs. Le patrouilleur est arrivé sur place. Ensuite, eh bien, au nord de Toulouse, sur le périphérique intérieur, direction la Méditerranée, si vous sortez à Bordeaux-Rouge, la sortie numéro 227, il y a une voiture qui est en panne, qui est arrêtée plutôt, et qui est arrêtée sur la voie la plus à gauche. Il y a deux voies de circulation dans cette sortie. Elle est arrêtée sur la voie la plus à gauche. Le patrouilleur est en route. Soyez excessivement prudents. Ensuite, eh bien, nous poursuivons la route sur l'autoroute A62. C'est l'axe Bordeaux-Toulouse et nous avons une alerte concernant un piéton qui a été repéré entre Pau-d'Ansac et Langon, les sorties numéro 2 et numéro 3. Donc, évidemment, une alerte dans les deux sens de circulation. Le patrouilleur est en route. Je vous signale et je vous rappelle, bien sûr, que sur la 62 direction Toulouse, vous ne pouvez pas sortir à l'aréole. C'est la sortie numéro 4. Elle est pour l'instant encore fermée. Cet après-midi, il y a eu une voiture en feu qui a provoqué un incendie. Donc, tout cela est terminé, mais il y a quelques dégâts et tant que ce n'est pas terminé, eh bien, on ne peut pas sortir. Mais vous pouvez sortir avant, à Langon, tout simplement. Et puis, une dernière information, c'est toujours la 62, mais c'est dans l'autre sens, direction Bordeaux. 5 km après Aiguillon, la sortie numéro 6. Il y a une voiture qui avait pris feu, donc le feu est éteint et même le dépanneur vient de la récupérer. Il a quitté les lieux. Donc, l'événement est peut-être bientôt terminé au kilomètre 88. Voilà, Sébastien.
2: Sur les autoroutes de l'Ouest et du Centre et en Alsace sur la 355, nous commençons par là, sur le contournement ouest de Strasbourg, direction Colmar, Mulhouse, Dijon ou Lyon, kilomètre 13. On a une moto confirmée en panne. Soyez attentifs, hein, juste avant la barrière de péage d'Ittenheim. Nous revenons à l'Ouest et au Centre avec ces travaux sur la 10 en direction de Paris. Fermeture de la 10 ce soir entre la sortie 29 Poitiers-Nord et la sortie 28 Futuroscope. Vous suivez les déviations en place. Hervé, dans le Grand Quart Sud-Est.
5: Eh bien, dans le Grand Quart Sud-Est du pays, deux nouvelles informations. Tout d'abord, du côté d'Aubagne, sur l'A501 en direction d'Aix ou de Nice, une pièce ou des pièces de véhicules signalées au niveau du kilomètre 2. Un patrouilleur se rend sur les lieux. Puis du côté de Feur, maintenant dans la région de Saint-Etienne, sur l'A72 en direction de la jonction avec l'A89, il y aurait des morceaux divers sur la chaussée. En tout cas, c'est confirmé. Soyez vigilants, 8 km après la sortie numéro 6. Un dépanneur qui arrive sur place, c'est du côté de Fréjus, sur l'A8 en direction de Nice, 11 km après le péage de Fréjus-Capitou. Voiture à dépanner qui est arrêtée sur bande d'arrêt d'urgence et le dépanneur vient d'arriver. Soit dit en passant, le conducteur est toujours signalé piéton sur ce secteur. Soyez vigilants. Et puis, si vous circulez à l'approche d'Aix-en-Provence, sur l'A8 en direction d'Aix-Marseille, 8 km après la sortie 33-13, la voie de droite reste neutralisée sur quelques centaines de mètres. Cela fait suite à une voiture qui avait pris feu. Elle a été évacuée par le dépanneur, mais les pompiers sont toujours présents sur les lieux. Ils surveillent le secteur. Pour l'instant, l'incendie est maîtrisé. Puis, dans le Var, notez que les sorties 38 Fréjus ouest de l'A8 vont être fermées dans les deux sens. C'est déjà le cas en direction de Nice. Et dans ce cas, vous pouvez sortir à Puget-sur-Argence, numéro 37.
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2: En direct jusqu'à 23h avec vous pour vous.
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2: Car oui, le transport routier de marchandises et le monde de la route a sa propre culture. Et pour la transmettre, la faire connaître, il est possible d'utiliser ce format qui est le podcast. Qu'il soit audio ou vidéo, et Truckstop est à fond sur le sujet. Notre partenaire en propose des différents autour des métiers, de l'actualité du TRM, mais aussi autour des courses de camions. Et vous, êtes-vous consommateur de podcasts, en lien ou non avec votre métier? Et je le rappelle, hein, ce n'est pas la même chose que des replays. Avez-vous des thèmes préférés pour ces grands reportage radio177.fr. Quand vous êtes à l'arrêt, cliquez sur la bulle bleue Messenger et vous pourrez m'écrire directement dans ce studio.
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2: Et puis êtes-vous consommateur de podcasts, hein, de manière générale? C'est le sondage de votre émission de ce soir à retrouver à l'arrêt sur la page Facebook Les routiers sont toujours aussi sympas ou sur notre site internet radio177.fr. Cliquez sur le bandeau orange, votez et venez nous en dire plus ensuite.
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2: Et juste avant de recevoir notre premier invité, je suis toujours avec Fabien. Fabien, est-ce que tu peux déjà, en quelques mots rapides, nous présenter les différents podcasts de Truckstop et leurs objectifs?
4: Il y a plusieurs thématiques. Déjà, les podcasts sont nés chez Truckstop parce que j'ai participé moi-même à plusieurs podcasts organisés par différents producteurs ou autres. J'ai trouvé ça sympa et je trouvais que ça manquait déjà dans les médias camions. Et j'ai dit, quand on a lancé Truckstop, on a eu cette idée. On va proposer ce format qui est quand même très bien adapté aux anti-roules, hein, puisque on peut justement se connecter et puis tranquillement écouter. Donc ça, c'est plutôt pas mal. Et nous, on a décidé de faire d'une part la compétition, le sujet compétition, parce que bon, il y a des fans, il y a des followers entre les courses, hein, mais pas que. On va faire des portraits de gens et de tous horizons. Par exemple, le premier, il est avec Philippe Prémat, qui est un les chefs d'entreprise, ben on va aussi faire des podcasts avec, par exemple, des conducteurs ou des gens qui travaillent dans le milieu du camion.
2: Alors, je dis bonsoir Arnaud.
4: Bonsoir.
2: Arnaud Ledin, merci d'être avec nous et tu présentes le podcast Lourd de sens pour Truck Stop et nous allons y venir sur ce podcast dans un instant. Mais d'abord, qui est Arnaud? C'est quoi ton parcours?
4: Ah, mon parcours, tu as une demi-heure devant toi?
2: Pas vraiment.
4: Alors, je vais essayer de faire un peu plus court. Mon parcours, écoute, mon père était concessionnaire MAN à l'époque, quand on citait le terme de concessionnaire. Aujourd'hui, on appelle ça des distributeurs. Mmh. Et donc, finalement, bah, j'ai toujours vécu dans un garage. Ma maison était au-dessus du garage. J'ai toujours été dans l'environnement des camions toute ma jeunesse. Et puis à 17 ans, au moment de passer mon bac comptable, mon père m'a proposé de faire un garage avec lui. Mmh. Et bon, à ce moment-là, moi, j'aurais peut-être eu envie de faire une école de commerce. Enfin, je ne sais pas trop ce que je voulais faire, parce que franchement, à 17 ans, je ne suis pas sûr que, même de nos jours, et c'est peut-être encore pire de nos jours, je ne suis pas sûr qu'à 17 ans, on sache vraiment ce qu'on veut faire. Mais bon, j'ai suivi mon père, et donc, on a créé un garage MAN aussi, un agent MAN, à Saint-Laurent-Blangy, dans le Pas-de-Calais, près d'Arras.
2: Oui.
4: Et puis, j'ai mis le pied, on va dire, d'un point de vue professionnel, même si j'avais déjà beaucoup vécu autour des camions pendant les 18 premières années. Là, j'ai mis le pied dedans, magasinier, un peu mécanicien, mais c'était pas ma spécialité, mais plutôt magasin, gestion, achat, et un petit peu de marketing aussi. Oui. C'était l'époque du télécopieur, pour les plus anciens qui nous écoutent. Et donc, voilà. Et puis, bon, bah, après quelques années, mon père a commencé à vieillir un petit peu et le constructeur souhaitait filialiser des garages. Donc, on a vendu ce garage à MAN. Mmh. Et là, contre toute attente, le Lorenz von Manen, qui était le patron de MAN à l'époque, m'a proposé de les rejoindre à Évry pour travailler au siège avec eux.
2: D'accord.
4: Et donc là, voilà, une nouvelle grande étape où j'ai travaillé au service pièces détachées et ça m'a permis d'aller faire toutes les courses de camions. À l'époque, MAN avait une équipe avec un pilote pas très connu, je sais pas si vous voyez de qui je parle, un certain Fabien Calvé.
2: Je ne sais pas qui c'est. Je ne sais pas qui est cette personne. Voilà.
4: Je ne sais pas. Donc j'ai rencontré Fabien à ce moment-là. Et en fait, moi, je vendais des objets publicitaires sur toutes les courses de camions partout en France et un petit peu en Europe. Mmh. Et puis, ça m'a emmené jusqu'à Madrid. Et Fabien, il va bien savoir de quoi je parle, parce que j'ai rencontré ma femme
7: cette soirée. Ah. Ne parle pas de cette soirée, s'il te plaît.
2: Alors attends, on va faire durer, excusez-moi messieurs, on va faire durer le suspense, mais tout d'abord, Marielle, nouvel événement.
0: Oui, il s'agit d'un incendie qui est signalé aux abords de l'autoroute A89. C'est la partie Clermont-Ferrand-Brive, 15 km après Manza, la sortie 27. C'est une première information, je n'ai pas de détails, soyez méfiants.
2: Hervé, nouvel événement.
5: Obstacle multiple signalé de belle taille si vous circulez sur l'A50 en direction de Toulon, 4 km après l'Acadière, la sortie 11. Il y aura en effet, c'est pour l'instant signalé, 3 kayaks sur la chaussée.
2: On va demander à nos auditeurs s'ils ont très envie de savoir ce qui s'est passé à Madrid. N'hésitez pas à nous le dire, radio177.fr quand vous êtes à l'arrêt, vous cliquez sur la bulle bleue Messenger. Alors moi, sinon, Arnaud, pour qu'on avance un petit peu sur tout ça, tu es arrivé comment à présenter des podcasts? Qu'est-ce qui s'est passé?
4: Qu'est-ce qui s'est passé? Ben, écoute, voilà, j'ai fait toute ma carrière jusqu'en 2010 à peu près chez MAN, où j'ai terminé responsable marketing et communication.
2: Ouais.
4: Donc toutes ces années-là chez MAN m'ont permis de rencontrer énormément de transporteurs, énormément aussi de distributeurs, de concessionnaires, de réparateurs, de chauffeurs.
2: Bien sûr, bien sûr, oui.
4: Et tout ça avec toujours un regret, c'est qu'à chaque fois ces conversations que je pouvais avoir, elles avaient toujours un arrière-goût de business. Mmh. Parce qu'en fait, derrière, moi, ce que je voulais, c'était vendre un camion. Et puis, j'imagine que la personne en face de moi, elle voulait acheter un camion. Bon, au final, ça tournait toujours autour de ça. Or, j'ai bien constaté que tous ces gens-là avaient des histoires formidables, de soit de création d'entreprise, soit de décision, soit de conviction aussi qu'ils pouvaient avoir. Et donc, c'est ça la première motivation.
2: Oui.
4: Puis la deuxième motivation, c'est que tout simplement en discutant avec Fabien et avec Pierre Dubois de Truck Stop, comme l'a dit Fabien tout à l'heure, le podcast, c'est un format qui me semble
8: parfait pour les transporteurs. Et puis pas que, hein, parce que on voit bien le succès des podcasts en ce moment. Et c'est vrai que je suis moi-même grand auditeur de podcasts de très très divers, notamment les podcasts de France Culture que j'apprécie particulièrement, mais aussi un podcast qui m'a certainement inspiré pour construire Lourd de Sens, qui est un podcast de Mathieu Stéphanie qui s'appelle Génération Do It Yourself. Mmh. Et qui invite plutôt des dirigeants d'entreprise, plutôt tech au départ, c'était très tech, mais bon, ça, c'était intéressant, c'est un sujet qui me passionnait, et puis petit à petit qui s'est diversifié, qui commence à inviter des gens d'un peu tous les types d'industrie, et je me suis dit, il faut faire ça, mais avec le transport. Avec les gens du transport.
2: Eh ben, on va continuer de reparler de tout ça dans un instant avec Fabien, avec Arnaud et avec Pierre, parce qu'on parlera de podcast tous ensemble aussi. Et vous, est-ce que vous êtes consommateur de podcast? N'hésitez pas à nous en parler, radio177.fr. Quand vous êtes à l'arrêt, vous cliquez sur la bulle bleue Messenger et pourrez m'écrire directement dans ce studio.
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2: À 21h15, on se méfie toujours de ces fortes chaleurs. Évidemment, on aura l'occasion d'y revenir. On a même quelques orages qui éclatent sur les Cévennes en ce moment. Donc, soyez très attentifs. Allez, je me tourne vers vous, Marielle, dans le sud-ouest.
0: Alors, dans le sud-ouest, ça commence peut-être à se calmer un peu. En tout cas, au sud-ouest de Toulouse, nous avons donc cet accident-là qui est bien confirmé sur l'A64, dans le sens Bayonne vers Toulouse. Si vous sortez à Oncopole, le chapitre, la sortie numéro 38, voiture accidentée, il y a du monde sur place et on attend en fait le dépanneur. Vous notez que un peu plus loin, l'autoroute A64 au niveau de la bifurcation de Bordelongue est fermée pour rejoindre le périphérique extérieur qui lui est fermé en sens extérieur direction Montpellier jusqu'à Rangueil numéro 23. Donc pour des travaux au-delà du réseau Vinci Autoroute, vous suivez simplement les déviations qui sont mises en place. Ensuite, un peu plus au nord sur l'autoroute A62, dans le sens dans les deux sens de circulation, nous avons une alerte concernant un piéton entre Podensac et Langon. Il a été repéré entre ses sorties numéro 2 et numéro 3. Donc, le patrouilleur est en route, mais enfin, c'est une personne qui a bien été signalée. Donc, alerte dans les deux sens, la personne est en danger. La 62 direction Toulouse, vous ne pouvez pas sortir à l'aréole, la sortie numéro 4 dans l'immédiat, mais vous sortez avant à Langon, c'est la sortie numéro 3. Et puis, en remontant vers le nord, nous avons un incendie signalé depuis peu. Sur l'A89, la partie Clermont-Ferrand vers Brive, et c'est 13 km après Manzal, la sortie numéro 27, vers le kilomètre 338. Alors pour l'instant, je n'ai aucun détail. Incendie près des voies de l'autoroute, hors des voies de l'autoroute, les secours sont appelés, le patrouilleur est en route. Je vous tiens au courant.
2: Sur les autoroutes de l'Ouest et du Centre, actuellement, on a ce nouvel événement sur l'A83, autoroute entre Nantes et Niort. Soyez attentifs, entre la sortie 9 Niort-Ouest et 10 Niort-Nord, kilomètre 121, il y aurait peut-être ce chevreuil près des voies, méfiance dans les deux sens. Des travaux en place dans le secteur de Bordeaux sur l'autoroute A10. L'échangeur 39 Liban de Saint-Antoine est fermé dans les deux sens pour travaux entre les en entrée comme en sortie. Hein, vous utilisez les échangeurs qui se trouvent en amont ou suivant selon votre provenance et destination. Hervé, dans le Grand Quart Sud-Est.
5: Eh bien, dans le Grand Quart Sud-Est du pays, pour l'instant, ce sont des travaux qui se mettent en place. Si vous circulez dans le Vaucluse, l'A7 est fermée en direction de Marseille. Entre Orange Centre, sortie 21 obligatoire, et Avignon-le-Pontet, échangeur 23, vous poursuivez via le réseau secondaire en ce qui concerne les véhicules légers, parce qu'au volant d'un poids lourd, il faut vous engager sur la 9, puis sortir à Roquemort, sortie 22, et emprunter le réseau secondaire pour reprendre la 7 à Avignon. Dans le Var, c'est pas encore tout à fait le cas, mais sachez que dans les prochaines minutes, la 50 va être fermée en direction de Toulon, sortie obligatoire établie à Saint-Cyr, c'est la sortie numéro 10, et ce sera fermé jusqu'à Bandol, et là aussi, il faudra emprunter ensuite le réseau secondaire. Alors, il y a des travaux que je découvre. Pour l'instant, il va falloir que je parte au renseignement, mais sachez que dans la région d'Aix-en-Provence, sur l'A8, que vous circulez en direction de Lyon ou en direction de Nice, apparemment, vous ne pouvez plus bifurquer sur l'A52. Dans ce cas-là, il faut vous rendre à Fuveau. C'est là que vous allez pouvoir quitter l'autoroute et rejoindre ensuite l'A52 du côté d'Aubagne. Voilà, Sébastien.
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2: Êtes-vous consommateur de podcasts de manière générale? C'est le sondage de votre émission de ce soir à retrouver à l'arrêt sur la page Facebook Les routiers sont toujours aussi sympas ou sur notre site internet radio177.fr. Cliquez sur le bandeau orange. Votez, venez nous en dire plus ensuite. Bah tiens, comme Fabien, il est en Allemagne actuellement. Si on s'écoutait un peu Nénard.

0: Nena sur le 107.7. Je ne m'aventurerai pas à prononcer le nom de ce titre car je ne parle pas du tout un seul pet d'allemand. Voilà.
1: Demande à Arnaud, il parle très bien.
0: Ah, comment on dit Arnaud? À tes souhaits.
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0: Allez, toujours avec Fabien Calvé, Pierre Dubois et toujours en compagnie d'Arnaud Ledin qui présente le podcast Lourdes de Sens. Donc on a bien compris, l'idée avec Lourdes de Sens, c'est de recevoir des représentants du transport, parler du métier, parler de ce qui va, de ce qui va moins bien, aussi de la passion qu'est le transport routier de marchandises. On l'a compris, tu connaissais donc très bien le monde de la route et du camion. Mais comment on se prépare à réaliser comme ça un podcast, Arnaud?
1: Écoute, comme je disais, j'avais quelques inspirations de podcasts que moi-même j'écoute depuis plusieurs années. Donc clairement, ça m'a aidé un peu à construire la direction, on va dire, de l'interview. Je me suis occupé, tu vois, chez Man ou dans d'autres jobs aussi, pas mal de relations presse. Donc voilà, je suis pas non plus novice complètement dans cet exercice. Et puis après, je veux dire, ce qui me guide surtout, j'ai des questions, si tu veux, qui me permettent d'entretenir la conversation pendant un certain temps, mais c'est surtout les réponses de l'interviewé qui vont m'emmener ensuite. Voilà, donc j'ai un fil rouge de sujets, et puis après je laisse surtout parler. Le but de ce podcast, c'est pas que moi je parle. Moi je suis là pour entretenir, pour lancer la roue, et puis ensuite il faut que la personne elle soit à l'aise. C'est pour ça qu'on est aussi dans un format un peu intimiste, hein, si tu veux. On est un peu conversation tous les deux. On pourrait être au bar d'un hôtel, ce serait le même genre de discussion. Ce que je cherche à retirer de ça, c'est de l'inspiration pour les gens qui vont écouter, qui peuvent se dire, tiens, mais moi aussi, je veux peut-être créer une entreprise ou pas. Parce qu'une inspiration, ça peut aussi aller dans les deux sens. C'est à un moment donné de dire, ben moi, c'est pas ça que je veux faire. Et puis, en revanche, l'interview d'après, peut-être que ce sera un chauffeur routier, peut-être que ce sera un concessionnaire poids lourd, un chef d'atelier mécanique, un chef d'exploitation chez un transporteur. Et comme ça, donner des vocations, laisser la possibilité aux gens d'exprimer leur passion du métier. Parce que ça, s'il y a bien un point commun dans notre secteur du transport, c'est quand même la passion. Et cette passion, elle est pas toujours autour du véhicule. Oui. Elle peut s'échapper autour des relations avec les gens, relations avec les clients.
0: Juste avant qu'on poursuive, Marielle, nouvel événement.
3: Oui, il s'agit d'une voiture en panne sur la 89. Vous êtes sur la partie Clermont-Ferrand vers Brive. C'est en sortant à Aigleton, la sortie 22. Je voudrais dire juste un mot de l'incendie que je vous signalais sur la 89 aux abords de l'autoroute, 13 km après Manzal, la sortie 27 également en direction de Brive. Donc on a une photo qui nous montre qu'il y a un incendie assez loin de l'autoroute, mais il y a de gros dégagements de fumée. Voilà, je vais en savoir plus dans les minutes qui arrivent.
0: Fabien, le podcast, qu'il soit audio ou vidéo, à le vent en poupe, hein, on le sait depuis quelques années. Et d'ailleurs, c'est important de le préciser, les podcasts Truckstop sont des vidéos, mais ils sont faits pour être aussi juste écoutés. On dit que la vidéo, c'est le plus, mais finalement, ce podcast Truckstop a ce double avantage de pouvoir être écouté sans forcément être regardé, Fabien.
4: C'est un peu l'ADN de Truckstop, et on veut qu'il soit disponible au plus grand nombre de personnes. Comme l'a dit Arnaud, ça va toucher différents secteurs. On ne veut pas juste parler à celui qui est entre le volant et le siège, hein. On veut vraiment s'adresser à tous les amoureux du camion. C'est peut-être ça la différence avec d'autres confrères qui sont plus spécialisés. Nous, on veut vraiment élargir le champ d'action. Et puis, c'est la même chose. Et tu sais, dans Truckstop, on retrouve, on parle souvent des vidéos, mais on retrouve les articles à lire. Donc, ceux qui aiment lire, regarder les photos, ils ont toujours leurs repères. On essaye de ne pas casser les repères et de proposer différents formats qui correspondra au plus grand nombre. C'est surtout ça qu'on essaye de faire chez Truckstop, être le plus près des gens et surtout qu'ils puissent consommer l'information comme ils le souhaitent.
0: Alors Arnaud, pour toi c'est peut-être aussi quelque chose de nouveau de faire du podcast comme ça. Est-ce que du coup dans cette envie t'as suivi une formation, t'as appris sur le tard au-delà d'avoir écouté des podcasts d'autres personnes?
1: Comme je te le disais, voilà, j'ai toujours évolué dans le milieu de la communication et du marketing pendant près de 20 ans.
0: Ça aide un peu.
1: Voilà, donc ça aide un peu. J'avais quelques bons professeurs, hein, Fabien notamment, c'était mon un de mes premiers, hein, parce qu'il a toujours été très à l'aise, comme vous pouvez le remarquer, pour parler. Donc,
0: non, tu crois
1: aussi. Et puis après, oui, bah, formation. Alors, c'est, je ne l'ai pas faite pour ça, mais il se trouve que j'ai repris mes études il y a peu de temps. Et pendant ce parcours-là, on nous a aussi appris à mieux s'exprimer, à maîtriser notre flux de parole, à maîtriser aussi la puissance de la voix. Enfin voilà, donc plein de petites astuces qui m'aident à essayer de faire quelque chose d'agréable à l'écoute pour les auditeurs, mais aussi agréable pour les personnes interviewées et qui se sentent à l'aise et on va dire suffisamment en confiance pour nous partager un maximum de confidence.
0: Arnaud nous dit bien sûr qu'on veut savoir ce qu'il s'est passé à Madrid. Fabien ?
4: Alors bon, c'était un dimanche soir. Donc ça veut dire après le Grand Prix, c'était une soirée fort sympathique et en effet, bon, je peux aujourd'hui le dire, c'est là où Arnaud a rencontré sa future femme. Voilà.
0: Ah.
4: Donc, tu vois, la course de camion mène à tout, tu vois, et aujourd'hui ils ont deux enfants, etc. Donc on a participé, tu vois. À la construction d'une belle histoire, voilà. Mais tu sais, pour être plus sérieux, je connais Arnaud, en effet, depuis très longtemps, et j'ai vu grandir ce garçon, parce que comme il le dit, il est arrivé assez jeune, chez Man, etc., mais c'est quelqu'un de passionné, mais qui est aussi passionnant, parce qu'il s'implique, il est proche des gens, il est toujours à l'écoute, etc. Tous les jeunes, je pense qu'ils l'ont rencontré dans son parcours professionnel, diront la même chose, ils seront unanimes sur cette question. C'est quelqu'un qui est à l'écoute. Et je trouve que dans ce rôle du podcast, il est le super ouvreur, tu vois, et hop, il envoie la balle, et hop, et il distribue, et hop, il reprend le truc, ça lui colle parfaitement à la peau. Et des gens, mais comme Philippe Préma, il y en a d'autres, il y en aura d'autres. Mais je sais, parce que bon, ce sont des amis par ailleurs qui se sont sentis très à l'aise, et on voit dans ce format une certaine intimité. Et c'est ce que disait tout à l'heure Arnaud, ça peut être une conversation qu'on aurait à deux dans un coin. Très intimiste, très, très libre, très ouverte et sans langue de bois. Et je pense que c'est ça le secret de ces podcasts, ben de cette proximité, de cette sincérité que l'on peut retrouver dans les propos et ça c'est plutôt sympa.
0: Et il y a Arnaud qui réagit et qui me dit, parce que j'allais faire exactement la même remarque, mais Arnaud l'envoie, donc je donne son message, il dit « Ah tiens, pour une fois, c'est Fabien qui approche le sujet mariage. » Voilà.
4: Oui, mais lui, il l'a fait, lui.
0: Alors, je vous expliquerai, mesdames, messieurs, mais on a un sujet mariage, Fabien, Nadège, tout ça, on vous expliquera, évidemment. En tout cas, un grand merci Arnaud et félicitations, parce que moi j'ai dévoré ce premier épisode de Lourd de Sens avec Philippe Préma. Donc bravo Arnaud, merci d'avoir ouvert cette émission et puis bonne route pour la suite.
1: Merci beaucoup Sébastien, merci à tous.
0: Bonne soirée. Allez, on va continuer de parler podcast dans un instant. Les vôtres aussi peut-être. Est-ce que vous êtes consommateur de podcast? On en parlera également avec Pierre, Fabien, Marielle et Hervé, évidemment. Durant cette première heure, avez-vous des thèmes préférés pour ces grands reportages, ces podcasts? Les préférez-vous audio, vidéo? Radio177.fr. Quand vous êtes à l'arrêt, cliquez sur la bulle bleue Messenger et vous pourrez m'écrire directement dans ce studio, nous écrire directement dans ce studio.
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0: À 21h30, bienvenue. Si vous venez de nous rejoindre, je vous rappelle que l'autre crainte, hein, vis-à-vis de ces fortes chaleurs, de cette canicule, c'est le risque incendie. Demain, 48 départements seront au niveau élevé du risque d'incendie. Deux autres au niveau très élevé. Il s'agit de la Haute-Garonne et des Deux-Sèvres. Mais Marielle, c'est dans le Massif central qu'un départ de feu nous a été signalé.
3: C'est ça. Sur la 89, si vous roulez sur la portion Clermont-Ferrand vers Brive et Bordeaux, 13 km après Manzal, la sortie numéro 27, entre le kilomètre 3 338 et 337. Il y a un incendie. Alors, j'ai pas le détail vraiment, si ce n'est que les secours sont arrivés. C'est sur le bas-côté de l'autoroute, sur l'accotement. Voilà, je ne sais pas exactement. Ce que je vois, c'est qu'il y a des retours de fumée qui sont relativement importants et qu'il y a du monde qui est déjà en train d'intervenir. Donc, soyez extrêmement prudents. Veillez à bien vous en écarter. Surtout, ne cédez pas à la curiosité. Si vous passez un petit peu plus au sud sur l'A62 direction Toulouse, vous ne pouvez pas sortir à l'Aréole, la sortie 4 qui pour l'instant est fermée, mais vous pouvez sortir à la précédente, c'est la numéro 3. Et puis au sud-ouest de Toulouse, il y a un accident qui est en cours sur l'A64. Vous êtes dans le sens Bayonne vers Toulouse et c'est à Oncopole-Chapitre, la sortie numéro 38, qu'une voiture est accidentée. Le dépanneur vient d'arriver et tout le secteur est bien protégé. D'ailleurs, au sud-ouest de Toulouse, le périphérique est fermé en sens extérieur direction Montpellier, entre la bifurcation avec l'A64, c'est à Bordelongue et Rangueil numéro 23. Vous suivez les déviations mises en place. Et au nord-est, on va dire, de Toulouse, il y a un autre chantier qui s'est mis en place. Et là, c'est le périphérique intérieur direction Montpellier qui est fermé entre Croix-Dorade numéro 14 et Soupetard numéro 16, ce qui inclut la bifurcation avec l'autoroute A68. Là aussi, vous devez passer par le réseau secondaire.
0: Sur les autoroutes de l'Ouest et du Centre, obstacle signalé actuellement sur l'A85, autoroute entre Angers et Vierzon, direction Vierzon, après la sortie numéro 9, Azé le Rideau, kilomètre 94, il y aurait des morceaux de pneus, bande de roulement sur la voie la plus à gauche. Ouvrez bien l'œil à l'approche de ce secteur. Des travaux à vous rappeler sur l'autoroute A10, dans le sens Bordeaux-Paris, en direction du Nord. Je vous rappelle que l'A10 est fermée entre la sortie numéro 29 Poitiers-Nord et 28 Futuroscope. Vous suivez une courte déviation sur le réseau secondaire. Et puis à Angers, sur l'autoroute A11, le tunnel d'Angers est fermé dans les deux sens. Concrètement, la 11 est fermée entre la sortie 15 Angers-Centre et 18 Saint-Jean-de-Linière. La déviation se fait par la voie des Berges d'Angers. Hervé, dans le Grand Quart Sud-Est.
6: Eh bien, dans le Grand Quart Sud-Est du pays, il y a des chantiers dont je n'étais pas au courant, mais je vous explique tout et je pars bien sûr à la pêche aux informations. Alors tout d'abord, ce qui est en place à Montpellier, la sortie 31 Montpellier-Ouest de la 709, l'axe de desserte locale est fermé en direction de Sète. Vous pouvez sortir avant à Montpellier-Sud, numéro 30. Dans le Vaucluse, je vous reparle simplement sans rentrer dans le détail que la 7 est fermée en direction de Marseille entre Orange-Centre, sortie 21 obligatoire, et Avignon-le-Ponté, échangeur 23. Dans la région de Nîmes, la sortie numéro 2 Garonne de la 54 est fermée en direction de Marseille. Vous pouvez sortir avant à Nîmes-Centre, numéro 1. Dans la vallée de la Durance, les sorties 22, vallée du Jabron de la 51 sont fermées dans les deux sens. Vous pouvez sortir avant ou après sortie 23 ou sortie 21. Et puis ça y est, dans le Var, la 50 est fermée en direction de Toulon entre Saint-Cyr, sortie numéro 10 obligatoire, et Bandol, l'échangeur 12, et vous poursuivez via le réseau secondaire. Ce qui n'était pas prévu mais qui est de rigueur maintenant, c'est du côté d'Aix-en-Provence. Si vous circulez sur l'A8, peu importe votre direction, vous ne pouvez plus bifurquer sur l'A52 en direction d'Aubagne. Il faut donc quitter l'autoroute à Fuveaux, la sortie 32, et poursuivre via le réseau secondaire. Et puis je l'apprends là aussi qu'il y a du côté de Lyon, mais ce serait au-delà du réseau Vinci Autoroute, la rocade est de Lyon fermée en direction de Paris à partir de Manicieux. Et là je pars à la pêche à quelques informations complémentaires.
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0: Toujours en compagnie de Pierre Dubois, de Fabien Calvé, nous recevons à présent Anthony Drevet. Bonsoir Anthony.
8: Bonsoir Sébastien, bonsoir tout le monde.
0: Merci beaucoup d'être avec nous ce soir. Alors pour celles et ceux qui sont des grands habitués des Grands Prix camions, ils ne peuvent que reconnaître cette voix reconnaissable entre mille. Oui, parce que Anthony Drevet, c'est bien le speaker que vous pouvez entendre durant ces Grands Prix camions. Pierre, une sacrée voix quand même pour accompagner les Grands Prix à chaque fois.
9: Sacrée voix, une grande connaissance des courses de camions et puis surtout une voix souriante. En fait, quand on le voit pas, on sourit.
0: Oui, c'est vrai. Et puis, je vais vous dire, vous connaissez peut-être que juste sa voix, vous l'avez peut-être croisé, mais même quand vous le croisez dans les Grands Prix, dans la vie de tous les jours, il n'est pas au micro, en fait, il a le sourire tout le temps, il est toujours fort sympathique et c'est toujours un grand moment que de le rencontrer, Anthony. Ça va, Anthony, les chevilles, tout va bien?
8: C'est bon, écoute, c'est en train de grossir petit à petit, hein, vous êtes adorable. J'allais dire, tu vois, toi, Fabien, parle de mariage. Moi, c'est une famille que j'ai trouvée avec le camion. Donc merci à Pierre et toutes les équipes de Wheel Racing.
0: Alors, justement, on a envie d'en savoir un petit peu plus sur toi avant qu'on aille parler de ce podcast que tu réalises pour Truck Stop. Anthony Drevet, il a débarqué comment dans les commentaires de sport et de Grand Prix camion hein.
8: Eh ben, écoute, c'est pas d'hier, parce que moi, je regardais, quand j'étais plus jeune, les courses de camions, tu vois, les courses des années 90, notamment le championnat d'Europe, avec un certain Ludovic Faure, qui avait un très très beau camion avec un animal sur le côté. Je connaissais aussi les courses camions via les compétitions et les essais, si tu veux, de jeux vidéo, avec un certain Noël Crozier et Fabien Calvet, avec des camions jaunes et bleus. Donc, ça date pas d'hier, et j'ai commencé les compétition camion, aller commenter à la télé en 2011 avec Motors TV et en 2014 officiellement, grâce à Pierre Dubois et toutes les équipes, sur les circuits.
0: Alors maintenant, on va parler de ce podcast Truck Stop que tu réalises, ça s'appelle Sous le casque. Et là, Sous le casque, eh bien en fait, c'est une rencontre avec un pilote, c'est ça Anthony?
8: Oui, pas que pilotes. Oui. Pour l'instant, ce ne furent que des pilotes ou anciens pilotes, mais on se laisse la possibilité d'aller à la rencontre des personnalités du paddock, quoi. Et c'est vrai que c'est un moment vraiment particulier. Moi, j'apprécie énormément les podcasts. J'en consomme moi-même. J'en ai créé aussi à titre personnel. Donc, c'est vrai que c'est un média que j'aime beaucoup. J'ai toujours voulu faire de la radio. Évidemment, je commente les courses diverses et variées. Pas que le camion, mais aussi du rallye, des voitures, des motos, etc. Et c'est vrai que c'est vraiment un moment privilégié avec un invité.
0: C'est quoi pour toi la chose bénéfique, l'avantage du podcast?
8: Alors moi je trouve que le fait que ce soit pas filmé, parce qu'on parle souvent de podcast filmé ou de choses comme ça, en fait c'est une émission quoi, si c'est filmé. Oui. Moi ce que j'aime bien c'est que

0: Et puis l'humain, si tu veux. Moi, je suis passionné, évidemment, compétition, bien sûr, mais j'aime beaucoup faire mon tour dans le paddock et rencontrer les pilotes, les mécaniciens, les ingénieurs, pour vraiment comprendre un petit peu tout ce qui se passe dans ce paddock-là et tout ce qui se passe dans une équipe, tout simplement. Et c'est vrai que la passion, en fait, j'ai envie de la transmettre. C'est là où c'est le mieux, bien évidemment. Et avec les interviewés que j'ai ou avec les personnes que je rencontre, ce que je veux, c'est essayer de les montrer sous un autre jour, pas que parler du résultat, mais parler aussi de l'humain, de leur passion à eux et de comment ils se comportent justement dans le paddock et en dehors.
1: Fabien, c'est tellement un plaisir que j'imagine de travailler avec des personnes comme Anthony, comment il en parle et comment ils sont passionnés.
2: Pour nous, de toute façon, j'allais dire, alors je vais pas faire de jeu de mots, mais ça coule de sens, parce que c'est des gens avec qui on évolue toute l'année, qui nous accompagnent toute l'année, qui sont dans le même bateau que nous, on vit la même aventure, on se bat pour les mêmes causes, on se défausse pour les mêmes choses. Donc c'était une continuité, ces podcasts, tu sais. On se retrouve Grand Prix après Grand Prix, mais il faut entretenir le lien au milieu, et ces podcasts, ils sont là pour ça, pour justement nous faire découvrir d'autres aspects. L'ADN de Truck Stop, c'est quand même les coulisses, toujours faire voir des choses qu'on peut pas, où tout le monde ne peut pas accéder, etc. C'est faire découvrir d'autres choses, comme dans nos essais. On retrouve toujours la thématique de ces coulisses et de faire vivre de l'intérieur. Et bien là, avec ces podcasts, c'est vrai qu'Anthony nous permet de découvrir des pilotes, des acteurs des Grands Prix, que l'on n'a pas forcément l'habitude de rencontrer sous cet angle-là. Le pilote, tu le vois, il se balance son camion, après il est sur le podium ou pas, il salue et il fait la gueule, il sourit. Et là, on les voit plus dans l'intimité. C'est-à-dire, c'est, en plus, il a ce don, un peu comme Arnaud, je disais tout à l'heure, cette bienveillance et cette façon de donner la confiance aux gens pour qu'ils se livrent. Et c'est vrai qu'Anthony, il a cette faculté-là de pouvoir mettre en confiance les gens et de se... Ils se libèrent et ils nous passent toutes leurs émotions. Et c'est vrai que ça fait des programmes qui sont super prenants. Et c'est vrai que quand on y goûte, même si tu as une heure de podcast, ben tu les vois pas passer. Ça t'aide vraiment. Alors pour ceux qui les écouteront en roulant, je peux vous dire que ça vous aide à passer la journée. Hein. Vous faites votre chemin et vous vous apercevez même pas du temps qui passe. Et je pense que c'est ça la magie de...
1: Il y a JP Dipanda qui nous a écrit, alors je le lis comme c'est écrit. Oh Anthony, j'adore quand tu parles pour commenter les courses ou autres, j'adore l'entendre. Tu vois, c'est à nos auditeurs qui nous écrit ça, Anthony, et je dois avouer que c'est vrai, parce que bon, moi ça fait 6 ans maintenant que je présente l'émission, que je fréquente les Grands Prix camions, et les premières fois où j'ai entendu Anthony commenter, moi ça m'a permis de comprendre également ce que je voyais, c'est-à-dire que Anthony, je te trouve finalement très pédagogue en tant que speaker. En fait, tu cherches toujours à faire expliquer peut-être aux personnes qui ne connaissent pas. Et je retrouve ce que tu disais tout à l'heure, c'est le côté transmission. Mais finalement, le podcast, c'est un vrai métier, Anthony.
0: Ah, ça c'est clair. Alors merci pour le compliment, parce que c'est vrai que ça veut dire quand même que ce que j'essaie de faire est réussi, en un sens. Parce que je me dis, il y a peut-être un Anthony qui écoute, qui a 5 ans, 6 ans, et qui veut entrer dans ce monde du camion, et je veux lui expliquer, tout comme aux spécialistes qui écoutent depuis 20 ans les courses camions, et je préfère redire des choses, finalement, pour conforter la personne qui sait. Ah oui, tiens, c'est vrai, 1200 chevaux, ah oui, j'avais oublié, ah, 5 tonnes de camion, ah oui, d'accord. Et puis le petit jeune... Là, qui va écouter et qui se dit « Ah ouais, tiens, ok, je savais pas et je vais retenir. » Donc là, c'est vraiment mon objectif quand je commente. Après, sur le podcast, effectivement, c'est vrai que la transmission, pour moi, c'est tellement important, en fait, d'être à l'écoute de l'interviewer, de l'inviter. C'est vraiment quelque chose de vraiment qui me tient à cœur. Et la difficulté, comme tu dis, c'est vraiment de pouvoir toujours rebondir. Et moi, je me fais vraiment violence, entre guillemets, ou en tout cas, je me dis vraiment qu'il faut absolument laisser parler la personne et surtout laisser dérouler, même si moi, dans ma tête, je m'étais fait un plan en disant on va parler de A, de B, de C. Ben oui, mais si la personne parle de C, de D d'abord, et ben c'est pas grave. Et je reparlerai de ce que j'aurais pu imaginer un petit peu plus tard, mais c'est vraiment, pour moi, la vraie qualité, l'écoute et le fait de savoir rebondir.
1: Ouais, le fait de savoir rebondir, et ça, tout le monde n'y arrive pas toujours forcément, et c'est quelque chose de très important, et puis surtout, ce que tu as dit est très important aussi, c'est de laisser parler les gens, ce qu'on voit malheureusement de moins en moins dans certains médias, et je ne tirerai pas à boulet rouge sur les médias en question, évidemment.
0: Je vais défendre mes collègues, mes

0: il y a souvent, et tu le sais très bien, des timings à respecter. Oui. Et donc, quand on fait une interview, on sait qu'on a 5 minutes, la personne peut avoir envie de parler de plein de choses. Malheureusement, il faut qu'on parle de ça, ça et ça. Donc, forcément, bah, on est obligé de cadrer. Là, dans le podcast, c'est ce que j'aime, justement. Même sur mon podcast perso, enfin, j'en ai créé plusieurs, et c'est pour ça que Pierre et Fabien, justement, ont eu cette idée de faire appel à moi pour animer ces podcasts plutôt courses, parce que j'avais l'expérience ou l'expertise, et sur mon podcast perso, et mes podcasts généralement, ça dure une heure et demie, deux heures, trois heures. Henri Pescarolo, qui a aussi fait des courses camions, m'a parlé pendant cinq heures. Et ben, c'est pas grave, je veux dire, à un moment, c'est ce qui est beau dans le podcast, c'est qu'on se livre et qu'il n'y a pas de durée précise, et ça, c'est ce que j'aime vraiment. Ceux qui ne veulent pas écouter cinq heures, ils n'écoutent pas. Ceux qui le veulent, et pour passer des trajets plus faciles ou en tout cas plus fluides, eh bien, le temps.
1: Bah, en même temps, les temps de conduite 4h30, je pense qu'on est dans on est dans ce qu'il faut. En tout cas, un grand merci Anthony, je renvoie tous nos auditeurs et bien ce podcast sous le casque à retrouver sur truckstop.fr et l'application Truckstop. Merci d'être venu partager ce moment, car c'est toujours un plaisir que d'échanger avec toi. Très très belle soirée Anthony, à bientôt.
0: Merci à toutes et tous, et les routiers sont toujours aussi sympas, je confirme.
2: Ah
1: ben voilà.
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1: 21h45, un nouveau point sur vos conditions de circulation. Je me dois de commencer par les autoroutes de l'Ouest et du Centre. On nous parle de chute d'arbres confirmées sur l'autoroute A10. L'axe entre Paris et Bordeaux, vous circulez en direction du sud, direction Tours, Poitiers et Bordeaux. Il y a des arbres sur la voie de gauche, kilomètre 120. On est après la sortie numéro 15, Main-sur-Loire. Ne vous laissez pas surprendre. Obstacle confirmé sur la 85 en direction d'Angers, en direction de Tours. Après la sortie 11 Bléré, il y a une barre de fer sur la voie la plus à gauche. Un patrouilleur se rend également sur les lieux. Chevreuil signalé près des voies de la 83, autoroute entre Nantes et Niort. Méfiance dans les deux sens. Hein. Kilomètre 121 entre la sortie 9 Niort-Ouest et la sortie 10 Niort-Nord. Méfiance car il pourrait traverser les voies à tout instant. Et puis des travaux à vous rappeler sur cette A83 en direction de Niort et de la 10. L'échangeur 7 Saint-Hermine est fermé en entrée comme en sortie. Et sur l'A10 au nord de Bordeaux, je vous rappelle que l'échangeur 39 Libourne-Saint-Antoine est fermé dans les deux sens, en entrée comme en sortie, ce soir et cette nuit. Marielle, dans le sud-ouest.
3: Il y a un incendie, voilà, c'est ce qui nous préoccupe le plus, alors qu'il est hors des voies de l'autoroute, A89. On se situe sur la partie Clermont-Ferrand vers Brive, 13 km après Manzat, c'est la sortie numéro 27. Donc, au kilomètre 338, eh bien, les secours ont neutralisé la voie de droite. Vous ne passez que sur voie de gauche au ralenti. C'est dans une courbe de l'autoroute qu'il y a cet incendie, donc vraiment à proximité de l'autoroute, mais pas sur les voies. Et donc, il y a les pompiers, les forces de l'ordre, tout est bien balisé, tout le monde intervient. Sur les images que je peux voir, le retour caméra, il y a de gros dégagements de fumée, alors ne cédez pas, bien sûr, à la curiosité. Si vous passez sur l'A62 direction Toulouse, vous ne pouvez pas sortir à l'Aréole, la sortie numéro 4, mais vous pouvez sortir avant à Langon numéro 3. Et puis du côté des Pyrénées, sur l'autoroute A64 dans le sens Toulouse vers Bayonne, 2 km après Martre-Tolosane, c'est la sortie 22, il y a des morceaux de pneus, un patrouilleur est alerté, c'est au kilomètre 233. Deux mots pour vous dire, pour vous rappeler rapidement deux fermetures à Toulouse. Au sud-ouest de Toulouse, le périphérique est fermé en extérieur direction Montpellier, entre la bifurcation avec la 64 à Bordeaux de Longue et Rangueil numéro 23. Et puis plus au nord, le périphérique intérieur direction Montpellier est fermé entre Croix-Dorade numéro 14 et Soupetard numéro 16, ce qui inclut la bifurcation avec la 68. Suivez bien dans les deux cas les déviations mises en place.
1: Hervé, dans le grand quart sud-est.
4: Eh bien, dans le grand quart sud-est du pays, pour l'instant, un coup d'éclairage sur la situation du côté de Lyon, mais au-delà du réseau Vinci Autoroute, parce qu'effectivement, donc, sur le périmètre de la DIRSE, la direction interdépartementale des routes centre-est, la rocade est, autrement dit la route nationale 346, est fermée en direction de Paris entre Manicieux et le Nœud des Îles. Notez aussi que l'A7 est dans la continuité, la M7 s'est fermée en direction de Lyon-Centre-Paris entre Saint-Fons et l'entrée du tunnel sous Fourvière. Il y a des travaux également à l'ouest de Lyon, puisque l'A47 est fermée en direction de Saint-Étienne entre Rive-de-Gier, la sortie 11 et Lorette, l'échangeur 12, et à Saint-Étienne, l'A72 fermée en direction de Clermont-Ferrand à hauteur de la terrasse. C'est la sortie numéro 12. Sur le réseau Vinci Autoroute et dans le sud, dans le Vaucluse, je rappelle brièvement que l'A7 est fermée en direction de Marseille entre Orange Centre, sortie 21 obligatoire, et Avignon-le-Pontet, l'échangeur 23. Et puis dans le Var, la 50 est donc fermée en direction de Toulon entre Saint-Cyr, sortie 10 obligatoire, et Bandol, échangeur 12. Vous poursuivez via le réseau secondaire.
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1: Êtes-vous consommateur de podcasts de manière générale? C'est le sondage de votre émission de ce soir à retrouver à l'arrêt sur la page Facebook Les routiers sont toujours aussi sympas ou sur notre site internet radio177.fr. Cliquez sur le bandeau orange, votez et venez nous en dire plus ensuite. Marielle, Hervé, est-ce que vous connaissez le groupe Holden? Est-ce que ça vous parle?
3: Non, pas pour ma part.
4: Holden, je sais, non. Comme ça, je sais pas, c'est le...
1: Non. Là, Pierre, tu connais?
5: Non, je ne sais pas.
1: Non, cher Fabien, tu connais le groupe Holden?
0: Du tout.
1: Ah, c'est un groupe français. Alors c'est vrai qu'il n'a pas été très très connu malheureusement. Je dis bien malheureusement parce que leurs albums sont absolument magnifiques. Alors figurez-vous que des fois la grève a du bon, parce que c'est lors d'une grève d'une station d'une station de radio du service public qui était en grève que j'ai découvert ce groupe. Figurez-vous, comme quoi des fois il y a des choses qui tombent plutôt bien. Alors ce groupe a notamment, parce que c'est à force d'entendre parler de Madrid tout à l'heure qui m'a rappelé que le groupe Holden avait fait ce titre qui s'appelle tout simplement Madrid.

0: Madrid. Madrid du groupe Holden. Bon, Marielle, Hervé, ça vous a plu ?
1: Oui, mais je ne connaissais pas.
0: Voilà. Hervé, Hervé le bouton. Le bouton Hervé. Ça vous a plu, Hervé ?
2: Ah oui, oui, ça m'a plu. Alors, j'ai vu, c'est un duo, effectivement. Donc, ouais. Mais je ne connaissais pas du tout.
0: Voilà. Alors, je vous recommande mon titre préféré. Ça s'appelle Ce que je suis, du groupe Holden. Alors, c'est pas la chanson la plus joyeuse de la Terre, mais la musique, le texte, tout est magnifique. Voilà. Le groupe Holden. Écoutez, Fabien, ça t'a plu ? Fabien ?
2: Le bouton, Fabien.
0: Fabien, je ne t'entends pas. Fabien ? Monsieur Calvé demandait à l'accueil. Le petit Fabien est demandé à l'accueil. Bon, on n'entend pas Fabien.
3: Je suis là,
0: ça y est, je t'ai retrouvé. Je t'ai retrouvé. Bon, ça t'a plu ?
3: C'était toi qui n'avais pas appuyé sur le bouton.
0: Et ça t'a plu, mon cher Fabien ?
3: Ça m'a endormi un peu, pour être
0: ah bah oui.
3: très honnête. J'étais un peu. La fatigue est dingue, tu vois. Ouais.
0: C'est bien. Il fait très chaud. S'il fait très chaud et qu'on ne trouve pas le sommeil, on met ça et ça peut aider à se détendre. Voilà. Exactement. Voilà. Allez, on continue de parler de podcasts. Et je vais faire un petit tour de table. Marielle, vous consommez des podcasts ?
1: Pas du tout.
0: Non, c'est vrai ?
1: Non.
0: Il faudrait s'y mettre.
1: Pourquoi pas ?
0: Il faudrait s'y mettre. Bah oui. Bah non, il y en a des très très chouettes, des fois un petit peu inconnues du grand public. Mais
1: oui, il faudrait prendre le temps, en fait.
0: Voilà, c'est ça.
1: Tout ça. Voilà.
0: Ouais. Hervé, vous en écoutez un peu ?
2: Ah non, je pensais que ça se mangeait, moi. Je mange bien, mais non, honnêtement, les podcasts...
0: Fort Média, tout ça, c'est pas possible. Voilà. Il y a Mathieu qui nous a écrit, qui lui est un adepte des podcasts. Bonsoir Sebamax et toute la team du 107.7, ainsi que Fabien et Pierre et la team truckstop.fr. Je ne peux pas écouter ce soir en direct, car le réveil sonne dans 3 heures, mais je pense à vous pour cette dernière de la saison avec des invités. C'est pour le sujet de ce soir, je suis plutôt adepte des podcasts. Un petit coup de cœur pour Sous le casque, mais hâte de faire la première écoute de Lourde Sens, car pratique à écouter en roulant, car je n'ai pas forcément le temps de regarder les vidéos, malheureusement. Bonne émission à tous, profitez-en et bel été à tous. Bonne soirée et la prudence sur la route, a signé Matt56 du Trophée des routiers. Pierre, tu écoutes, toi, des podcasts ?
4: Oui, j'écoute des podcasts et je trouve que c'est vraiment intéressant parce que je pense que tous dans nos activités, on est beaucoup en déplacement, notamment dans le transport et nous aussi sur les routes pour les événements. On passe beaucoup de temps dans la voiture et c'est vrai que c'est assez instructif, c'est apaisant et ça permet de découvrir plein de choses. Donc moi, je suis un consommateur de podcasts et c'est aussi pour ça qu'avec Fabien, on voulait vraiment apporter cette nouvelle forme de consommer de l'information et de vous amener en fait à travers dans vos camions et dans vos voitures aussi avec des contenus. Et puis, on a diversifié justement les podcasts. Avec Arnaud, c'est du lourd de sens. Là, c'est vraiment des podcasts à destination on rencontre et on découvre des décideurs. On parle d'économie transport, de gestion d'entreprise. Et c'est vraiment des parcours inspirants que l'on rencontre, que ce soit des grandes entreprises. On a vu Philippe récemment, mais aussi des TPE et on aura aussi des artisans. Tous ont une histoire différente et certains ont commencé par un camion pour en finir à 3000. Donc ça, c'est du lourd de sens. On a les En Cabine qui ont vraiment une particularité avec Fabien, où là, on découvre aussi des matériels, des camions, comment tout ce qui va autour de ça. Et puis, on vient de le voir à l'instant avec Anthony, sous le casque, où là, on sort un petit peu des autres univers, on part en compétition, on découvre des pilotes. Et c'est intéressant parce que moi, je suis dans les courses de camions, là, je travaille dans cette activité depuis 17 ans et j'ai redécouvert en fait Patrick Satelin. On a fait un podcast sur Patrick et il y a toute une partie de sa vie professionnelle qu'il ne m'a jamais raconté, sur les circuits et qu'on a découvert à travers ce podcast-là. Et effectivement, dans ce sens-là, on se rend bien compte qu'Anthony, il a cette capacité à emmener en fait nos invités à parler de leur vie et amener des histoires qu'on n'aurait peut-être pas su autrement. Et je trouve que c'est un bon média, un bon moyen de vous accompagner avec Truckstop. Et on a hâte de vous proposer plein de nouveautés.
0: Oui. Fabien, c'est l'avantage de ces podcasts, c'est qu'ils peuvent être vus. Des fois, quand on recherche quelque chose, bon, on peut tomber par hasard aussi sur des podcasts qu'on n'avait pas prévus et qu'on va se mettre à écouter, regarder. L'avantage aussi, je pense notamment par exemple à Lourde Sens ou même En Cabine, c'est peut-être aussi l'occasion de montrer aux non-initiés, à ceux qui ne connaissent pas le métier, de leur faire découvrir une autre facette de ce métier.
3: Oui, tout à fait. Mais par exemple, En Cabine, on peut très bien recevoir, enfin, ou être reçu, parce que là, sur le coup, c'est eux qui nous reçoivent dans leur cabine, par le président de Mercedes qui nous parle de ses nouveautés, de l'activité, du marché, que par un conducteur. On a Eric qui va passer très bientôt, un conducteur Seva, qui a un métier particulier, qui amène les prototypes à travers toute l'Europe, etc., et qui nous a amené dans les coulisses de son métier, donc qui peut créer de la vocation ou en tout cas faire découvrir une autre facette du transport dont on n'a pas l'habitude. C'est vraiment très varié. Je trouve que, comme l'a dit Pierre, on s'adresse à tous les publics. On peut être en B2B sur un truc plus économique avec Arnaud, un truc plus sportif avec Anthony, et vraiment une question de passionné, camion, pur produit, métier avec moi. Donc on a vraiment trois univers différents et on se balade avec cette même facilité, tout en laissant l'interviewer nous amener à travers son parcours, et c'est ça qui est génial.
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0: Continuez de nous parler de la consommation de votre podcast. Lesquels, quel thème? Et tiens, connaissez-vous déjà les podcasts de notre partenaire? Bah, comme Mat56, du coup, radio177.fr. Quand vous êtes à l'arrêt, vous cliquez sur la bulle bleue Messenger et vous pourrez m'écrire directement dans ce studio. Nous reviendrons dans quelques minutes avec Fabien sur ses essais de la saison et notamment ceux qu'il est venu nous présenter, mais pas que. Mais pour l'instant, vous écoutez les routiers sont toujours aussi sympas. Sur le 177, tic-tac, oui, vous ne rêvez pas, il est 22h. La météo tout de suite. Allez, du côté de votre ciel, cette nuit, il va faire encore plus chaud que la nuit dernière. C'est ça qu'il faut entendre. Quelques orages seront possibles sur les Charentes. Sinon, rien d'exceptionnel dans le ciel. Température nocturne comprise entre 21 et 30 au nord et entre 19 et 30 au sud. Localement plus n'est pas exclu non plus. Pour demain, pas encore mieux. Hein. 72 départements en vigilance rouge pour canicule, avec encore une barre de 40 degrés qui sera franchie dans plusieurs régions. Demain, des orages sont attendus entre la Basse-Normandie et le Sud-Ouest, en passant par les Pays de la Loire, la Touraine et l'estuaire de la Gironde. Il va falloir être méfiant car la violence d'un orage est proportionnelle à la chaleur qu'il fait, donc autant dire que ça risque d'être fort selon les derniers modèles météo. Nous allons commencer à respirer sur la pointe bretonne et le Cotentin vendredi, puis ça va être très lent et progressif pour le reste du pays. Nous commencerons à retrouver des températures acceptables, mais pas encore de saison, bien au-dessus, à partir de dimanche ou lundi. Mais attention, nous sommes à 5 jours de ces prévisions. Tout peut encore changer.
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0: Bienvenue à vous si vous venez de nous rejoindre à l'instant sur les antennes de Radio Vinci Autoroute et de Radio Atlante Autoroute. Et je me dois de commencer par les autoroutes de l'Ouest et du Centre avec actuellement ce nouvel événement sur l'A85. C'est l'autoroute entre Vierzon et Angers. Vous circulez actuellement d'Angers à hauteur du kilomètre 120 après la sortie 11 Bléré. Il y a actuellement une barre de fer sur la voie la plus à gauche, donc ouvrez bien l'œil à l'approche de ce secteur. L'autoroute A10 à présent, l'axe entre Paris et Bordeaux. Vous circulez en direction du sud, en direction de Tours et de Bordeaux, kilomètre 120. On a des arbres confirmés sur la voie la plus à gauche. On est après la sortie 15 Main-sur-Loire. Soyez extrêmement attentifs. L'autoroute A11, l'axe entre Paris et Nantes, en direction de l'ouest, en direction du Mans, de Nantes ou de Rennes, kilomètre 43. Après la sortie Unabli, un poids lourd est tombé en panne. La voie de droite est actuellement neutre. Un accident vient d'être signalé. Nous retournons sur la 10, l'axe Paris-Bordeaux en direction du sud, direction Bordeaux, pour vous informer que sur l'aire de Fenouillet-Ouest, kilomètre 421, on aurait une voiture accidentée sur cette aire de repos. La 10 en direction du nord, à présent direction Paris. Je vous rappelle que la 10 est fermée entre la sortie numéro 29 Poitiers-Nord et 28 Futuroscope. Vous suivrez une courte déviation par le réseau secondaire. Et puis à l'extrémité nord de la 10, direction Paris. Ça y est, vous ne pouvez plus bifurquer sur la Nationale 118, car la DIRIF réalise des travaux. Vous devez prolonger votre voyage sur la 10. Marielle, dans le sud-ouest.
1: On parle surtout de cet incendie qui n'est pas très loin des voies de l'autoroute A89, mais qui est hors de l'autoroute. Alors, c'est l'A89, je le rappelle, la portion Clermont-Ferrand vers Brive. C'est 13 km après Manzat, la sortie numéro 27. Vous ne passez que sur voie de gauche à ce niveau. niveau-là, tout le secteur est protégé, évidemment. Il y a plusieurs camions de pompiers qui interviennent sur voie de droite, bande d'arrêt d'urgence, accotement de l'autoroute pour s'occuper de cette difficulté. Pour l'instant, ça continue de brûler puisqu'il y a toujours de gros dégagements de fumée. En tout cas, pour la caméra que je vois, ne cédez pas à la curiosité, ralentissez surtout sans attendre dans ce secteur-là. Ensuite, eh bien, je vous rappelle qu'un peu plus au sud, sur la 62 direction Toulouse, vous ne pouvez pas sortir à la Réole, la sortie numéro 4 en direction de Toulouse, mais vous pouvez sortir avant à Langon numéro 3. Dans la région des Pyrénées, sur la 64, dans le sens Toulouse vers Bayonne, 2 km après Martre-Tolosane, la sortie 22, des morceaux de pneus sont signalés sur les voies vers le kilomètre 233 et le patrouilleur est actuellement en route. Et puis, à Toulouse, il y a 2 fermetures importantes. Au sud-ouest de Toulouse, le périphérique est fermé. Le périphérique extérieur direction Montpellier, entre la bifurcation avec l'A64, c'est à Bordelongue et Rangueil numéro 23. Et puis, plus au nord, le périphérique intérieur direction Montpellier est fermé entre Croix d'Orade numéro 14, Soupe-d'Arc numéro 16, ce qui inclut la bifurcation avec l'autoroute A68. Suivez bien les déviations qui vous sont indiquées.
0: Merci Marie-Hélène Hervé dans le Grand Quart Sud-Est.
2: Ce nouvel événement du côté de Toulon, une voiture en panne dans le tunnel de la ville si vous circulez dans le sens Marseille vers Nice. Alors la voiture est immobilisée sur voie de droite, mais d'ici quelques minutes, le tunnel de Toulon va être fermé dans les deux sens de circulation. Donc vigilance, respectez bien la signalisation sur ce secteur. Des travaux qui viennent de débuter dans la vallée du Rhône entre Valence et Montélimar. Les sorties 16, l'Auriole de la 7 sont fermées dans les deux sens. Vous pouvez sortir avant ou après, sortie 15 ou sortie numéro 17. Dans la région Orange. La sortie 20 Orange Nord-Pyrénées de la 7 est fermée en direction de Lyon. Alors là, deux possibilités. Si vous êtes au volant d'un véhicule léger, vous pouvez sortir avant à Orange Centre numéro 21. Au volant d'un polo, en revanche, vous devez sortir après à Bolène numéro 19. Dans le Vaucluse, la 7 est fermée en direction de Marseille entre Orange Centre, sortie 21 obligatoire, et Avignon-le-Pontet numéro 23. Vous suivez le réseau secondaire pour les véhicules légers. En revanche, les poids lourds, il faut vous engager sur l'A9, puis sortir à Roquemort numéro 22 et emprunter le réseau secondaire pour reprendre la 7 à Avignon. Et d'un mot également, je le rappelle, du côté d'Aix-en-Provence sur la 8, vous ne pouvez plus bifurquer vers la 52 quelle que soit votre direction. Il faut sortir à Fuveau, l'échangeur 32 et poursuivre via le réseau secondaire.
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0: Jusqu'à 23h avec vous, pour vous.
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0: Fabien Calvé, directeur de la rédaction de Truck Stop, notre partenaire, toujours avec nous, tout comme Pierre Dubois, directeur général. Pour cette deuxième partie avec Fabien, nous allons revenir sur ses essais de la saison. Bah oui, nous sommes à la dernière de la saison avec Truck Stop, avec un petit florilège et puis on lui demandera son podium. Et vous, y a-t-il un modèle de camion qui vous a marqué ces dernières années ou même cette année? Radio177.fr, quand vous êtes à l'arrêt, cliquez sur la bulle bleue Messenger et vous pourrez nous écrire directement dans ce studio.
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0: Êtes-vous consommateur de podcasts de manière générale? C'est le sondage en lien avec la première partie de votre émission de ce soir. À retrouver à l'arrêt sur la page Facebook Les routiers sont toujours aussi sympas ou sur notre site internet radio177.fr. Cliquez sur le bandeau orange, votez et venez nous en dire plus. Ensuite, à venir également le Club Truck Stop et en fin d'émission, nous vous reparlerons du championnat de France camion.
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0: Alors Fabien, l'essai de camion, c'est quelque chose que tu pratiques maintenant depuis quelques années, on peut le dire. Et à chaque fois, tu nous embarques au sens propre comme au sens figuré. Alors dans cette émission mensuelle qu'on a lancée ensemble au mois de septembre dernier, tu nous as présenté un camion à chaque fois. Mais il y en a eu d'autres durant cette saison et cette première année pour Truck Stop.
3: Oui, c'est vrai que la diversité des matériels proposés dans diverses activités nous permet vraiment de tester beaucoup de véhicules et dans différents secteurs. Ça peut être du tracteur routier, du chantier, enfin, vraiment tout type d'application. On a vu du convoi exceptionnel, du transport de bois. Enfin, on a vraiment vu un peu de tout pendant cette première saison, ce qui est le reflet des réalités. Et puis aujourd'hui, surtout, au-delà de l'activité et du type de camion, on a aussi le type de motorisation, puisque jusqu'à présent, on avait du diesel et encore du diesel. Maintenant, on a du diesel et du gaz. Il y a maintenant l'électrique qui vient se rajouter à ça, alors que ça soit un véhicule à batterie ou bien très bientôt, parce qu'on a déjà roulé des prototypes avec l'hydrogène. Bref, on voit que c'est de plus en plus varié. Et ce qui est très intéressant, même si beaucoup sont encore un peu effrayés, réfractaires à ces nouvelles énergies, il faut comprendre que dans les 10 prochaines années, il y aura plus de changements que dans les 100 dernières. Parce que si on regarde l'histoire du véhicule industriel, ben en 100 ans, ça a beaucoup évolué. Alors certes, le confort a évolué, la consommation, la technicité, mais il y a toujours une cabine, un châssis, un moteur, une boîte et un pont. Dans les grandes lignes, c'est pareil. Alors qu'aujourd'hui, on voit que ça évolue. Donc c'est ça qui est très enrichissant dans ces essais.
0: Alors, si tu devais nous faire un petit podium là sur cette saison passée, parce que tu nous as vraiment présenté un florilège, je le disais, de camions tout au long de cette saison. Est-ce qu'il y en a deux ou trois qui t'ont plus marqué que d'autres?
3: Ouais, bien entendu. Enfin, ils sont bien plus nombreux que ça. Je dirais que numéro un en termes affectifs, coup de cœur, plaisir et challenge, parce qu'il y a aussi toujours dans ces essais un côté challenge. Alors, tu sais, on a les essais constructeurs, ce que tous les journalistes font. Alors, nous, on le fait un peu d'une autre manière. En tout cas, on analyse d'une autre manière. Mais je dirais que ça, c'est commun. C'est un tracteur 40 tonnes, lambda. Après, il y a nos essais en entreprise et il y a nos essais un peu exceptionnels qui sortent de l'ordinaire. Et si je devais déjà à nommer un qui pour moi est au-dessus des autres, c'est le convoi exceptionnel Volvo 780 des transports Yannick Aimé avec 120 tonnes sur la bascule, 8 lignes sur la remorque, fait une expérience extraordinaire, parce que quand tu prends le volant d'un engin comme ça, en plus Yannick m'avait fait le privilège, ben, je crois que je suis le seul, hein, il le prête même pas à ses chauffeurs, je suis l'un des seuls à l'avoir roulé ce camion, il était complètement neuf, il avait quoi, allez, 2-3 semaines d'activité, c'était ses premiers voyages, et puis bon, le chargement, il y avait un petit truc à 2 millions dessus, tu vois, ça
0: traîne ensemble
3: à 3 millions et demi, quoi, tu vois, voilà, t'as pas du tout de pression quand tu prends le volant de machine comme ça, mais bon, c'était juste génial, parce que ça m'a mis en configuration convoi exceptionnel, et au-delà de cette expérience de conduite, j'ai appris plein de choses, parce que c'est aussi ce côté-là, cette transmission, puisque les gars avec qui tu pars, ils te transmettent leur savoir, et nous, on essaye de le partager, et ça, c'est plutôt génial.
0: Ouais. Et, allez, on a encore un petit peu de temps, là, devant nous, s'il y en a un ou deux autres là que tu retiens de cette saison.
3: Ben, je dirais que alors là, ça va faire grincer des dents plusieurs, hein, puisque bon, perso, je roule avec un gros V8 d'une marque scandinave, avec 700 chevaux diesel. Tu vois, bon, Nadège, l'appareil d'une autre marque suédoise avec 700 chevaux aussi. Ben, je veux dire, on n'est pas des écolos dans l'âme, tu vois ce que je veux dire, on n'est pas catalogué dans cette catégorie-là. Et pourtant, en tant qu'essayeur, je dirais que ce qui m'a peut-être le plus surpris cette saison, c'est justement l'avancée des camions électriques et le plaisir de conduire que tu as au volant. Et notamment, si je devais en retenir deux qui ont particulièrement marqué mes esprits, ben le dernier que vous avez en ce moment en ligne, la toute dernière vidéo, c'est un grumier, enfin un transport de bois à 65 tonnes en Suède. Tout le monde aurait pensé que c'était infaisable, improbable avec un camion électrique. Et je vous invite à regarder la vidéo ou lire l'article et vous aurez la surprise, parce que c'est tout simplement bluffant et toujours dans la même un peu thématique surprise, où moi le premier, je suis resté quand même sans voix par rapport à ses performances et à ses possibilités. Il y a quelques mois, on avait passé un gros camion, toujours en Suède, double remorque, 94 tonnes sur la bascule, avec Mimi, qui était une conductrice suédoise, qui m'avait amené avec elle, et j'ai eu la chance de rouler son ensemble. Et là encore, ben, ça casse tous les codes, ça casse tout ce qu'on connaissait, 94 tonnes, tu te dis bon, un électrique, ça va pas le faire, et tu laisses derrière toi des camions les plus puissants du marché en diesel. Donc c'est vraiment toutes ces nouveautés, toutes ces nouvelles solutions qui nous amènent à réfléchir sur demain. Je dis pas qu'on va passer en un clin d'œil d'un à l'autre, mais c'est vrai qu'en tant qu'essayeur, ben, si je devais faire un podium, je dirais que voilà, ces camions-là, ils seraient dessus, parce que c'était surprenant. Voilà.
0: Ouais, très surprenant, et pour avoir vu le reportage, c'est effectivement le mot que j'aurais également utilisé. Alors, puis, dans tous ces essais que vous pourrez retrouver sur Truckstop et truckstop.fr, hein, l'application également, eh bien, vous verrez qu'il y a vraiment ce côté pareil, intimiste et en même temps convivial et pédagogue et partageur que vous pourrez retrouver dans toutes ces vidéos d'essais de camions. Pardon. On va continuer de parler de ces essais aussi dans quelques instants. Qu'on fera un petit lien aussi avec l'actualité. On va évidemment revenir avec toi avec les conséquences de la canicule sur les différents camions qui circulent en ce moment. Ce que je pense que c'est important d'en parler. Parce que j'ai aussi quelques petites questions à te poser là-dessus. Juste un dernier mot par rapport à tous ces essais là réalisés. J'imagine que déjà en boîte quelques-uns qui vont bientôt ils vont bientôt apparaître là.
3: Il y a du lourd parce que j'arrête pas, c'est 7 sur 7 en ce moment. Et c'est vrai que j'ai beaucoup. Hier, j'étais. Alors là, je suis en Allemagne, mais hier, j'étais en Hollande et j'ai fait un truc extraordinaire. On réserve ça dans pas longtemps. 50 ans de prix Itoy, International Truck of the Year. On a parcouru les années et on a eu la chance d'avoir 8 camions à disposition chez DAF, les 8 vainqueurs à travers ces 50 ans. Et là, on va faire un voyage dans l'histoire qui sera juste génial puisqu'on va conduire des camions des années 80 jusqu'au tout dernier électrique. Et là, on voit l'évolution, la progression et ce dont je viens de parler. Et c'est vrai que ça, c'est là où tu te rends compte de l'allure où les choses évoluent, avancent, et tant au niveau performance qu'au niveau confort. Et ça, on pourra en parler tout à l'heure parce que justement, quand on parle de chaleur, là, j'ai 2-3 anecdotes.
0: Eh bien, on va en parler dans quelques instants. Pour le moment, c'est l'infotrafic.
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0: Alors peut-être une des conséquences de ces fortes canicules depuis ces derniers jours, car ça agit également sur nos côtes. Figurez-vous qu'une partie d'une falaise de Biarritz vient de totalement s'effondrer en ce début de soirée. On vient de l'apprendre, c'est quelque chose qui vient de se produire et la canicule n'y serait pas pour rien. C'est dire l'impact de ces fortes chaleurs nous touchent depuis maintenant plusieurs jours. Et je vous le rappelle, ce n'est pas terminé. Demain, 72 départements seront en vigilance rouge pour canicule. Marielle, dans le sud-ouest.
1: Alors, on va parler de l'incendie, mais d'abord, priorité à votre sécurité, si vous voulez, du côté des Pyrénées, puisque sur la 64, dans le sens Bayonne vers Toulouse, il y a 1 km après Montrégeau de la sortie numéro 17, la dépouille d'un animal sur les voies au kilomètre 193. Le patrouilleur est actuellement en route. L'autoroute A64 direction Bayonne, avec des morceaux de pneus sur les voies, 2 km après Martre-Tolosane, la sortie 22. Et sachant que le patrouilleur vient d'arriver sur place. Allez, je vous rejoins un peu plus au nord maintenant, là où il y a un incendie sur l'A89, vous êtes sur la partie Clermont-Ferrand vers Brive et Bordeaux, 13 km après Manza, la sortie 27. Alors en fait, il y avait 2 incendies dans le même secteur. On nous indique que les pompiers ont pu maîtriser le premier foyer et ils s'attaquent au deuxième. C'est vrai que les retours caméra que j'ai à l'heure actuelle ne me montrent plus de dégagement de fumée, mais sur une caméra on ne voit pas tout. Et donc c'est au kilomètre 338-337 dans ce secteur-là. En tout cas, vous ne passez que sur une seule voie, c'est la voie la plus à gauche. Ne cédez pas à la curiosité parce qu'il y a vraiment des camions de pompiers qui se trouvent sur l'autoroute puisque cet incendie se trouve hors des voies de l'autoroute mais vraiment à proximité. Et puis il y a aussi des intervenants d'autres camions qui se trouvent un peu plus haut sur le réseau secondaire. Entre les deux, il y a incendie. Voilà pour ces informations. Les travaux, je vous en parlerai dans le prochain rendez-vous.
0: Sur les autoroutes de l'Ouest et du Centre, un accident s'est produit sur la 85, autoroute entre Vierzon et Angers. Direction Tours et Angers, après la sortie 11 Bléré, kilomètre 120. Une voiture est confirmée accidentée après des voies. Ne vous laissez pas surprendre à l'approche de ce secteur. Ailleurs, globalement, ça va bien. Notez des travaux avec la fermeture d'un échangeur de l'autoroute A10, l'axe entre Paris et Bordeaux. L'échangeur 35 Sainte, fermé dans les deux sens de circulation en entrée comme en sortie. Tout comme l'échangeur numéro 39, Libourne-Saint-Antoine, également dans les deux sens de circulation. Hervé, dans le Grand Quart Sud-Est.
2: Bien, j'ai commencé par une bonne nouvelle pour les routiers, à savoir que l'aire de repos du Réran, qu'il aurait consacré, qui est exclusivement pour les poids lourds sur l'A8 en direction de l'Italie, c'est 5 km après le péage de Fréjus-Capitaux, bien les deux nouveaux opérationnels. L'accident qui avait conduit à sa fermeture est désormais terminé. Sur la Côte d'Azur également, notez que la sortie 39, les adrets de l'A8, est fermée en direction de Nice, Italie. Vous pouvez sortir après à Mandelieu-Centre, c'est la sortie 40. Les poids lourds, c'est un peu plus loin, sortie 41, Mandelieu-Est. Et puis, du côté de Nice, la sortie 54, Nice-Nord de la 8 est fermée, toujours en direction de Menton-Vintimille. Là, vous pouvez sortir après, sortie numéro 55. Je rappelle très brièvement que dans le Vaucluse, la 7 est fermée en direction de Marseille, entre Orange-Centre, sortie 21 obligatoire, et Avignon-le-Pontet, c'est l'échangeur 23. Et du côté d'Aix-en-Provence, si vous êtes sur la 8, quelle que soit votre direction, vous ne pouvez plus bifurquer sur la 52. Il faut sortir à Fuveau, sortie 32, et emprunter le réseau secondaire.
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0: 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C'est le sondage en lien avec la première partie de votre émission de ce soir. 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Cliquez sur le bandeau orange, votez et venez nous en dire plus ensuite via la bulle bleue Messenger. Il fait hot encore ce soir. Voici Karen Young avec Hot Shot. Ça va réveiller Fabien.

0: Karen Young avec Hot Shot sur le 107.7. C'était mieux, Fabien ?
1: Oui, parfait, c'était parfait. Ouais. Tu sais, moi, je suis au nord-ouest de Dortmund, tu vois, dans une charmante bourgade, donc tu peux passer ce que tu veux. Tu vois, j'ai un hôtel sans clim. Comment te dire, je suis prêt à tout ce soir.
0: Alors, justement, tu nous parles de clim. On va parler un peu de la canicule, parce que c'est très important pour toutes celles et tous ceux qui nous écoutent, parce que en préparant cette émission, je me suis j'ai pensé au fait des essais avec les moteurs que tu essayes, etc. Des températures comme on connaît aujourd'hui, Fabien, on a quand même, tiens, je vais poser la question d'abord. Est-ce que vous savez où il a fait le plus chaud aujourd'hui, Marielle? Est-ce qu'elle a vérifié?
2: Mais oui, j'ai révisé ma leçon. À Champtonnet, en Vendée, 44,6 degrés.
0: Exactement. Et c'est voilà. Une nouvelle fois en Vendée qu'il a fait le plus chaud. 44,6 degrés à l'ombre, c'est-à-dire qu'au soleil, on prend encore plus cher, mon cher Fabien. Le camion, la question elle est bête, hein, mais le camion il réagit comment face à une chaleur pareille?
1: Alors bon, quand il roule, je dirais qu'il n'y a pas trop de problèmes, parce que tu as un système de refroidissement, alors ici évidemment le ventilateur tourne plus, etc., la clim tourne à fond. Quand on roule avec les camions modernes, tu as l'air conditionné, si tu mets 20 degrés, tu auras 20 degrés quoi qu'il arrive, qu'il fasse 30 ou 40 dehors, tu auras toujours 20 degrés. Si ta clim est chargée, si tout fonctionne, il n'y a aucun problème, ça posera pas de gros problèmes. Pour le moteur, là aussi, si tout est bien entretenu, le système de refroidissement, etc., ça va fonctionner. Évidemment, si tu es en convoi exceptionnel, en lourde charge, sans grosse vitesse, ou sa force, ou en transport de bois, etc., ben, tu vas avoir tendance à chauffer ton moteur. Et ça fait pas du bien à tout le reste, parce qu'il n'y a pas que le moteur qui chauffe. Hein. La transmission, les moyeux, tout le système hydraulique, évidemment, ça aime pas forcément la chaleur. Mais bon, les camions, ils roulent aussi bien en Afrique qu'au pôle Nord, donc ils sont quand même étudiés pour toutes les conditions. Donc je dirais que c'est pas ça le plus grave. Le vrai point négatif de ces chaleurs, c'est lorsque tu t'arrêtes. Parce que déjà, si tu as un moteur thermique, c'est-à-dire un moteur diesel qui a chauffé toute la journée, ben, le fait de s'arrêter, ben, tu fais remonter la chaleur dans la cabine et là, ben, tu deviens direct, en fait, tu te mets direct dans un sauna, quoi, hein. Je veux dire, soyons clairs, dès que tu t'arrêtes, tu as toute cette chaleur qui remonte et là, ça devient insoutenable. D'autant que les camions d'aujourd'hui, même s'ils sont isolés, ça remonte assez facilement et du coup, tu fais fournaise à l'intérieur. Alors, beaucoup de camions modernes, si ton gentil patron a coché la bonne croix sur le bon de commande, tu peux avoir ce qu'on appelle la clim moteur arrêté. Tu as une climatisation auxiliaire qui vient refroidir ton camion. Mais il ne faut pas oublier un dernier point. C'est que pour beaucoup de conducteurs, c'est pas trop dormir la nuit. C'est que souvent, ils dorment le jour, puisque la nuit, ils roulent, ils livrent, etc., pour que tous ces braves gens puissent manger et avoir ce qu'il faut dans leur assiette. Ça veut dire qu'il y en a qui ont roulé toute la nuit pour alimenter les supermarchés. Et là, le plus grave, c'est qu'il te faut dormir le jour, au soleil. Et là, du coup, ton camion, il est arrêté, en plein soleil, parce que bon, les zones où tu peux t'abriter, elles sont rares. Alors, il y a quelques parkings sécurisés, je pense, parce que bon, j'y vais souvent au truck étape à Béziers, où tu as des ombrières, puisqu'il y a des toits photovoltaïques, donc là encore, tu es un peu protégé, mais pour la plupart des gens, c'est un véritable calvaire, parce que tu dois dormir dans un sauna, en plein soleil, et ça, c'est insupportable, parce que aujourd'hui, moi, je dis que la clim de nuit, elle devrait être obligatoire, la clim elle devrait être obligatoire sur tous les camions pour des raisons de sécurité.
0: Alors Fabien, il est très fort, parce que comme d'habitude, il répond à des questions que j'allais lui poser, et j'y viens dans un instant, mais d'abord, Hervé, nouvel événement.
3: Oui, avec une voiture en panne du côté de Nice, ça se passe dans un tunnel. Vous circulez sur l'A8 en direction de Menton à Vintimille. C'est dans le tunnel de Rosti. La voiture est immobilisée sur la voie de droite. Il s'agit même d'une moto et pas d'une voiture. Mais le patrouilleur Ludovic est déjà présent en protection sur ce secteur. On attend le dépanneur.
0: Oui, Stéphane Dichaton qui nous dit, oui, la fameuse clim de nuit nous parle aussi de rideau thermique. Mais en fait, tu as répondu un petit peu à ma question, parce qu'il y a quelque chose que j'essayais de comprendre depuis ce week-end, où au moment les premières alertes vigilance rouge ont été déclenchées. J'ai vu sur les réseaux sociaux où je voyais effectivement des conductrices, des conducteurs routiers qui nous disaient « Moi, mon patron n'a pas voulu me mettre la clim de nuit. » À aujourd'hui, je suis assez d'accord avec toi, il faudrait que ce soit quelque chose, je dirais qu'il ne soit plus une option, mais quelque chose finalement d'obligatoire à mettre dans tous ces tracteurs, parce que je ne sais pas si ceux qui nous écoutent là en voiture osent s'imaginer de la température qu'il peut faire dans 4 mètres carrés en plein soleil, 2 jours, quand il faut dormir.
1: C'est simple. Pour les les automobilistes qui ne savent pas de quoi on parle, vous vous foutez en plein soleil, vous vous couchez sur la banquette arrière et vous essayez de pioncer. Vous allez voir que vous, en pleine journée, ce n'est pas facile. Hein. Et surtout, vous fermez les vitres. Hein. Comme ça, vous allez être sûr de faire étuve. Donc, non, pour moi, alors tu sais que j'aime bien dire les choses hein, dans mes essais, la transparence, voilà, c'est ma marque de fabrique. Je dis quand c'est bien, mais je dis quand c'est pas bien. Pour moi, c'est une honte. Au jour d'aujourd'hui, on a l'ABS obligatoire, l'EBS obligatoire, le capteur pour repérer le cycliste obligatoire, le machin pour s'y obligatoire. Qu'on n'ait pas réfrigérateur pour que le conducteur, la conductrice puisse avoir une boisson fraîche, de la nourriture comme il faut, et une clim de nuit, ce qu'on appelle une clim moteur arrêté, pour moi, c'est une question de sécurité routière. Et déjà, tous les constructeurs le proposent, ça devrait être standard. Tu ne payes pas plus cher ton camion parce qu'il y a l'ABS. Donc, on ne devrait même pas se poser la question de savoir s'il faut ou non la clim de nuit, ou s'il faut de non le chauffage autonome pour l'hiver, parce que l'hiver, on se gèle, c'est dans le sens inverse, ou pour savoir s'il faut un frigo. Pour moi, tous les camions devraient en être équipés, enfin, en tout cas, ceux qui découchent, ceux où il y a des couchettes, et ça devrait être rendu obligatoire par ces autorités de Bruxelles. Au lieu de nous casser les roufles avec leurs normes anti-pollution, et ici, et là, et là, et toujours plus, ben, si on voulait réellement parler de sécurité routière, on commencerait par ça. Parce que le chauffeur, enfin, le conducteur, la conductrice qui a mal dormi, etc., ben, tu comprends bien que le lendemain, au volant de son camion, il est moins attentif, il peut avoir des coups de barre, il peut avoir tout ça. Alors, on nous oblige à détection des panneaux pour savoir si on est à 32 km/h au lieu de 30, si on est un terroriste, et ça bip, et c'est machin. Eh bien non, rendons obligatoire ces éléments de sécurité qui agrémentent la vie du conducteur. Et ça, peut-être, là, on aurait un vrai effet sur la sécurité routière.
0: Merci Fabien, mais c'est important d'en parler parce que là, on le sait, hein, tout le monde souffre actuellement de cette canicule sans précédent en France, et c'est important aussi d'en parler. Tiens, vous qui nous écoutez actuellement, est-ce que vous l'avez, vous, cette fameuse clim de nuit ou pas? Radio177.fr quand vous êtes à l'arrêt, vous cliquez sur la bulle bleue Messenger et vous pourrez nous écrire directement dans ce studio. Allez, dans un instant, le Club Truck Stop, nous en parlerons avec Pierre Dubois, évidemment, et avec Fabien Calvé. D'ici la fin de l'émission, nous reparlerons du championnat de France camion. Et d'ici la fin de l'émission, j'ai un message pour Fabien. Mais j'en dis pas plus pour le moment. Tu sais, Fabien, que j'aime bien le suspense. Voilà.
1: Je vois, je vois.
0: Ouais, tu sais. Allez, ça sera tout à l'heure.
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0: Bonsoir, bienvenue si vous venez de nous rejoindre à l'instant sur les antennes de Radio Vinci Autoroute et de Radio Atlant d'Autoroute. 72 départements actuellement en vigilance rouge pour canicule. On a deux départements maintenant en vigilance rouge pour risque d'incendie, la Haute-Garonne et les Deux-Sèvres. Demain, ils seront 48 départements en orange pour le risque élevé d'incendie. Et un incendie, on en a eu un. Marielle, je dis on en a eu parce que je veux pas trop m'avancer, mais j'ai l'impression que les nouvelles sont plutôt bonnes.
2: Oui, plutôt bonnes, mais pas tout à fait terminées, je pense. Je n'ai pas en tout cas cette information. Alors, cela se passe sur l'autoroute A89, la partie Clermont-Ferrand vers Brive et Bordeaux, 13 km après Monza, de la sortie numéro 27 au kilomètre 337-338. Il y avait en fait deux départs de feu, départ de feu de végétation, hors de l'autoroute, mais vraiment à proximité. Donc, les pompiers sont là, ils ont éteint un premier départ de feu. Reste le second, où je n'ai pour l'instant pas d'autres informations si ce n'est qu'il est en cours apparemment, mais il semblerait qu'il y ait moins de dégagement de fumée. En tout cas, toujours beaucoup de monde sur place et uniquement la voie de gauche pour passer à ce niveau-là. Donc ne cédez pas à la curiosité. Ensuite, tout autre secteur à évoquer pour vous qui voyagez du côté des Pyrénées. Nous avons, si vous êtes dans le sens, voilà, je trouve l'information, dans le sens Bayonne vers Toulouse. Nous avons la dépouille d'un animal, 1 km après Montrégeau, c'est la sortie numéro 17 au kilomètre 193. Et le patrouilleur est en route, donc ne vous laissez pas surprendre. Ensuite, en direction de Bayonne, 11 km après Cap-Verne, la sortie numéro 15. Un ou plusieurs cônes de chantier sont signalés sur les voies au kilomètre 160. On est à proximité d'une zone de chantier, le patrouilleur est en route. Et ce n'est pas terminé, au sud-ouest de Toulouse, vous quittez Toulouse pour rejoindre la 64 à Bordelongue, et bien là, nous avons un véhicule qui est en panne et qui peut gêner votre passage. D'ailleurs, de ce côté-là, mais en sens inverse, à Bordelongue, la bretelle de bifurcation qui rejoint le périphérique extérieur direction Montpellier est fermée, car le périphérique est fermé jusqu'à Rangueil, vous passez par le réseau secondaire. À l'est de Toulouse, c'est la 69 qui est complètement fermée dans les deux sens de circulation. Et puis, un peu plus au nord, le périphérique intérieur toulousain, direction Montpellier, fermé entre Croix d'Orade numéro 14 et Soupedard numéro 16, ce qui inclut la bifurcation avec la 68. Suivez bien les déviations mises en place.
0: Hervé, dans le grand quart sud-est.
3: Dans le grand quart sud-est du pays, il y a une moto en panne dans un tunnel à Nice. Vous circulez sur la 8 en direction de Menton-Vintimille. C'est dans le tunnel de Rosti, environ 4 km après la sortie 55. Voie de droite neutralisée. D'ailleurs, Ludovic, le patrouilleur, est en protection de ce motocycliste en attendant l'intervention d'un dépanneur. Il y a des zones de travaux également dans la région d'Orange. La sortie 20 Orange Nord-Piolenc de la 7 est fermée en direction de Lyon. Deux possibilités. Vous êtes au volant d'un véhicule léger et vous pouvez sortir avant à Orange Centre numéro 21. Au volant d'un polo, en revanche, vous devez sortir après à Bolène numéro 19. Dans le Vaucluse, toujours, la 7 est fermée en direction de Marseille entre Orange Centre, sortie 21 obligatoire, et Avignon-le-Pontet, échangeur 23. Au volant d'un véhicule léger, vous poursuivez via le réseau secondaire. Au volant d'un poids lourd, il faut vous engager sur l'A9, puis sortir à Roquemort, sortie 22, et emprunter le réseau secondaire pour reprendre la 7 du côté d'Avignon. Au niveau de Lyon, mais au-delà du réseau Vinci Autoroute, le rappel de deux informations. La rocade Est, autrement dit la route nationale 346, est fermée en direction de Paris entre Manicieux et le Nœud des Îles. Et puis la 7, qui dans son prolongement s'appelle également la M7, est fermée en direction de Lyon-Centre-Paris entre Saint-Fond et le tunnel sous Fourvière.
0: Sur les autoroutes de l'Ouest et du Centre actuellement, on a un accident actuellement en cours sur l'autoroute A85, axe Vierzon-Angers, direction Angers, kilomètre 119 après la sortie 11, Bléré, une voiture accidentée près des voies à Angers. Justement, des travaux à vous rappeler sur l'autoroute A11, car le tunnel d'Angers est fermé ce soir et cette nuit dans les deux sens de circulation. L'A11 est concrètement fermée entre la sortie 15 Angers-Centre et 18 Saint-Jean-de-Linière. Vous suivez les déviations via la voie des Berges d'Angers. L'autoroute A10 est fermée ce soir et cette nuit en direction du nord, en direction d'Orléans, de Tours et de Paris. Entre la sortie 29 Poitiers Nord et 28 Futuroscope, vous suivez les déviations en place. Une très courte déviation à suivre.
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0: Allez, on passe au club Truck Stop, évidemment, parce qu'on le rappelle souvent, une fois par mois. Truck Stop, c'est un nouveau média, mais c'est aussi un club avec des adhérents qui continuent de grossir. C'est un club qui grossit, qui grossit, qui grossit, qui grossit. Et ça, c'est parfait. Et on a aussi, c'est l'occasion pour nos auditeurs de se poser des fois des questions sur le club Truck Stop, mon cher Pierre, et de venir pour essayer de comprendre un petit peu comment tout cela fonctionne. JP nous a écrit ce soir. Pierre, salut Seb et tes copilotes, ainsi au pape Fabien. Ah oui, ça c'est resté ça. Oui, parce que tu te souviens, Pierre, Fabien est devenu pape.
7: Il y a moins d'une semaine de ça.
0: Il y a moins d'une semaine, voilà.
7: On l'a bien vu ce week-end d'ailleurs.
0: La fumée blanche est sortie, etc. Voilà. Maintenant, tu es le Père Noël, Pierre, sache-le. Ouh, voilà. Et le Père Noël, Pierre, pour les places offertes pour Manicourt. Un grand merci pour les places. À ce sujet, j'ai plusieurs questions étant donné que j'ai gagné des places, mais que je fais partie du club des membres Truck Stop. Je voulais savoir si on avait des passes spéciaux pour le briefing du matin, s'il y en a, si on a aussi accès à la grille de départ auprès des pilotes et aussi qu'il avait envoyé un mail, mais qu'il n'avait pas encore eu de réponse, mais il s'est dit que vous étiez débordé parce que c'était en plein Plano-Garot. Donc en plus, vous étiez un petit peu par Mons et par vous. Il nous dit c'est pas bien grave. Il dit je pense que j'aurai peut-être une partie de ma réponse ce soir. Sur ce, on n'oublie pas le corridor de sécurité. Les bisous à mes collègues de la maison Brevet, à mon frérot le chaton, à mon poulet Mikachu et à tous ceux qui me connaissent. Les bisous du panda. J'ai l'impression de faire le courrier des lecteurs. Moi, je trouve ça extraordinaire.
7: C'est un peu ça. Hein.
0: Voilà. Alors, quelques réponses à apporter à notre ami JP.
7: Déjà, c'est vrai que c'est étonnant parce qu'on n'a pas reçu son message. Donc, comme ça, Seb, je vais te demander ses coordonnées. Comme ça, je vais te contacter JP juste après. Et effectivement, en tant que membre du club Truck Stop, eh bien sûr, vous avez droit à des privilèges et notamment des visites des coulisses. Hein. D'ailleurs, pas plus tard que la semaine dernière, au Grand Prix Camion de Nogaro, on a eu la chance d'accueillir Sébastien, Karine et Jean-Luc. On avait Christophe, on avait aussi Pascal et son épouse qui étaient présents, qui sont des membres de Truck Stop depuis le départ et qui étaient présents à Nogaro. Et avec Fabien, on les a emmenés le samedi après-midi, on leur a donné rendez-vous. On a fait la visite de la direction de course, hein. C'est l'espace vraiment très très exclusif et qui est d'ailleurs pas visitable pour les visiteurs, mais grâce à Truck Stop on a l'occasion de Fabien et de ses passes fédéraux de pouvoir accéder à cette direction de course. Là il y a tous les écrans, c'est un peu comme ici Sébastien dans les studios avec plein d'écrans, on voit tout ce qui se passe sur la piste, vous êtes passé sur tes autoroutes et l'occasion que Fabien puisse expliquer un petit peu le fonctionnement hein, d'un Grand Prix camion, qui fait quoi dans cette salle de contrôle. Il y en a qui nous disent, on dirait qu'on est à la NASA, carrément, lancement d'une fusée, ben non, c'est sur un Grand Prix. Et là, on passe à un petit moment hyper sympathique à la rencontre de nos officiels. Et puis après, on est parti sur la grille de départ pour remonter toute cette grille de départ, voir tous les pilotes, discuter avec eux et prendre des belles photos. D'ailleurs, on a des très belles photos de Nogaro qu'on va vous partager très, très, très prochainement. Et ça, c'est vraiment des moments privilégiés que l'on a. Donc, n'hésitez pas, on vous demande, tous ceux qui viennent sur le Grand Prix Camion de Magny-Cours la semaine prochaine, de nous faire un petit message contact@truckstop.fr pour nous signaler votre présence et qu'on puisse justement vous envoyer les informations pour vous donner rendez-vous.

0: Mandingue, et quelque part, ça remet l'église au centre du village, comme on dit.
1: Exactement. Et puis, en fait, ce que dit Fabien, lui, Fabien, à travers tous ses articles, à travers toutes ses vidéos, ce qu'il a, il le dit tout le temps, hein, on rentre dans les coulisses. En fait, Truck Stop, on est là pour vous emmener là où vous ne pourriez pas aller. C'est ça l'avantage, que ce soit à travers nos contenus. Hein, je rappelle, Truck Stop, c'est un média avec des contenus qui sont gratuits. Vous allez sur le site truckstop.fr. Et puis surtout, eh ben, on a développé une application mobile. C'est très pratique, en fait, pour avoir Truck Stop avec vous. Vous la téléchargez sur l'Apple Store et Google Play. C'est gratuit, 100% gratuit, cette application. Et vous pouvez nous suivre toutes nos aventures. La découverte des coulisses, comme le dit si bien Fabien. Et ben, l'idée, c'est d'aller encore plus loin avec ces coulisses. On dépasse l'univers du digital et on vous emmène avec nous. Et c'est vrai que quand on arrive dans les circuits, alors, c'est extrêmement sécurisé. Il y a beaucoup de portes à passer. Il y a des gardiens à chaque porte, en fait. Et quand ils voient arriver avec leur badge Truck Stop, on leur laisse passer la porte sans problème. Ils comprennent qu'ils sont pas n'importe qui et qu'on est là pour les chouchouter.
0: JP qui ajoute, et entendre parler un passionné, c'est passionnant, Fabien. C'est ce que je disais, quand tu les as accompagnés là dans les coulisses à Nogaro, t'as dû voir leurs yeux briller.
2: C'est vrai qu'on le fait sur toutes les courses, on l'a fait au Castellet, on l'a fait à Dijon, et c'est vrai que bon, c'est à chaque fois des nouvelles personnes, puisqu'on fait, on fait tourner, on ne peut pas amener tout le monde, mais malheureusement, il faut être bien conscient de ça aussi. C'est pour ça qu'on fait à tour de rôle. Mais c'est vrai que cette notion de partage et de découverte, c'est juste magique, parce que c'est vrai que c'est un univers qu'ils ne connaissent pas, même si tout le monde dans les tribunes regarde, bon, chacun interprète à sa façon l'effet de course, etc. Mais lorsque tu es au cœur du réacteur, lorsque tu es au cœur des décisions qui sont prises, et que tu vois et que tu comprends le règlement, tu appréhendes la course d'une façon différente. On voit souvent des commentaires sur Internet, mais les gens ne connaissent pas forcément le règlement, en tout cas les subtilités du règlement, et le fait d'en savoir un peu plus, de connaître un peu mieux, ben ça permet d'apprécier la course d'une façon différente et de peut-être pas faire d'interprétation rapide. Et les gens qui côtoient tout ça, ben, à qui on donne la chance de côtoyer tout ça, lorsque tu te retrouves, tu sais, sur une grille de départ aux côtés des plus grands pilotes de France, que tu es là, comme si tu es sur ta ligne de départ à Monaco, tu vois, avec les Formule 1, ben, pour les passionnés de camions, ça représente la même chose. Et c'est vrai qu'on voit leurs yeux qui brillent, on voit cette joie et cette passion partagée. Et moi, c'est ça ce que j'adore dans mon métier. Ouais. Franchement, c'est ce partage.
0: Il y a Stéphane qui nous dit, alors moi, je veux bien tout ça pour Le Mans et avec Seb. Et en plus, ce sera mon tout premier depuis 25 ans de route, nous dit Stéphane, qui, je le rappelle, je me souviens de Stéphane parce qu'en en fait, c'est en écoutant l'émission que ça lui a donné enfin envie d'aller voir un grand prix, de se rendre sur un grand prix camion. D'ailleurs, il avait une question sur la réception de billets papier pour les 24 heures camion Le Mans. Je te transmettrai, Pierre, pour bien trouver une solution pour notre ami Stéphane.
1: Pas de problème.
0: Voilà. En tout cas, merci.
2: Tu sais, il y a un slogan du loto qui disait que 100% des gagnants avaient tenté leur chance.
0: Oui.
2: Il suffit de s'abonner, de devenir membre, et il pourra venir sûrement.
0: Eh bien, ça y est, il est membre. Il est membre. Oui, Pierre.
1: Et du coup, donc, comme on le disait, un Truck Stop, c'est le média à la partie avec un accès gratuit à l'ensemble de nos contenus. Et puis, ben, si vous voulez passer l'étape de rentrer dans la communauté Truck Stop et devenir un de nos Truck Stoppers, effectivement, ben, il suffit de devenir adhérent à la communauté. Vous avez toutes les informations sur notre site internet, et c'est grâce à ce badge d'adhérent que vous pourrez accéder à tous ces privilèges, et puis aussi accéder à quelques réductions chez nos partenaires. On commence un Truck Stop, on a encore des bébés, on n'a même pas un an, donc
0: oui,
1: on est encore en train de construire notre histoire. Oui, c'est vrai, on est né fin septembre, hein, c'était au 24 heures camion, donc je trouve qu'on a fait déjà un sacré bout de chemin, et que ce soit en termes de contenu et d'expérience, et ben, on est là pour avancer, et surtout, et ben, on est aussi preneur de vos idées. N'hésitez pas, parce que c'est aussi un média, c'est une communauté de on a besoin de contributeurs. Aidez-nous aussi à vous faire rêver. Qu'est-ce que vous aimeriez faire? Qu'est-ce que vous aimeriez, où est-ce qu'on vous emmènerait? N'hésitez pas à revenir vers nous. Et puis, je redis bien, la semaine prochaine, on est au circuit de Magny-Cours. Tous ceux qui viennent sur le circuit de Magny-Cours, qui sont membres de Truck Stop, n'oubliez pas, vous avez ces privilèges. Faites-nous savoir que vous êtes présents à nos côtés pour qu'on puisse vous donner l'ordre du rendez-vous et qu'on puisse vous embarquer avec nous dans l'histoire.
0: Et ben voilà. Et d'ailleurs, tu me permets une excellente transition, parce que nous parlerons du championnat de France camion juste après l'infotrafic.
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0: Ah bah j'ai coupé le jingle, moi dis donc. 22h44 sur le 107.7, un nouveau point sur vos conditions de circulation. On reviendra région par région tout à l'heure. Eh bien, sur votre météo, toujours trop, toujours.

0: très chaude hein, actuellement. Pour l'heure, Marielle, comment ça évolue dans le sud-ouest?
1: Alors, ça évolue plutôt bien. Alors, il y a toujours l'incendie qui est en cours du côté du Massif central. Sur l'autoroute A89, vous êtes concerné dans le sens Clermont-Ferrand vers Brive et Bordeaux. 13 km après Manza, la sortie 27, vous allez ralentir car vous ne disposez que de la voie de gauche pour passer au kilomètre 337. Voilà, il y a toujours les pompiers qui sont sur place. Tout est bien balisé. C'est un incendie de végétation hors des voies de l'autoroute, mais vraiment à proximité. Donc, c'est toujours en cours. Il y avait 2 départs de feu. Il n'y en a plus qu'un. Voilà, qui est peut-être bientôt terminé. Ça, je n'ai pas la précision pour l'instant. Beaucoup plus au sud, du côté des Pyrénées, si vous quittez Toulouse en direction de Bayonne, par l'A64 au niveau de Bordelongue, attention à cette voiture qui est signalée en panne. Je ne sais pas sur quelle voie elle est arrêtée. En tout cas, le patrouilleur est sur place. Il a sécurisé la zone et on attend le dépanneur. Ensuite, si vous voyagez plus loin sur l'A64 direction Bayonne, 11 km après Cap-Verne, la sortie numéro 15, à proximité d'une zone de chantier, il y a un ou plusieurs cônes justement qui se trouvent sur les voies du danger d'après ce que je lis. Le patrouilleur est actuellement en route. Et puis l'A64, mais dans l'autre sens, direction Toulouse, la dépouille d'un animal est signalée sur les voies 1 km après Montrégeau, c'est la sortie 17. Vers le kilomètre 193, le patrouilleur est en route. Et puis, nouvelle information, je vous rejoins sur l'autoroute A62, direction Toulouse. Si vous sortez à Agen-Ouest, la sortie numéro 6.1, il y a un camion, un poids lourd et sa remorque, signalé en panne et qui attend son dépanneur. Voilà, j'ai fait le tour des informations. Beaucoup de zones de chantier, mais je vous en parle dans le prochain rendez-vous.
0: Sur les autoroutes de l'Ouest et du Centre, un accident en cours sur la 85, autoroute entre Vierzon et Angers, direction Tours et Angers, kilomètre 119 après la sortie 11 Bléré. Une voiture est confirmée accidentée sur le bord des voies. Ne vous laissez pas surprendre à l'approche de ce secteur. Il y a des travaux actuellement en cours. J'y reviens à 23h. Hervé, dans le Grand Quart Sud-Est.
2: Un nouvel événement pour débuter. Si vous passez le péage de Lançon de Provence sur la 7 en direction de Marseille, juste après le péage, il y a un fourgon confirmé en panne. Alors cela peut-être condamne une voie de péage. Soyez attentifs en abordant le dit péage. Il y a toujours une moto en panne du côté de Nice dans un tunnel. C'est pour vous qui circulez sur la 8 en direction de Menton-Vintimille, 4 km après la sortie 55 dans le tunnel de Rosti. Voie de droite pour l'instant neutralisée avec le patrouilleur en protection et on attend toujours le dépanneur sur ce périmètre. Il faut vous décaler sur les deux voies les plus à gauche. À Nice, justement, un chantier qui se met en place. La sortie 50 Nice-Ouest de la 8 est fermée en direction de l'Italie. Vous pouvez sortir après à Nice Aéroport, sortie 51. Je rappelle que dans le Var, la 50 est fermée en direction de Toulon entre Saint-Cyr, sortie 10 obligatoire et Bandol échangeur 12. Vous poursuivez via le réseau secondaire et puis surtout du côté d'Aix-en-Provence sur la 8, quelle que soit votre direction. Vous ne pouvez plus bifurquer sur la 52. Les bretelles sont fermées dans les deux sens. Vous pouvez sortir à Fuveau, sortie 32.
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0: Moi, j'avais envie de me faire plaisir de mettre ce jingle. J'aime beaucoup ce jingle en direct du Grand Prix Camion. Mais oui, parce que c'est la dernière avec Truck Stop. C'est l'avant-dernière émission de la saison 6. Les routiers sont toujours aussi sympas. Nogaro a eu lieu ce week-end. Pierre Manicourt a lieu très prochainement, 4 et 5 juillet prochain. Encore un programme de fou.
4: Exactement, un programme de fou avec on retrouve nos pilotes du championnat de France camion. Alors c'est vrai qu'on a joué un peu cette année hein, on a qu'un week-end entre deux grands prix, donc pour ceux qui ont un peu de mécanique à faire entre les deux courses, il va falloir s'accrocher ce week-end, mais c'est vrai que le programme va être intéressant. Au-delà des courses de camion, on retrouvera des courses de Formule 1 historique. Cette année on en aura encore plus que l'année dernière. On a vraiment cette année un très très beau programme pour ceux qui sont amateurs hein, de ces beaux engins ce sont des voitures vraiment incroyables à découvrir avec nous à Manicourt. Après, les camions décorés, bien évidemment, on en aura plus de 200 qui seront présents sur le circuit de Nevers-Manicourt. Beaucoup d'animation également. On aura le stand Truck Stop avec nos mini-trucks. Vous savez, on fait passer des permis aux enfants, en fait. Hein, ça marche super bien. On a des beaux petits camions électriques, en fait, et chaque enfant est bien sur notre stand, passe un petit parcours et puis repart avec son permis. On a aussi des constructeurs, des équipementiers qui sont présents. Bref, un super week-end juste pour ouvrir les fêtes de l'été.
0: Les fêtes de l'été. Fabien, côté compétition, tout le monde a vu passer ça sur les réseaux sociaux. Il y a même Panda qui s'inquiète de la santé, par exemple, de notre ami Lionel Montagne. Mais c'est vrai que la course 3 a été marquée par un sacré accrochage, on peut le dire comme ça. Mais rassure-nous, tout le monde va bien, évidemment, Fabien.
5: Ouais, tout le monde va bien. Les camions sont quand même très très protégés. Hein. Bon, par exemple, Lionel est descendu seul du camion. Notre ami Fabrice était déjà dehors quand je suis arrivé sur place. Non, ils vont bien. Il y a eu, c'est aussi un effet de la sécheresse, c'est qu'il y avait énormément de poussière. Les camions sont sortis. Il y a eu un énorme nuage de poussière qui s'est soulevé et plusieurs véhicules ont tenté de passer un coup à droite, un coup à gauche, et puis deux se sont heurtés. Alors ça n'a rien de nouveau, parce qu'en 98, j'ai eu quasiment le même accident, quasiment au même endroit, dans le même virage. Alors il pleuvait pas, il faisait pas sec à cette époque, il pleuvait, et on a glissé. Je me rappelle avoir eu quasiment le même accident avec Vincent Crozier, un des fils de Noël Crozier. Donc c'est pas nouveau. Que les gens se rassurent, alors c'est très embêtant parce que les deux camions sont fortement abîmés et mettront un certain temps à être réparés, mais fort heureusement les cabines sont bien étudiées et les pilotes sont bien protégés, donc il n'y a pas eu de gros bobos, voilà. Mais c'est toujours très ennuyeux quand ce genre de situation arrive, c'est un cumul de faits de course qui ont donné lieu à ça, mais voilà, ça arrive malheureusement de temps en temps, et fort heureusement il n'y a pas de blessés, c'est le plus important.
0: Et Pierre,
4: oui, c'est vrai qu'il faut rappeler que c'est toujours très impressionnant, c'est très visuel, c'est très gros, en fait, dès qu'on voit un accident, quel qu'il soit. Mais c'est là, en fait, où on se rend compte également qu'on fait partie des sports les plus protégés. Fabien vient de le dire à l'instant. C'est vrai que le pilote, il est vraiment, vraiment protégé dans sa cabine avec tous les arceaux de sécurité. Il n'est pas proche non plus de tout, en fait. Il y a tellement d'espace dans une cabine que ça, c'est vraiment... je pense qu'il faut vraiment le souligner et dès le départ. C'est vrai qu'on va aussi remercier toutes les équipes d'intervention du circuit de Nogaro qui sont arrivées hyper vite parce que limite là il y avait encore un peu de poussière, qu'ils étaient déjà en train d'intervenir. C'était allé vraiment très très vite, et c'est là aussi qu'on se dit que les véhicules et la sécurité, la réglementation technique, elle est vraiment au point dans notre championnat, et que deux, tous les acteurs autour de cette piste, les commissaires, les secouristes et les médecins sont hyper pros et agissent très très vite. Donc voilà, on peut vraiment tous les remercier et se dire merci le règlement. Souvent on râle sur les règlements techniques, mais là on peut vraiment dire que ça marche.
0: Un dernier mot sur Magny-Cours avant qu'on clôture l'émission sur nos sujets de ce soir, avec les messages de nos auditeurs, dont un que j'ai gardé pour le suspense. Mon cher Fabien, Théo Calvé, Thomas Robineau, là on est sur le duel très sec.
5: Année, c'est comme l'année dernière ou comme l'année d'avant, on a toujours ces deux protagonistes qui se battent, c'est un coup à toi, un coup à moi, mais l'écart se réduit. Thomas a fait un très bon week-end, alors Théo aussi, c'est vrai qu'il était un peu plus rapide, donc Thomas a gagné les deux premières courses, c'est là où ils en ont gagné deux chacun, mais c'est vrai que c'est les premières qui scorent le plus, donc Thomas a pris une petite avance au classement général du week-end. Théo reste en tête, mais rien n'est joué, d'autant que en troisième position, on commence à voir des nouveaux visages. Il y a le cousin de Thomas. Ça, c'est peut-être la plus grosse surprise parce que personne ne l'attendait à ce niveau de la compétition. C'est vrai que le team Aravi et lui, paradoxalement, un peu moins à son aise cette année. On les attendait peut-être un peu mieux. Donc, ça redistribue un peu toutes les cartes. Et je dirais que d'un point de vue sportif, c'est génial parce que rien n'est joué. Tout le monde dit toujours « Ah ouais, on connaît le vainqueur. » Mais non, en France, tu ne connais pas le vainqueur d'avance. Et c'est plutôt ça qui est génial. Si en Europe, je peux vous prédire le prochain vainqueur, en France, je ne mettrai pas beaucoup. je parierai pas une grosse somme parce que c'est pas facile de gagner le pari, en fait.
0: Ouais, c'est pas évident. Donc rendez-vous à Magny-Cours début juillet pour le prochain Grand Prix camion.
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0: On en revient un instant à notre premier sujet de ce soir. On parlait de podcast. Êtes-vous consommateur de podcast de manière générale? On est quasiment à 50-50. 52,6% nous disent que non. 47,4% nous disent que oui. C'est dire qu'il y a encore un marché les écoutes de podcasts, mais on le sait, c'est quelque chose qui continue de progresser et de cartonner. Je vous invite à aller donc retrouver les podcasts de Truck Stop. On a parlé de clim de nuit tout à l'heure. Stéphane nous dit, moi j'ai la clim de nuit, frigo, rideau thermique et je suis en journalier. En revanche, Christophe nous a écrit pour nous dire, moi c'est une honte, mon patron n'a jamais voulu mettre la clim de nuit dans n'importe quel camion. Fabien, ça me fait poser une question, elle est bête aussi cette question, ça coûte si cher que ça que de mettre une clim de nuit?
5: Alors ça dépend, non, ça coûte environ de 2-3 000 euros, alors oui ça peut paraître cher, mais sur le prix d'un camion et sur les 5 ans d'activité du camion, ça fait pas grand chose par nuit à payer quoi. Hein. Non, ce qui est avant tout je pense un problème de philosophie, et puis soyons très clairs aussi, tu payes pas ton camion plus cher parce qu'il y a l'ABS. Mmh. Pourtant, oui. L'ABS, il coûte cher. Mmh. Mais quand tu le rends obligatoire, et sur tous les camions, le prix descend automatiquement. Évidemment qu'aujourd'hui, l'option est chère. Si demain, tu la rends obligatoire, ce ne sera plus une option, ce sera inclus dans le prix. On nous impose bien la détection des radars, la lecture des panneaux. Tous les camions ont augmenté de 5 000 euros. Mmh. Avec GSR2, ce que nous a imposé l'Europe, les camions ont augmenté de 5 000 euros. C'est un secret pour personne, et quelle que soit la marque. Tous les camions ont augmenté. Donc si on rend obligatoire la clim de nuit, tous les camions vont augmenter. Mmh. Mais il n'y a qu'à payer le bon prix du transport et on pourra se payer des camions adéquats. Aujourd'hui, on se plaint qu'on n'a pas de conducteur, on se plaint que personne n'est intéressé par ce métier, on se plaint, enfin on est sans arrêt en train de se plaindre, commençons à améliorer la vie des conducteurs, les conditions de vie. Et peut-être on trouvera, tu vois, hier j'étais avec, c'était très intéressant, j'étais chez DAF, j'étais avec justement les responsables du design, BART et tout ça, et on a, et d'ailleurs je vous en parlerai très bientôt, parce qu'avec Truckstop, on va faire gagner un truc extraordinaire à nos Truckstoppers, on va faire un voyage en Hollande pour aller justement définir les cabines de demain, et comment on est, on verrait l'évolution des cabines, l'aménagement intérieur et tout, il va y avoir des choses passionnantes, mais je vous le garde pour la rentrée. Oui. Mais... comment on pourrait améliorer la vie des conducteurs? Ça, c'est un travail qu'on doit faire avec les constructeurs. Et les autorités, au lieu de nous imposer des règles...
0: Oui, comme tu disais tout à l'heure.
5: Les autres, ils devraient se pencher sur cette question-là. Quoi.
0: Ouais. En plus, tu nous dis 2000, 3000 euros la clim, et comme tu le disais très justement tout à l'heure, il en va de la sécurité routière également pour les conductrices et conducteurs routiers. Donc si, à cause de ces fortes chaleurs, le conducteur a mal dormi parce qu'il n'a pas la clim de nuit et qu'il a un accident, ben c'est pas 2000, 3000 euros qu'il devra mettre pour réparer ou racheter un camion.
5: Camion et peut-être des vies et tout ce qui va avec. Donc c'est complètement paradoxal. C'est même mesquin de parler d'argent alors qu'en face de ça, on a des conditions de travail et des conditions de sécurité qui sont indiscutables. Et ça, c'est malheureux. Alors tiens, paradoxe qui va en faire rager quelques-uns, la clim de nuit sur les camions électriques, c'est super efficace parce que ça marche tout le temps et ça ne consomme pas trop. Donc ça va en faire râler quelques-uns.
0: Et j'ai reçu un message d'une certaine Nadège ce soir qui...
5: Ouais, je l'ai pas vu d'ailleurs.
0: Voilà, elle nous a écrit « Coucou, Fabien a dit qu'il était prêt à tout ce soir. » Et elle dit « Vraiment à tout ? Je pose ça comme ça, bise à tous. » Voilà, t'es prêt à tout Fabien ?
5: On est très très loin l'un de l'autre. Moi je suis au-dessus de la montre et elle est à Loudaviel dans les Pyrénées, tu vois.
0: Ah oui, mais c'est pas une excuse. C'est pas une excuse. Voilà. Donc, écoute, Nadège, on tente tout. On fait comme on peut. On fait tout ce qu'on peut, ma chère Nadège. Mais on y arrivera. On y arrivera. Je l'aurai un jour. Je l'aurai, comme disait dans Palace. Voilà. En tout cas, merci à toutes et tous. Tiens, pardon, il y avait aussi Didier qui nous avait écrit à propos des clims de nuit tout à l'heure. Attendez, je retrouve son message, notre cher ami Didier. Didier, voilà, qui nous dit « Moi, j'ai la clim de nuit. Je plains énormément mes collègues qui ne l'ont pas vu la chaleur qu'il fait actuellement. » Merci beaucoup, Didier, pour ce message. Et si sinon, Stéphane propose un mariage en Wi-Fi. Voilà, ça marche aussi. Voilà, en tout cas, merci à toutes et tous. Plein de courage encore une nouvelle fois. Alors déjà, merci Pierre, Fabien, pour cette saison passée ensemble, aussi bien pour les émissions Truck Stop et du Championnat de France. Et on se retrouvera au mois de septembre déjà. Bonsoir Fabien.
5: Ouais, bonsoir à toi et merci à toute l'équipe, Marielle, Hervé, évidemment, et tous ceux qui nous ont accompagnés toute la saison. C'est vrai que c'est un vrai plaisir de partager avec vous, avec ceux qui roulent, pour nous, hein, parce que c'est important de le rappeler. Je leur souhaite bon courage pour la saison d'été, parce que moi, perso, c'est ma saison la plus difficile que je suis sur la route. C'est celle que je déteste absolument. Donc, bon courage à tous ceux qui vont rouler, parce que là aussi, il y a de quoi faire.
0: Ouais, et, d'ailleurs, notre émission hier y était entièrement consacrée. Vous pouvez la retrouver sur notre site internet ou notre application pour smartphone. Merci beaucoup Pierre pour tout et merci d'être venu encore ce soir.
4: Merci Sébastien, merci à tous les copilotes et merci à tous les auditeurs. Fabien a tout dit en fait, c'est vraiment un plaisir d'être ici et un plaisir d'être en famille Sébastien avec toute l'équipe. Et quand on vient ici on se retrouve comme à la maison, tout comme toi. Donc, oui, tu viens avec l'équipe au circuit et c'est ce qui marche. Et voilà, donc on a hâte. Dommage que la saison soit terminée, mais hâte de reprendre en septembre avec les 24 heures. On va vous proposer des belles choses.
0: Voilà, et on aura l'occasion forcément d'en s'en parler aussi. Merci également à Marielle et Hervé. Mais là, cette fois, oui, c'est la bonne parce que je m'étais trompé hier. Je vais me permettre de vous embrasser très fort, ma chère Marielle Nougaret, parce que c'était votre dernière de la saison avec nous. Vous ne serez pas avec nous demain soir. Ce fut un énorme plaisir de partager cette sixième saison avec vous.
1: Mais un plaisir vraiment partagé. Merci à tous nos invités. Voilà, mais bon, pour autant, je suis toujours là et je ferai la saison d'été, n'est-ce pas ?
0: Mais tout comme moi. Mais voilà, mais on se reparlera dans cette émission qu'en septembre maintenant.
1: Voilà, c'est ça, voilà.
0: Oui. Allez, merci beaucoup, Marielle. Belle soirée. Hervé, vous serez encore avec nous demain pour la toute dernière de la saison 6. Merci d'être là, Hervé. Belle soirée, à demain.
2: Oui, bonsoir, Sébastien. Bonsoir, Marielle. Bonsoir également à Pierre et Fabien. Et bonne route à toutes et tous, et je l'espère, le plus au frais possible.
0: Demain, la dernière de la saison 6, donc, et comme c'est jeudi, ce sera la playlist qui durera exceptionnellement 3 heures. Ce sera jusqu'à minuit, figurez-vous. Allez, je vous souhaite plein de courage pour ce soir et cette nuit, et la prudence ou la bonne nuit. À demain, 21h. Prenez bien soin de vous, car chaque jour, chaque nuit est une vie. Travaillons ensemble à la beauté des choses. 73 51 88 soit 212 hashtag respectons les routiers. 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
1: Et oui, merci à tous, Sébastien, Hervé, Pierre, Fabien Calvé, enfin, et tous nos invités, bien sûr, et tous nos auditeurs. Ravis d'avoir passé cette saison des routiers, sont toujours aussi sympas avec vous. Alors, parlons météo. 58 départements sont placés en vigilance rouge canicule, 31 en orange. Et demain jeudi, cet épisode caniculaire exceptionnel va nécessiter le placement en vigilance rouge de 72 départements. Toutefois, une dégradation orageuse concernera l'ouest du pays dans l'après-midi et en soirée, avec des orages localement forts et des averses de grêle sur la Nouvelle-Aquitaine. Des averses orageuses également sur le Massif central, les Alpes, la vallée du Rhône et l'arrière-pays méditerranéen. Cette nuit, annonce encore difficile avec des minimales comprises entre 19 et 29 degrés. Et puis les maximales demain pourraient commencer à baisser un peu au bord de l'océan, mais la chaleur persistera sur tout le territoire avec 34 à 40 degrés, voire 41, 42 degrés. On attend demain après-midi 40 degrés à Bordeaux, 39 à Brive, 38 à Clermont-Ferrand et Toulouse, 36 à Biarritz.
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1: Soyez les bienvenus à l'écoute du 107.7. Il est 23h passé de 2 minutes. Alors, vos conditions de circulation, eh bien, on parle météo. On ne cesse de parler de la météo avec ces 58 départements actuellement placés en vigilance canicule rouge et 31 départements en orange. Vous êtes concernés dans l'ouest du pays. Vous notez qu'à cette heure-ci, eh bien, il fait 33 degrés du côté de Bordeaux, 31 à Brive, à Toulouse, 30 du côté de Montauban, d'Agen, de Mont-de-Marsan, également 28 degrés à Clermont-Ferrand. Oui, puis on ne va pas oublier Bayonne avec 32 degrés au passage. Il y a quelques événements et pas mal de zones de travaux. Alors, les événements, on reparle de cet incendie sur l'A89, la partie Clermont-Ferrand vers Brive, 13 km après Manzal, la sortie numéro 27. Vous ne passez que sur voie de gauche au kilomètre 337. Alors, il y a eu coup sur coup, deux incendies. Le premier a été maîtrisé depuis un bout de temps et le second a été maîtrisé. Là, on a l'information par les pompiers qui finissent d'arroser, voilà, par sécurité, bien évidemment. C'est hors des voies de l'autoroute, c'est un incendie de végétation, donc il peut y avoir encore des dégagements de fumée. Vous ralentissez bien, le secteur est bien sécurisé, donc n'attendez pas le dernier moment, évidemment, pour ralentir. Et puis, il y a des fermetures successives pour des travaux de fauchage sur la 89. Actuellement, fermeture de la sortie 10 Libourne-Nord en direction de Brive. Vous pouvez sortir après à Coutras, numéro 11. Ensuite, si vous voyagez, eh bien, du côté plus au sud, du côté de l'Avin, à Montauban, là aussi, il y a des fermetures successives pour différents travaux. Fermeture de la sortie 66 Parage en direction de Brive. Fermeture de la sortie 62 Les Chaumes en direction de Toulouse et Bordeaux. Fermeture de la sortie 60 Aussonne, direction Montauban. Voilà pour ce secteur-là. Je vous rejoins un petit peu plus au sud, du côté de l'A62, dans le sens Bordeaux vers Toulouse, en sortant à Jean-Ouest. C'est la sortie numéro 6.1. Il y a un poids lourd et sa remorque qui est en panne et qui attendent en fait le dépanneur. Ne vous laissez pas surprendre à ce niveau-là. Si vous passez du côté de Toulouse, le périphérique intérieur direction Montpellier est fermé entre Croix d'Orat numéro 14 et Soupetard numéro 16, ce qui inclut la bifurcation avec l'autoroute A68 pour des travaux de peinture jusqu'à 6h du matin. Empruntez le réseau secondaire. À l'est de Toulouse, l'autoroute A69 est complètement fermée dans les deux sens jusqu'à 6h du matin. Et puis au sud-ouest de Toulouse, le périphérique extérieur est fermé en direction de Montpellier entre la bifurcation de Bordelongue avec l'A64 et Rangueil numéro 23 pour effectuer des travaux au-delà du réseau Vinci Autoroute. Suivez bien les déviations mises en place à ce niveau-là. Et puis une information qui concerne la Gironde, sur le secteur géré par la direction des routes atlantiques. La rocade de Bordeaux, et bien sûr la rocade de Bordeaux, le pont d'Aquitaine est fermé dans les deux sens. Votre déviation passe par le pont François Mitterrand. Voilà, je vous ai tout dit, je vous souhaite un bon voyage.
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1: Très bon voyage à vous. Retour à vos conditions de circulation à 23h15. Vous roulez plutôt bien, voire très bien, partout sur les autoroutes du sud-ouest du pays. Bien sûr, il y a cette canicule et c'est vraiment très important depuis plusieurs jours. Elle est accablante, cette chaleur. Actuellement, nous avons 32 degrés du côté de Bordeaux, 31 à Bayonne, également du côté de Toulouse, 30 du côté d'Agen, ou encore de Brive-la-Gaillarde. Il y a parmi les informations à vous donner, bien, je vous rappelle qu'il y a un incendie qui est en train d'être maîtrisé, mais l'événement est toujours en cours. Sur l'autoroute A89, vous êtes concerné dans le sens Clermont-Ferrand vers Brive, 13 km après Manzat, c'est la sortie 27 au kilomètre 337. Vous ne passez que sur voie de gauche et vous passez au ralenti parce que les pompiers sont toujours là. Ils finissent d'arroser cet incendie, évidemment en mesure de sécurité très importante. C'est un incendie de végétation à proximité de l'autoroute. Alors, si vous passez en Corrèze dans la région de Brive, je vous rappelle que depuis plusieurs mois, la bifurcation qui permet depuis la 20 direction Toulouse de vous engager sur la 89 direction Bordeaux reste est fermée et va le rester de manière indéterminée. En effet, la direction des routes Centre-Ouest effectue des travaux de sécurisation d'un ouvrage qui a été endommagé par les intempéries du début d'année. Donc vous pouvez sortir à Objat numéro 50 et puis vous empruntez le réseau secondaire pour rejoindre l'autoroute A89 à Brive-Ouest. Si vous passez du côté de l'autoroute A62 en direction de Toulouse, dans le sens Bordeaux vers Toulouse, en sortant à Agen-Ouest, la sortie 6.1. Il y a donc un poids lourd avec sa remorque en panne et le dépanneur vient d'arriver. Donc c'est un dépannage qui est actuellement en cours. Pas mal de zones de chantier, notamment du côté de Toulouse. Vous notez que le périphérique intérieur direction Montpellier est fermé entre Croix d'Orade 14 numéro et numéro 14 et Soupetard numéro 16, ce qui inclut la bifurcation avec l'A68 pour des travaux de peinture jusqu'à 6h du matin. Vous passez par le réseau secondaire. À l'est de Toulouse, c'est la fermeture complète de l'autoroute A69 jusqu'à 6h du matin. Vous passez par le réseau secondaire là aussi. Et puis au sud-ouest de Toulouse, le périphérique extérieur direction Montpellier est fermée entre la bifurcation de Bordelongue avec l'A64 et Rangueil numéro 23 pour effectuer des travaux au-delà du réseau Vinci Autoroute. Vous suivez les déviations mises en place, mais en provenance de l'A64, vous devez vous engager en sens intérieur direction Blagnac. Voilà pour l'ensemble de ces informations et puis partout ailleurs, ça va bien. Le prochain quart d'heure, eh bien, nous allons parler du risque d'incendie qui ne faiblit pas, évidemment, avec ces fortes chaleurs en particulier. Ce sera un rendez-vous que nous vous proposons aux alentours de 23h35. Très bon voyage avec la musique du soleil, c'est celle de Bob Marley.

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1: Quoi qu'on dise, dernier titre de Benabar qui fait son retour après 5 ans d'absence et il a sorti un nouvel album, Le Soleil des Absents, en ce début d'année 26. Côté trafic, vous roulez bien à 23h23. Pour autant, on revoit tout cela dans notre prochain rendez-vous, notamment les nombreuses zones de chantier. Très bon voyage avec Franz Ferdinand.

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1: Soyez les bienvenus à l'écoute du 107.7, il est 23h31 et j'espère que vous allez bien, malgré la chaleur et ces 58 départements placés en vigilance rouge canicule, de nombreux en vigilance orange et toujours des températures qui restent très élevées à cette heure-ci. Donc, tenez en compte lors de votre voyage dans un véhicule climatisé ou pas, la fatigue est plus importante bien sûr, il faut boire régulièrement, boire de l'eau. Ne pas oublier, bien sûr, le conducteur, vos conducteurs, mais tous vos passagers, les animaux également, si vous en transportez. Alors, côté trafic, ça se passe plutôt bien. Pas mal d'informations côté travaux. Mais je vous rappelle quand même qu'il y a cet incendie. Certes, que l'on nous le signale maîtrisé, pour autant, les pompiers sont toujours sur place et continuent d'arroser ce secteur. Incendie de végétation en dehors de l'autoroute, mais à proximité de la 80 sur la partie Clermont-Ferrand vers Brive, 13 km après Monza, la sortie 27. De toute façon, il va falloir bien ralentir car votre circulation ne passe que sur voie de gauche au kilomètre 337 et il y a toujours beaucoup de monde sur le secteur. Du côté de l'A89, nous avons des fermetures successives. Fermetures successives pour des travaux de fauchage et actuellement, c'est la sortie 10 Libourne-Nord en direction de Brive qui est fermée. Vous pouvez sortir après à Coutras numéro 11. Par ailleurs, eh bien, nous avons cette information qui concerne l'autoroute A62 avec un véhicule en feu. Ça, je ne sais pas d'où ça sort parce que je crois que l'information est à présent terminée. Eh bien, je crois que je vais me renseigner, ce sera plus prudent. Du côté de l'A62 direction Toulouse, si vous sortez à Agen-Ouest, la sortie numéro 6.1. Attention donc à ce camion avec remorque en panne et qui est en cours de dépannage d'ailleurs. Si vous passez du côté de Toulouse, il y a plusieurs zones de travaux. Le périphérique intérieur direction Montpellier est fermé entre Croix-Dorade numéro 14 et Soupetard numéro 16, ce qui inclut la bifurcation avec l'A68. Donc, vous devez sortir à Croix-Dorade et emprunter le réseau secondaire pour reprendre le périphérique à Soupetard. Et en provenance de l'A68, vous n'avez pas d'autre choix que de vous engager en sens extérieur direction Bordeaux. Vous notez que à l'est de Toulouse, l'A69 est complètement fermée dans les deux sens de circulation pour des travaux jusqu'à 6h du matin. Au sud-ouest de Toulouse, c'est le périphérique extérieur direction Montpellier qui est fermé entre la bifurcation de Bordelongue avec l'A64 et Rangueil numéro 23. Suivez bien les déviations mises en place.
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1: Avec les fortes chaleurs, le risque d'incendie augmente. Des départs de feu ont déjà été recensés dans l'Hérault et plusieurs hectares sont partis en fumée dans l'Aude et en Corse. Et il faut le rappeler, 9 feux sur 10 sont d'origine humaine, dont près d'un sur deux liés à une imprudence. Adoptez les bons réflexes, comme consulter la météo des forêts. Elle existe depuis 2 ans. Nous allons en reparler dans quelques minutes après le duo entre Mylène Farmer et Cyril Lémaud.

0: Le duo de choc entre Mylène Farmer et Syl sur le 107.7. Au même titre que la météo du ciel, il existe depuis 2 ans la météo des forêts, un dispositif mis en place pour vous indiquer les risques potentiels d'incendie. Les explications de Perrine Martin.
1: Quand la température de l'air affiche 35, 36, 37, 38 degrés, la température du sol, elle, peut afficher jusqu'à 10 degrés supplémentaires. Voilà pourquoi le ministère a lancé, comme tous les étés depuis 2 ans, sa météo des forêts. Présentation Clarisse Durand du ministère de la Transition écologique.
2: Il y a 4 niveaux de danger, donc faible, modéré, élevé, très élevé. Et l'information est au niveau départemental. La météo des forêts va nous permettre d'adapter et d'adopter les bons comportements pour éviter les départs de feu. Et ça peut être éventuellement complété sur place, à l'orée de la forêt, par des dispositions plus précises. Dans certains cas, l'arrêté préfectoral peut aller jusqu'à interdire l'accès à la forêt.
1: Pour éviter les départs de feu, 9 fois sur 10 d'origine humaine en forêt, comme ailleurs, dans le sud de la France, mais pas seulement. Lionel Berthet, du même ministère.
3: Les massifs forestiers peuvent être touchés par un incendie, mais c'est aussi le cas, et on l'oublie parfois, des zones de végétation comme les champs et les prairies. Pour autant, le pourtour méditerranéen, le sud-ouest, présente un risque de départ de feu qui est plus élevé, notamment en raison des sécheresses qui sont plus fréquentes et surtout plus intenses. Avec le changement climatique, cependant, davantage de départements seront concernés par le risque dans le futur.
1: Quelques automatismes maintenant à bien avoir en tête.
2: Si on est fumeur, il faut jeter ses mégots dans un cendrier. Et il existe des cendriers portatifs. Si on organise un barbecue, le bon réflexe, c'est de faire le barbecue chez soi ou dans un espace qui est aménagé, et surtout loin de toute végétation, puisque les herbes et les broussailles peuvent s'enflammer très facilement. Si on fait du bricolage, de même, il

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1: Bon voyage, marquez des pauses pour vous rafraîchir avec ces 58 départements placés en vigilance rouge canicule et 31 en orange. Eh bien, il fait chaud quasiment sur la totalité du pays. Il fait toujours 31 degrés du côté de Bordeaux à cette heure-ci, 30 à Bayonne, à Toulouse, 29 du côté de Brive, 26 du côté de Clermont-Ferrand. Il y a un incendie qui est donc terminé sur la 89, la partie Clermont-Ferrand vers Brive, c'est 13 km après Manza, la sortie numéro 27. Alors, les pompiers sont en train de repartir, de quitter les lieux. Le feu a été maîtrisé, mais pour l'instant, vous roulez uniquement sur voie de gauche au kilomètre 337. L'événement n'est pas encore terminé, ne vous laissez pas surprendre. Plus au sud, sur l'autoroute A62, dans le sens Bordeaux vers Toulouse, si vous sortez à Agen-Ouest, la sortie 6.1, attention à ce poids lourd qui est en cours de dépannage. Et puis si vous passez du côté de Toulouse, sachez qu'il y a plusieurs zones de travaux importantes avec des fermetures, notamment le périphérique intérieur direction Montpellier, fermé entre Croix-Dorade numéro 14, Soupetard numéro 16, ce qui inclut la bifurcation avec l'autoroute A68 pour des travaux de peinture. Et vous devez emprunter le réseau secondaire. À l'est de Toulouse, c'est la fermeture totale cette nuit de l'autoroute A69 dans les deux sens de circulation. Et au sud-ouest de Toulouse, le périphérique extérieur direction Montpellier est fermé entre la bifurcation de Bordelongue avec l'A64 et Rangueil numéro 23. Si vous êtes en provenance de l'A64, vous devez vous engager en sens intérieur direction Blagnac. Sinon, vous suivez bien les déviations mises en place. Le prochain rendez-vous trafic détaillé sera après la météo et l'actualité de minuit. Bien sûr, je vous retrouve d'ici la fin de l'heure. Mais tout de suite, c'est la musique avec YouTube. Bon voyage et belle soirée.

Smile avec Katy Perry sur le 107.7. Attention, si vous voyagez sur la 61 en direction de la Méditerranée sur l'aire de service de Toulouse, il n'y a pas de distribution de gasoil en raison de carburant, tout type de carburant en raison d'une panne. Donc après, vous pouvez vous ravitailler sur l'aire de Port-Lauragais, mais sinon avant, c'est sur l'autoroute A62 sur l'aire de Frontonnet Sud, bien sûr, au niveau de l'agglomération de Toulouse, c'est tout à fait possible. C'est avec NEC que l'heure se termine. Je vous souhaite une belle route à minuit. Place à l'actualité.

0: C'était NEC sur le 107.7. Minuit, nous retrouvons l'actualité.
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2: Bonsoir, l'actualité de ce mercredi 24 juin 2026 a été marquée par cet éboulement. En début de soirée, d'un port de falaise à Biarritz, en dessous se trouvaient trois plongeurs, l'un d'eux s'en est sorti indemne. Le corps d'une femme a été retrouvé, un homme est toujours porté disparu. Les secours sont toujours sur place. La canicule hors norme qui touche la France et ses conséquences, départ de feu, coupure d'électricité, pollution, trafic ferroviaire de fortement perturbé et interrompu, ralentissement économique, mais surtout le corps humain qui ne suit plus. Santé publique France a aujourd'hui tiré la sonnette d'alarme face à un pic d'affluence rare, voire jamais observé aux urgences. Après le record d'hier, c'est cette journée de mercredi qui devient la journée la plus chaude jamais enregistrée dans le pays. Et c'est une nouvelle fois en Vendée que la température la plus chaude a été enregistrée. Il a fait 44,6 degrés sous abri à Chantonnay. Cette nuit va être la plus difficile au niveau national de cet épisode. 72 départements sont maintenant placés en vigilance rouge canicule. Les conclusions de l'autopsie du corps de la petite Liana ont été rendues publiques aujourd'hui. Actuellement, la cause du décès n'a toujours pas été déterminée. En attendant, la justice a requalifié les charges contre le principal suspect qui est maintenant mis en examen pour meurtre et viol sur mineur. L'Iran et les États-Unis se retrouveront les 29 et 30 juin prochains en Suisse pour une réunion technique, annonce aujourd'hui du secrétaire d'État américain Marco Rubio, pour prolonger les discussions afin d'obtenir un accord de paix définitif. Allez, nous passons au sport et au football.
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2: Et a démarré aujourd'hui la dernière journée des phases de groupe. Coup d'envoi à l'instant de deux rencontres dans le groupe C. Écosse-Brésil, Maroc-Haïti. Plus tôt dans la soirée dans le groupe B, la Suisse a battu le Canada de 2-1. La Bosnie-Herzégovine a battu le Qatar 3-1. Les Helvètes ont pris la tête de leur groupe. Et puis dans le groupe A, coup d'envoi de deux matchs dans 3 heures. Tchéquie-Mexique et Afrique du Sud, Corée du Sud. Il est minuit, passé de 2 minutes. C'est la fin de ce flash. L'infotrafic revient dans un instant, juste après votre météo.
0: Merci Sébastien. Aujourd'hui, jeudi 25 juin, l'épisode caniculaire exceptionnel eh bien, va nécessiter le placement en vigilance rouge de 72 départements, 17 en orange. Toutefois, une dégradation orageuse concernera l'ouest du pays dans l'après-midi et en soirée, avec des orages localement forts et des averses de grêle sur la Nouvelle-Aquitaine. Des averses orageuses se déclencheront également sur le massif central, les Alpes, la vallée du Rhône et l'arrière-pays méditerranéen. Cette nuit est difficile, avec des minimales comprises entre 19 et 29 degrés. Et puis cet après-midi, les maximales pourraient commencer à baisser un tout petit peu au bord de l'océan. Mais la chaleur persistera sur tout le territoire avec 34 à 41 à 40 degrés, 41, 42 et également. 40 degrés, c'est ce qu'on attend à Bordeaux cet après-midi. 39 à Brive, 38 à Clermont-Ferrand, Toulouse, Pau, 37 à Tarbes et 36 à Biarritz.
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0: Excellente route à vous, excellente nuit et faites le nécessaire pour pouvoir supporter cette chaleur, cette canicule. Aujourd'hui, eh bien, 72 départements vont être placés en vigilance rouge canicule, 17 en orange, donc encore plus de canicule sur plus de territoires. Vous notez qu'à cette heure-ci, il fait 32 degrés du côté de Bordeaux, 30 à Bayonne. Du côté de Toulouse, c'est la même chose. Et puis nous avons 28 degrés à Clermont-Ferrand, à Brive, 28 degrés du côté d'Agen et 25 à Saint-Gaudens. Côté trafic, ça se passe bien. Alors, il y a l'incendie dont je vais vous reparler sur l'A89 sur l'axe Clermont-Ferrand vers Brive, 13 km après Monza, la sortie 27. Alors, l'incendie est terminé. Tout le monde est en train de repartir et les patrouilleurs sont en train de dévaliser la voie de droite au kilomètre 337, mais pour l'instant, ce n'est pas encore terminé, donc restez toujours en alerte de ce côté-là. Si vous passez en Corrèze, dans la région de Brive, depuis plusieurs mois, la bifurcation qui permet depuis la 20 direction Toulouse de vous engager sur la 89 direction Bordeaux est fermée et va le rester pour une durée indéterminée. La direction des routes 103 effectue des travaux de sécurisation d'un ouvrage qui a été endommagé par les intempéries du début d'année. Dans l'immédiat, vous pouvez sortir à Objat numéro 50 et puis vous en emprunter le réseau secondaire pour retrouver la 89 plus loin à Brive-Ouest numéro 19. Si vous roulez en ce moment sur l'autoroute A62, l'axe Bordeaux vers Toulouse, en sortant à Jean-Ouest, la sortie 6.1, ne vous laissez pas surprendre par ce poids lourd qui est en cours de dépannage. Du côté de Toulouse, il y a 3 zones de travaux. Évidemment, toujours très bien balisé. D'abord, vous notez que le périphérique intérieur, direction Montpellier, est fermé entre Croix-Dorade, numéro 14, et Soupetard, numéro 16, ce qui inclut la bifurcation avec l'autoroute A68 pour des travaux de peinture jusqu'à 6h du matin. Vous devez donc sortir à Croix-Dorade, vous empruntez le réseau secondaire pour reprendre le périphérique à Soupetard. Et si vous êtes en provenance de l'A68, vous n'avez pas d'autre choix que de vous engager en sens extérieur, direction Bordeaux. À l'est de Toulouse, l'A69 est complètement fermée dans les deux sens de circulation pour des travaux jusqu'à 6 heures. Vous passez par le réseau secondaire. Et puis au sud-ouest de Toulouse, le périphérique extérieur direction Montpellier est fermé entre la bifurcation avec l'A64 et Rangueil numéro 23 pour effectuer des travaux au-delà du réseau Vinci Autoroute. Suivez les déviations mises en place. Si vous êtes en provenance de l'A64, vous devez vous engager en sens intérieur, direction Blagnac. Et puis, un mot concernant la Gironde Bordeaux, avec des travaux que mène la direction des routes atlantiques, qui occasionne sur la rocade de Bordeaux, la fermeture du pont d'Aquitaine dans les deux sens de circulation. La déviation vous fait passer par le pont François Mitterrand.
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1: Très bon voyage à vous, il est minuit 15, retour à vos conditions de circulation avec bien sûr cette chaleur accablante sur le pays depuis plusieurs jours et ces départements très nombreux placés en vigilance rouge canicule ou orange canicule. En tout cas sur le sud-ouest du pays vous êtes concernés. Nous avons 31 degrés du côté de Bordeaux à cette heure-ci et 30 à Toulouse. Alors cela nécessite eh bien une organisation autant que possible puisque la chaleur fatigue évidemment énormément les organismes avec ces nuits tropicales. La récupération est beaucoup plus difficile. Alors pensez à boire de l'eau, uniquement de l'eau fréquemment, à faire des pauses aussi plus régulières, plus fréquentes, notamment sur les aires de service où les bâtiments sont climatisés. Côté trafic, vous roulez particulièrement bien. C'est la fin de l'incendie et de l'événement, mais pas tout à fait. Je n'ai pas encore la confirmation. Alors je vous le rappelle simplement, sur la 89, la partie Clermont-Ferrand vers Brive, 13 km après Manzat, la sortie 27 au kilomètre 337. Il y a un événement qui est en cours de débalisage. Il s'agissait d'un incendie qui s'était produit près des voies de l'autoroute, un incendie de végétation. Tout le monde repart, on débalise la voie de droite, mais pour l'instant, ce n'est pas encore terminé. Si vous voyagez un petit peu plus au sud, nous avons plusieurs zones de travaux, notamment du côté de Toulouse qui sont en place. Le périphérique intérieur direction Montpellier est fermé entre Croix-d'Orade et Soupetard, les sorties 14 et 16, ce qui inclut la bifurcation avec l'autoroute A68 passée par le réseau secondaire. Vous notez également qu'à l'est de Toulouse, c'est la fermeture totale de l'autoroute A69, donc dans les deux sens de circulation pour des travaux jusqu'à 6h du matin. Et puis au sud-ouest de Toulouse, le périphérique extérieur direction Montpellier est fermé entre la bifurcation de Bordelongue avec la 64 et Rangueil numéro 23 pour des travaux au-delà du réseau 26 autoroute. Et là aussi, vous passez par le réseau secondaire. Une information carburant qui peut bien sûr vous concerner sur l'A61, l'axe Toulouse vers la Méditerranée, sur l'aire de service de Toulouse, il n'y a plus de distribution de carburant du tout, c'est en raison d'une panne. Donc après, vous pouvez à 26 km vous arrêter sur l'aire de service de Port-Lauragais Sud, et puis sinon il y a l'agglomération de Toulouse ou au nord de Toulouse sur l'A62, vous avez l'aire de service de Frontonnet Sud. J'allais terminer mon propos, pas tout à fait, je reçois à l'instant un nouvel incident. C'est sur l'extrême sud-ouest du pays, sur l'A63, vous arrivez d'Espagne, vous êtes en direction de Bordeaux. Après la barrière de péage de Berriatou, il y a une voiture qui est en panne. On vient de préciser qu'elle est arrêtée au niveau du parking, du parking du péage. Donc il n'y a pas de gêne pour vous qui passez. Dans un instant, votre rendez-vous sur la route avec. Nous serons en compagnie de la chanteuse Mantissa. Mais est-ce une bonne idée quand elle se décrit elle-même comme une mauvaise copilote? Ce sera à vous de juger. On la retrouve dans quelques minutes, juste après Kim Carnes.

0: Incendie complètement terminé, localement tout est débalisé sur l'A89 dans le secteur de Manza.
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0: Avec celle qui vient de sortir son deuxième album, Perry Martin l'a rencontrée pour le 107.7 dans un café parisien en pleine séance d'interview.
2: C'est une enfant difficile que j'ai en face de moi. Quoique, une jeune femme de plus en plus affirmée et qui se retourne sur son passé avec tendresse et objectivité. Bonjour Mentissa.
3: Bonjour.
2: Merci d'être au micro du 107.7 pour accompagner tous nos auditeurs sur la route, depuis Paris jusqu'à Biarritz, de Biarritz à Nice, de Marseille à Lyon. Vous connaissez, vous, la France, ses routes, parce que vous venez de Belgique, précisons-le.
3: C'est ça, je connais assez bien ces routes-là, les longs paysages où justement on emmène avec nous les chansons, des petites histoires. Moi j'adore aussi, quand je suis sur la route, écouter des podcasts, écouter des émissions. C'est le moment quoi, c'est finalement, je trouve qu'on a peu de temps dans nos vies aujourd'hui, tout va tellement vite que justement quand on fait de la route, c'est un peu le seul moment où on n'a pas trop le choix que d'accepter le temps. En fait,
2: c'est pas faux.
3: Et de se laisser porter un peu par le temps. Ouais.
2: Je vous présentais comme une enfant difficile. Alors, je sais que vous ne m'en voulez pas puisque c'est le titre de votre nouvel album. Parmi ces enfants difficiles, il y a vous. En tout cas, cette étiquette que l'on vous a collée sur le front quand vous étiez plus jeune.
3: Oui.
2: Et c'est ce que vous expliquez dans cette chanson.
3: C'est ce que j'explique. Je pense qu'à travers cette chanson, j'avais aussi envie de faire la paix avec la petite moi et de lui dire à la petite Mentissa qu'en fait, elle n'a rien fait de mal. On mesure pas les dégâts quand un enfant de 6-7 ans est constamment pointé du doigt, constamment puni. En fait, en tant qu'enfant, on a l'impression qu'on a fait quelque chose de super grave. Alors qu'en fait, faire des bêtises, c'est pas la fin du monde. Et moi, j'aurais aimé de temps en temps qu'on me dise, bon, ok, t'as fait ça, tu le refais plus, mais bon, c'est pas grave.
2: Et qu'est-ce que pourrait faire un enfant difficile à l'arrière d'une voiture ?
3: Jouer à des jeux, pourquoi pas, se disputer avec ses frères et sœurs, ça c'est quelque chose qu'on fait assez souvent.
2: Et on n'est pas forcément difficile.
3: Oui, et les parents qui crient arrêtez. Regarder par la fenêtre, moi je faisais ça beaucoup quand j'étais plus jeune. Je m'imaginais ma vie. Souvent j'aimais trop.
2: Vous projeter comme ça.
3: Moi je me suis toujours beaucoup projetée.
2: Et vous avez votre permis vous d'ailleurs?
3: Ah non, je n'ai pas mon permis.
2: Ah, donc vous êtes copilote?
3: Je suis copilote, oui. Apparemment, on dit que je suis une très très mauvaise copilote.
2: Ah, mauvaise, c'est-à-dire?
3: Bah, je sais pas.
2: Difficile,
3: la vie. Bah, c'est vrai que souvent, je donne mon avis alors que c'est pas moi qui conduis. Je dis, mais non, là, t'aurais pu.
2: Bah non, mais au contraire, vous participez au voyage.
3: Bah, j'essaie de contribuer à ma façon, mais souvent, ma maman dit que je suis une très mauvaise copilote aussi pour l'aider parfois, pour être son GPS.
2: Vous voulez que je vous dise, s'il n'existe pas d'enfant difficile, il n'existe pas de mauvais copilote. Bon,
3: ah.
2: On se retrouve après le prochain point trafic, Mentissa, pour parler de votre album. Vous restez avec nous ?
3: Oui, bien sûr.
2: À tout de suite.

Enfant terrible, c'est le nom du nouvel album de Matissa, notre invité. Nous allons la retrouver juste après le prochain point trafic. Tout de suite, on va rouler avec Ayam.

0: Mentissa est notre invitée ce soir, enfin cette nuit plutôt. La chanteuse de 27 ans a sorti son deuxième album. Nous allons la retrouver juste après vos conditions de circulation.
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0: Très bon voyage à vous, il est minuit 30, j'espère que vous allez bien, que tout se passe bien. En tout cas, il y a 72 départements qui vont passer en vigilance rouge canicule, déjà 58 et à la mi-journée 72, c'est énorme. Le reste en vigilance orange, vous êtes concernés évidemment par ces chaleurs excessives sur le sud-ouest du pays. Donc faites le nécessaire pour vous organiser, notamment pour marquer des pauses plus fréquentes tout simplement. Et puis pour vous ravitailler en eau, ne partez jamais sans eau, bien sûr, de l'eau pour vous, conducteurs, pour vos passagers, vos animaux, si vous en transportez, et buvez régulièrement de l'eau. Voilà, faites le nécessaire de ce côté-là, c'est important parce que la chaleur fatigue les organismes. Alors, nous avons également, des zones de chantier, parce que côté trafic, rien à signaler, tout va très bien. Des zones de chantier sur la 89 avec des fermetures successives pour des travaux de fauchage. Actuellement, la sortie 10 Libourne Nord est fermée en direction de Bordeaux et la sortie 16 Périgueux Est est fermée en direction de Brive, donc vous passez avant ou après. Les fermetures successives sur l'A20 à Montauban sont à présent terminées. En revanche, à Toulouse, il y a plusieurs zones de travaux. Le périphérique intérieur direction Montpellier est fermé entre Croix d'Orade numéro 14 et Soupetard numéro 16, ce qui inclut la bifurcation avec l'autoroute A8. Vous notez qu'à l'est de Toulouse, l'autoroute A69 est complètement fermée dans les deux sens de circulation. Et enfin, au sud-ouest de Toulouse, le périphérique extérieur direction Montpellier est fermé entre la bifurcation de Bordelongue avec l'A64 et Rangueil numéro 23. C'est pour effectuer des travaux au-delà du réseau Vinci Autoroute. Nous retrouvons Mentissa au micro de Perrine Martin pour le 107.7 à l'occasion de la sortie de son nouvel album.
2: La vingtaine, c'était votre premier album qui a rencontré un beau succès. Oui. Voici donc le deuxième, forcément attendu au tournant. Vous le présentez comme étant encore plus personnel, vous vous livrez, vous employez beaucoup le jeu. On pourrait croire à une sorte de journal intime. Vous avez beaucoup parlé de votre enfance parce qu'on a évoqué enfant difficile, mais il n'est pas question que de l'enfance.
3: Non, il est question d'enfance, de l'adolescence aussi, et puis de la jeune femme que je suis aujourd'hui, et surtout la jeune femme que j'étais il y a 4 ans quand j'ai commencé ce métier, avec toutes les questions et les appréhensions et les peurs, qui se disaient waouh, je me suis tellement battue pour en arriver là, pour vivre de ma passion, maintenant j'ai vraiment pas le droit à l'erreur, quoi. Et donc je faisais hyper attention à tout ce que je faisais, à comment les gens pouvaient me percevoir, quitte à un peu m'enfermer dans un personnage qui n'était pas toujours très.
2: N'était pas vous.
3: Qui n'était pas moi.
2: Complètement en tout
3: pas
2: cas.
3: Pas complètement.
2: Ça veut exactement. Dire qu'aujourd'hui, il n'y a plus du tout de filtre.
3: Je pense que je commence, à être de plus en plus vrai. Tant pis, en fait, si dans, à un moment donné, j'ai dit un truc trop bizarre, trop weirdos. C'est pas grave.
2: Assumé, quoi.
3: C'est assumé, vraiment.
2: Et il y a eu ce passage aussi dans le jury de The Voice, la version belgique de l'émission de TF1.
3: Oui.
2: Vous l'avez fait en tant que candidate, mais là, c'est vraiment jury. Ça aussi, je pense que ça permet aussi d'asseoir qui on est, parce que là, vous avez donné votre avis.
3: Ah, bien sûr. Mais même, on se demande si on est vraiment légitime à le faire aussi.
2: Si on vous l'a proposé, c'est que oui.
3: Bien sûr, et c'était un rêve, moi, d'être coach, mais je me souviens que parfois, tu te retrouves face à un monsieur, en fait, qui a 15 ans d'expérience dans la musique, toi, t'en as 4.
2: Ouais.
3: Tu te dis, mais je vais quand même pas avoir la prétention d'expliquer au monsieur son métier.
2: Son métier, ouais. Il y a une grande tournée qui se prépare, 24 dates d'ici au mois de décembre, France, Belgique, Luxembourg, là aussi, tournée numéro 2.
3: Oui.
2: Vous avez travaillé différemment, sûrement, que pour la première tournée.
3: Oui, parce qu'il y a plus de chansons pop, il y a plus de chansons rythmées. Donc on va plus me voir danser,
2: transpirer. Mais vous aviez envie de ça?
3: Je pense que j'avais envie de ça. En fait, je pense que le premier album, pour moi, il était parfait parce que j'ai raconté tout ce que j'avais envie de raconter, si ce n'est qu'il manquait mon petit grain de folie. Et sur ce répertoire-là, je vais pouvoir le faire.
2: Et Vianney, dans tout ça, est-ce qu'il a participé un peu à l'album?
3: Il a participé à 3 chansons de l'album. Voilà, bon. Donc il n'est jamais très loin.
2: Celui qui avait craqué sur vous justement dans l'émission The Voice, vous l'embrasserez de la part de l'équipe du 107.7.
3: Ce sera fait.
2: L'album de Mentissa s'appelle Enfant difficile. Le prochain sera peut-être Trentenaire apaisé. Qui sait?
3: Qui sait?
2: En tout cas, cet album Mentissa, vous le proposez sur scène ces prochains mois, on le disait. Il y a un Olympia qui vous attend aussi le 5 novembre. Bravo pour tout ça.
3: Merci.
2: Et Mentissa, bien sûr, sur les réseaux sociaux.
3: Oui, merci beaucoup.
2: À très bientôt.
3: À très bientôt.
0: Merci à vous deux. Vous retrouvez la version intégrale de cette interview en replay sur notre site internet et notre application. Très bon voyage tout de suite avec Maeva Supernova.

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1: Soyez les bienvenus à l'écoute du 107.7. Il est minuit 45. Vous circulez avec de la chaleur accablante depuis ces derniers jours et ça risque de durer encore. En ce jeudi, 72 départements vont être placés en vigilance rouge canicule, 17 en orange. À cette heure-ci, il fait encore très chaud puisque nous avons 30 degrés du côté de Bordeaux, 29 du côté donc de Toulouse, 28 degrés à Bayonne, 28 degrés du côté de Clermont-Ferrand, 27 à Brive et puis on n'oubliera pas 29 degrés du côté de Montauban. Les conditions de circulation sont bonnes, vous circulez parfaitement bien. Il y a en revanche des zones de travaux, notamment parmi les fermetures successives sur la 89 pour

Les travaux de fauchage restent la fermeture actuellement de la sortie 10 Libourne-Nord en direction de Bordeaux. Sinon, c'est tout du côté de Toulouse qu'il y a plusieurs fermetures. Le périphérique intérieur direction Montpellier est fermé entre Croix-d'Aurague de numéro 14 et Soupetard numéro 16, ce qui inclut la bifurcation avec la 68. À l'est de Toulouse, fermeture totale de la 69 dans les deux sens de circulation jusqu'à 6h du matin. Et au sud-ouest de Toulouse, le périphérique extérieur direction Montpellier est fermé entre la bifurcation avec la 64 et Rangueil numéro 23. Suivez là aussi les déviations mises en place. C'est Yoko Trigalo qui va prendre le relais à partir d'une heure deux minutes, vous accompagner tout au long de cette nuit. Mais auparavant, il y aura une heure à l'actualité en compagnie de Sébastien Ponchelet. De mon côté, eh bien, je ne vous ai pas encore quitté. Je vous retrouve d'ici la fin de l'heure. Mais tout de suite, c'est la musique avec Snap.

très bon voyage à vous. Il est minuit 54, tout va bien, vous êtes bien prudent, vous roulez à droite, évidemment, comme d'habitude, puisqu'il faut se regaler sur la voie de droite après avoir effectué un dépassement. Et puis, vous tenez compte de cette chaleur, c'est difficile de ne pas en tenir compte, évidemment. 30 degrés à Bordeaux, c'est toujours d'actualité, 29 à Toulouse, 26 à Clermont-de-Marsan. Voilà pour les dernières tendances météo. Christophe Maé nous accompagne les prochains kilomètres avec son dernier titre, La Lune.

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0: Excellente nuit à toutes et à tous. Il est 1h, nous retrouvons l'actualité.
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2: Bonsoir. À Saint-Brieuc, un enfant de 10 ans et demi a été mis en examen aujourd'hui pour tentative de meurtre et tentative de viol avec arme. Le 15 juin, il a violemment agressé une joggeuse de 22 ans à qui il a demandé de se déshabiller. Face à son refus, il l'a poignardée au bras et au ventre. Hospitalisée, elle a pu décrire son agresseur qui a été interpellé quelques jours plus tard en possession du couteau utilisé. Il a reconnu les faits. Face à son jeune âge, la loi ne permet pas de l'emprisonner. Seules des mesures éducatives pourront être ordonnées. Au niveau national, ce sera la pire nuit avec peut-être à son terme une température nocturne record. Il fait encore entre 30 et 32 degrés dans plusieurs départements. 72 sont maintenant en vigilance rouge canicule. Jeudi sera de nouveau une journée éprouvante avec les 40 degrés qui seront encore atteints ou dépassés. Température atteinte à Paris aujourd'hui pour la 4e fois de son histoire. Météo France a indiqué que certains départements de l'ouest du pays pourraient repasser en orange dès demain soir, mais la baisse du thermomètre sera vraiment très lente et très progressive sur le pays. Dans le Pas-de-Calais, la préfecture a annoncé que 3 personnes sont soleil. Au Venezuela, un séisme de magnitude 7,1 sur l'échelle ouverte de Richter vient de se produire. L'épicentre est proche de la capitale Caracas. Pour le moment, nous ne savons pas s'il y a des victimes ou des dégâts. La secousse a été ressentie jusqu'en Colombie, dans la capitale Bogota, pourtant distante de 1000 km à vol d'oiseau. Allez, on passe au sport et au football.
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2: A démarrer aujourd'hui la dernière journée des phases de groupe. Seconde période en ce moment dans 2 rencontres dans le groupe C. Le Brésil mène 2-0 face à l'Écosse. 2 partout entre le Maroc et Haïti. Plus tôt dans la soirée dans le groupe B, la Suisse a battu le Canada 2-1. La Bosnie-Herzégovine a battu le Qatar 3-1. Les Helvètes ont pris la tête de leur groupe. Et puis dans le groupe A, coup d'envoi de 2 matchs dans 2 heures. Tchéquie-Mexique, Afrique du Sud, Corée du Sud. 1h02, c'est la fin de ce flash. Dans 1h pour l'actualité, Yoko Trigallo. Pour l'instant, place au trafic, juste après votre météo.
4: Avec cette vague rouge qui continue de gagner du terrain, le plus haut niveau de vigilance canicule concernera à partir de demain midi 72 départements au total, abritant les 3/4 de la population française, avant l'éventuelle rétrogression en soirée d'une dizaine d'entre eux sur la façade atlantique qui sera exposée aux orages. Une journée donc encore plus suffocante avec un nouveau triste record de chaleur qui risque d'être battu. Le matin, il faudra compter entre 30 et 34 attendus dans le quart nord-ouest du pays, 29 à 31 en Occitanie, 30 à 34 en Nouvelle-Aquitaine. Dans l'après-midi, le thermomètre affichera 33 à Montpellier, 35 à Perpignan, 37 à Toulouse et à Biarritz. Il fera 38 à La Rochelle et Strasbourg, 39 degrés à Limoges et puis 42 à Paris, Alençon, Bourges et Tours.
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4: Et il y a malheureusement pas mal de choses à dire à l'heure où je vous parle en ce moment. Plusieurs accidents ont eu lieu. Je vais m'organiser en vous parlant axe par axe parce que je scrute en ce moment toute la moitié ouest du pays. Donc si vous êtes à Bordeaux, évidemment, ce n'est pas la même chose que si vous êtes à Toulouse. On va commencer sur l'autoroute A10 pour vous qui roulez justement en direction de Bordeaux. On me signale un piéton au bord des voies de circulation au kilomètre 101. C'est dans le secteur d'Orléans. Vous devez être vigilant également si vous êtes en direction de Paris. Au niveau de ce kilomètre-là, je vous rappelle que l'autostop reste interdit. Le patrouilleur Grégory est en chemin pour intervenir pour la sécurité de cette personne qui se met en danger. Vous circulez en direction de Bordeaux, en direction de Paris toujours, mais cette fois-ci, kilomètre 485. Nous sommes plus au sud avec ce chevreuil errant aperçu au bord des voies de circulation et a priori également un véhicule accidenté sur la bande d'arrêt d'urgence en direction de Bordeaux. Donc vigilance dans ce secteur-là. Il y a du monde au bord des voies et notamment le dépanneur qui a été appelé. Il n'est pas encore présent, mais par contre le patrouilleur qui est présent, c'est Sébastien. On termine sur l'autoroute A10 en direction de Bordeaux par cet obstacle. Il s'agit de morceaux divers après la sortie 39 Liban de Saint-Antoine, kilomètre 534. Vous pourriez être gêné sur l'une des 3 voies ou les 3 voies, je ne sais pas encore. Donc pour l'instant, vous êtes prudent dans ce secteur. Dans l'autre sens de circulation, un accident s'est produit après la sortie 26 Châtellerault-Nord. Un accident qui impliquerait 3 véhicules et potentiellement également la présence d'un animal. Pour l'instant, je n'ai pas plus de précisions, mais on vous demande d'être particulièrement extrêmement vigilant. De toute façon, a priori, il y a déjà un petit peu d'attente à l'arrière de cet accident. Donc, vous êtes prévenus. Pour l'instant, ça ne vaut pas le coup de quitter l'autoroute. Évidemment, les choses vont évoluer et je vous tiens au courant, évidemment. Si vous empruntez le reste des axes dans le quart nord-ouest du pays, par exemple la 11, la 81, sachez que ça se passe très bien, il n'y a pas de difficulté particulière. En revanche, on va aller vers le massif central depuis Orléans. Vous êtes sur la 71 en direction de Clermont-Ferrand. Attention à cet obstacle. Des morceaux divers repérés sur les voies au kilomètre 104 après la sortie 1 Orléans-Centre. Et puis ce sanglier errant, cette fois-ci au kilomètre 133. Vigilance entre la sortie 2 Olivet et la sortie 3 La Motte-Beuvron. On va terminer par les infos qui vous concernent dans le sud-ouest du pays avec des travaux, des chantiers qui ont lieu cette nuit. Je vous emmène du côté de Toulouse, à l'est de Toulouse, jusqu'à 6h du matin. La 69 est entièrement fermée dans les deux sens de circulation pour des travaux d'entretien. Donc si vous êtes depuis la 68, vous pouvez sortir à Montastruc, la sortie numéro 3, et emprunter le réseau secondaire pour rejoindre Verfeil. Et depuis Verfeil, eh bien, vous empruntez le réseau secondaire pour rejoindre la 68 à l'Union Bretelle d'entrée numéro 1. Vous noterez également que depuis 21h et jusqu'à 6h à Toulouse, le périphérique est fermé en sens extérieur direction Montpellier entre la bifurcation avec la 64 et Rangueil, la sortie 23 pour effectuer des travaux au-delà du réseau Vinci Autoroute. Vous suivez les déviations mises en place en provenance de la 64. Vous devez vous engager en sens intérieur direction Blagnac. Dernière info qui vous concerne à Toulouse, jusqu'à 6h du matin direction Montpellier, le périphérique intérieur est fermé entre Croix-d'Orade, sortie 14 et Soupetard, sortie 13, ce qui inclut la bifurcation avec l'autoroute à 68 pour réaliser des travaux de peinture. Vous devez donc sortir à Croix-d'Orade et emprunter le réseau secondaire pour reprendre le périph à Soupetard en provenance de la 68. Vous n'avez pas d'autre choix que de vous engager en sens extérieur direction Bordeaux. Tout à l'heure, on parlera d'autres axes où il y a des travaux. Pour l'instant, on repart en musique.
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1: Il est 1h15, on fait le point sur vos conditions de circulation avec des informations complémentaires à vous donner. Vous circulez en ce moment sur l'autoroute A10. Dans les deux sens de circulation, j'ai plusieurs difficultés. Je vais commencer par l'axe en direction de Paris, c'est-à-dire pour vous qui roulez depuis Bordeaux en direction de la capitale. Après la sortie 26 Châtellerault-Nord, vous allez être légèrement ralenti au niveau du kilomètre 249, puisqu'un kilomètre plus loin, il y a un accident qui implique une voiture et un sanglier. A priori, le sanglier, la carcasse de l'animal se trouverait sur la voie de gauche, avec potentiellement également la voiture qui se trouverait sur la voie de gauche également. Vous avez donc les secours qui sont arrivés sur place, le dépanneur également qui est là pour intervenir. Les forces de l'ordre sont arrivées, il y a des débris sur les voies et sur la bande d'arrêt d'urgence, donc c'est vraiment un passage délicat au niveau de ce kilomètre 248. Je vous fais confiance pour vraiment abaisser votre vitesse. Dans l'autre sens de circulation, pour vous qui roulez en direction de Bordeaux, on nous signale tout d'abord un piéton au bord des voies au kilomètre 101, c'est-à-dire à Orléans, c'est juste après la jonction avec l'autoroute A10 et la 71. Dans ce secteur-là, vous avez trois voies, donc prudence s'il vous plaît, le patrouilleur se rend sur place. Et puis au kilomètre 485, vraiment beaucoup plus au sud, pour vous qui êtes toujours en direction de Bordeaux, vous êtes entre justement Saintes et Bordeaux, il y a eu un accident impliquant une voiture sur la bande d'arrêt d'urgence. Le patrouilleur Sébastien est sur place, le dépanneur vient tout juste d'arriver au moment où je vous le dis, donc l'intervention va pouvoir démarrer. Pour l'instant, vous avez encore deux voies pour passer, mais si vous le pouvez, serrez à gauche pour respecter le corridor de sécurité. Le reste des infos, elles se concentrent sur l'autoroute A60. Pour vous qui êtes en direction de Clermont-Ferrand, des obstacles sur les voies et un sanglier errant. Obstacle, il s'agit de morceaux divers dont on ne connaît pas la nature en direction de Clermont-Ferrand, kilomètre 104 après la sortie 1 Orléans-Centre. Et puis le sanglier errant, il est situé, ou en tout cas il a été aperçu, non loin du kilomètre 133. Donc vigilance entre les sorties de Olivet et 3 Lamotte-Beuvron, que vous reliez en direction d'Orléans comme en direction de Clermont-Ferrand. Une dernière info qui vient de me parvenir, un véhicule est arrêté, tombé en panne à un poids lourd sur l'autoroute A11. C'est l'axe entre Paris et Nantes pour vous qui roulez dans le quart nord-ouest du pays. Après la sortie 11 d'Urtal, il y a ce poids lourd qui est donc à l'arrêt. Et je n'ai pas plus d'informations pour le moment. Si vous êtes sur le reste des axes de la moitié ouest, c'est très très large, hein. Ça peut être la 64, la 71, je l'ai évoqué tout à l'heure, mais la 85 plutôt, la 19 ou encore la 63, le réseau Atland, et que je n'ai pas évoqué ces axes, ça veut dire que tout va bien. Mais je vais quand même vous parler, si vous circulez en ce moment, sur d'autres autoroutes comme l'A20 par exemple, pour vous parler de quelques travaux. Vous circulez au niveau de la région de Brive, la bifurcation qui permet depuis l'A20 direction Toulouse de vous engager sur la 89 direction Bordeaux reste fermée au moins jusqu'au début de l'été. C'est une information qu'on vous répète déjà depuis quelques mois parce qu'il y a eu un ouvrage endommagé par les intempéries que doit réparer la direction des routes centre-ouest, et donc ces travaux de sécurisation, ils obligent à cette fermeture, et donc vous devez sortir à Objat, sortie 50, pour emprunter le réseau secondaire pour rejoindre la 89 à Brive-Ouest, l'entrée numéro 19. Sur au sud de Brive cette fois-ci, pardonnez-moi, une nouvelle phase des travaux de sécurisation de la falaise de Puy-Jarige est en cours jusqu'au mois de juillet, au-delà du réseau Vinci Autoroute. Conséquence, sur l'A20 en direction de Paris, le trafic ne s'écoule que sur la voie la plus à gauche, entre Népoule, la sortie 53, et Montignac-Terrasson, la sortie 51, et la vitesse est limitée à 70 km/h. On reparlera des autres axes dans le prochain point trafic à 1h30. Et pour l'instant, c'est Ram Jam avec Black Betty, suivi d'Elena.

Elena qui chante contre le harcèlement de rue, il est 1h26 et attention si vous circulez en ce moment sur l'autoroute A837, c'est l'axe entre Saintes et Rochefort. Vous êtes en direction de Rochefort, on me signale un accident juste après la barrière de péage de Cabario, juste avant, pardonnez-moi, et a priori il y aurait un chevreuil écrasé. Voilà, en fait le chevreuil est écrasé avant le péage et en revanche la voiture est en panne après la barrière de péage donc de Cabario. Attention dans ce secteur. On continue la route en musique avec Justin Timberlake et on refait le point sur vos conditions de circulation juste après.

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1: Le point sur vos conditions de circulation avec en ce moment un accident survenu sur l'A837. Nous sommes en ce moment sur cet axe en direction de Rochefort après la sortie 35 Sainte. Il faut vous méfier. Donc nous sommes dans la Charente-Maritime, en Charente-Maritime à cet endroit-là, et vous roulez en direction de Rochefort. Il y a avant la barrière de péage de Cabario et donc longtemps après la sortie 35 Sainte, un chevreuil écrasé sur les voies. Pour l'instant, je n'ai pas plus de précision. Et après la barrière de péage de Cabario, une voiture tombée en panne, donc on peut imaginer que c'est la voiture qui a percuté ce chevreuil qui est parti se stationner un petit peu plus loin. Dans tous les cas, vous avez donc deux choses consécutivement dans ce secteur-là, donc il faut vraiment être très prudent. Si vous empruntez l'A71 en direction de Clermont-Ferrand maintenant, c'est depuis Orléans que je vous parle, puisque vous quittez tout juste Orléans, kilomètre 104 de l'A71. Il y a, après cette sortie numéro 1, Orléans-Centre, un obstacle sur la chaussée. Pour l'instant, on ne sait pas exactement ce que c'est, on nous parle de morceaux divers. Il y a trois voies dans ce secteur, donc prudence, d'autant qu'un sanglier erre non loin de là, kilomètre 133, c'est-à-dire une trentaine de kilomètres plus loin. Il a été aperçu entre les sorties 2 Olivet et sortie 3 La Motte Beuvron. Les chevreuils qui sont de sortie en ce moment, alors au printemps, vous le savez peut-être ou vous le savez peut-être pas, ils mangent des baies qui leur font tourner la tête un petit peu, donc ils sont totalement désorientés, et avec les fortes chaleurs, il y a beaucoup à parier qu'ils ne soient pas dans leur assiette non plus. C'est pour cela qu'ils rôdent beaucoup au bord de l'autoroute, donc prudence, parce qu'il y a eu de nombreux accidents ces derniers jours. On va partir maintenant sur l'autoroute A10 où il y a eu un accident justement, mais cette fois-ci avec deux véhicules qui sont concernés en direction de Paris. Kilomètre 248, c'est après la sortie 26 pour Châtellerault Nord, un accident qui implique deux voitures, mais aussi un sanglier qui a été écrasé, c'est confirmé au niveau de ce kilomètre 248, et ça se trouverait sur la voie la plus à gauche. Le patrouilleur est sur place en protection, le dépanneur normalement est arrivé également, donc tout cela devrait évoluer dans les prochaines minutes, mais pour l'instant vous devez être prudent dans ce secteur-là avec l'ensemble des voies qui est impacté, parce qu'il peut y avoir aussi des débris. Dans l'autre sens de circulation, si vous êtes toujours sur l'A10, l'axe entre Paris et Bordeaux, en direction donc de Bordeaux, kilomètre 485, on nous parle d'un accident avec une voiture sur la bande d'arrêt d'urgence et le dépanneur qui est présent sur les lieux, avec donc après la sortie 37 Mirambeau, uniquement la bande d'arrêt d'urgence qui est neutralisée. Vous pouvez toujours passer sur les deux voies, mais si vous le pouvez, s'il vous plaît, serrez bien à gauche. Et d'ailleurs, j'apprends à l'instant que le dépanneur vient de quitter les lieux. Voilà pour les seules informations sur la moitié ouest du pays. Vous l'aurez compris, ça reste quand même assez calme et c'est tant mieux. Mais en revanche, il y a de nombreux travaux. On va partir dans le Maine-et-Loire, dans les Pays de la Loire plus précisément, puisqu'il y a en ce moment, jusqu'à 7h du matin, l'A11 qui est fermée dans les deux sens de circulation entre Angers-Centre et Saint-Jean-de-Linière, sortie 15 et 18 pour des travaux d'entretien dans le tunnel d'Angers. En direction de Nantes, vous devez sortir à Angers-Centre, emprunter le réseau secondaire pour ensuite reprendre l'A11 à Saint-Jean-de-Linière. Et en direction de Paris, vous devez faire la même chose, mais dans l'autre sens. Donc vous devez sortir à Saint-Jean-de-Linière et emprunter le réseau secondaire pour reprendre la 11 à Angers-Centre. On va rester justement du côté d'Angers, puisqu'il y a sur la 87 Nord, la rocade est de la ville, des travaux de fauchage avec des bretelles d'entrée et de sortie, qui sont fermées successivement. Donc vigilance dans ce secteur. Et puis je termine par la rocade de Bordeaux. Pour vous qui êtes en ce moment en Gironde, le pont d'Aquitaine est fermé dans les deux sens de circulation. Il y a une déviation via le pont François Mitterrand. Je reparlerai évidemment du reste des chantiers qui sont en cours dans le prochain point à 1h45.
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1: Et pas moins de 40 noyades le week-end dernier en France du fait de la canicule. Les vacances d'été, les baignades dans la mer ou l'océan peuvent aussi être risquées. L'an dernier, 50% des décès par noyade ont eu lieu pendant cette période. Il est donc primordial de prendre ces précautions. On va en reparler juste après Calogero et Liberté Chérie.

0: Et c'était le live de Calogero à l'instant avec Liberté Chérie. Il fait beau, il fait chaud, même très chaud, et vous serez en bord de mer dans les prochains jours, dans les prochaines semaines. Et vous ne devrez pas oublier quelques réflexes de sécurité. Radio Vinci Autoroute et le 177 est partenaire de la campagne Sécurité Loisirs Nautiques, car en mer comme sur la route, Perrine Martin, nous nous devons d'adopter les bons réflexes.
1: En mer comme sur la route, le trafic est beaucoup plus dense en été. Et en mer comme sur la route, les risques sont connus. Le capitaine Guillaume Leral, porte-parole de la préfecture maritime de l'Atlantique, vous les passe en revue.
2: On a très régulièrement des estivants qui sont isolés par la marée. C'est-à-dire qu'ils partent à la pêche à pied ou en randonnée le long du littoral sans surveiller les horaires de marée et se retrouvent isolés par un bras de mer et donc font appel à des secours pour venir les tirer d'affaires. Un autre risque plus significatif en mer, c'est le risque de chute à mer qui peut entraîner évidemment la noyade. Et le troisième risque sur lequel je voulais insister, c'est le risque des baïnes, notamment sur la côte aquitaine et l'ensemble des côtes du sud-ouest. Les baïnes sont un phénomène de courant qui entraîne vers le large le nageur qui se fait prendre dans une baïne. Et donc, pour éviter ça, il faut nager parallèle à la plage, ce qui n'est pas forcément un réflexe naturel pour des personnes non sensibilisées.
1: Face à ces nombreux risques, chacun doit prendre ses dispositions.
2: Il y a des bons réflexes à adopter pour éviter de se faire piéger. Le premier réflexe, c'est s'informer. Donc s'informer de la météo, s'informer des marées avant toute activité nautique, avant toute activité sur le littoral. Le deuxième réflexe, c'est prévenir. Donc prévenir ses proches de ses intentions, sa destination, ses heures de retour. Ensuite, deux éléments techniques, c'est avoir un moyen de communication avec soi, donc son téléphone chargé avec une pochette étanche, et porter un gilet. Dès qu'on est en mer, il faut porter un gilet, même s'il fait beau, même si la mer bouge pas. On a chaque année des personnes qui tombent à la mer, notamment sur des embarcations semi-rigides, par exemple, qui se retrouvent isolées parce que le coupe-circuit du véhicule n'a pas fonctionné, et on les récupère plusieurs heures après, et elles ne survivent que parce qu'elles ont un gilet. Donc le gilet est vraiment vital. Dernier point, si vous cherchez à joindre les secours en mer, un seul numéro de téléphone, le 196, c'est un numéro qui permet de joindre directement les centres de coordination des secours et qui permet votre géolocalisation immédiatement. Donc un numéro à retenir, le 196.
1: Et pour les

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1: Il est 2h moins le quart, on fait le point sur vos conditions de circulation avec des améliorations, notamment sur l'autoroute A10, plus de difficultés au kilomètre 485 et globalement en direction de Bordeaux, plus aucune difficulté. Dans l'autre sens, pour vous qui roulez en direction de Paris, il y a toujours une intervention en cours au kilomètre 248 parce qu'une voiture est accidentée sur la voie la plus à gauche. Il y a potentiellement également la carcasse d'un sanglier. Le patrouilleur se rend sur place et le dépanneur également, donc voilà, il va y avoir cette intervention dans les prochaines minutes. C'est pour cela que vous êtes toujours gêné après la sortie 26 Châtel-Renaud en direction de Paris. Vous n'oubliez pas que sur l'autoroute A11, tout à l'heure on parlait d'un véhicule en panne, et bien c'est terminé. Ça roule bien également sur la 19 pour vous qui êtes entre Orléans et Sens. Ça se passe trop bien, très bien également sur la 81, celle qu'on appelle l'autoroute de Bretagne. Sur l'autoroute A71, plus d'obstacles au kilomètre 104 comme je vous l'évoquais tout à l'heure. En revanche, toujours le signalement pour un sanglier errant au bord des voies entre la sortie 2 Olivet et la sortie 3 Lamotte-Beuvron. Vigilance dans les deux sens de circulation. Le point de repère, c'est le kilomètre 133. Et puis cet accident survenu sur la 837 est toujours d'actualité en direction de Rochefort. Un chevreuil écrasé qui se trouve juste avant la barre de

péage de Cabario et un véhicule en panne juste après la barrière de péage, donc avec le dépanneur qui est arrivé sur place. Prudence donc si vous arrivez dans ce secteur. On va repartir sur l'autoroute A10 pour des travaux, puisque en ce moment ils sont nombreux, c'est l'été, pour pouvoir préparer les routes à accueillir tous les vacanciers, eh bien il y a tous ces chantiers, notamment en Nouvelle-Aquitaine, donc jusqu'à 6h du matin, la sortie Sainte, la numéro 35 est fermée dans les deux sens de circulation en raison de travaux de fauchage de la végétation. Sur la 10, vous empruntez les sorties Saint-Jean-d'Angély, la numéro 34, ou Pont, la numéro 36. En provenance de Rochefort, sur la 837, vous empruntez la sortie Tonnet, la numéro 33. Sur l'autoroute A10, toujours, pour vous qui êtes en direction de Tours, sur l'autoroute A10 en direction de Paris, l'aire d'Orléans-Saran est fermée parce qu'il y a des travaux de réparation. Vous pouvez vous ravitailler en carburant en amont sur l'aire des Plaines de Beauce. Et puis sur l'autoroute A10, toujours direction Paris, entre Poitiers-Nord, la numéro 29, et le Futuroscope, la numéro 28, il y a une fermeture en ce moment dans le département de la Vienne jusqu'à 7h du matin. La 10 donc fermée entre Poitiers-Nord et le Futuroscope pour inspecter des ponts. Et puis une dernière info qui vous concerne en Île-de-France sur l'autoroute A10, jusqu'à 5h du matin, c'est fermé en direction de Paris pour l'accès à la Nationale 118, car il y a des travaux au-delà du réseau Vinci Autoroute, donc vous devez poursuivre sur la 10 jusqu'à la sortie 9 pour rejoindre la N118. La musique reprend ses droits pour vous accompagner jusqu'à 2h. C'est l'heure où je présenterai le point trafic, l'actualité et la météo.

M à l'instant avec Océan. Il est 1h56. Très bon trajet à toutes et à tous. Soyez prudents. Faites bien attention également à vous hydrater parce qu'il fait encore très chaud. On va rester ensemble jusqu'à 6h du matin et j'aurai donc le plaisir de vous rappeler ces bonnes consignes de sécurité. On va continuer la route en musique dans 3 minutes. Je vous retrouverai pour évoquer l'essentiel de l'actualité, la météo et l'infotrafic. Sachez que ça roule plutôt bien en ce moment sur la moitié ouest du pays.

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1: Bonsoir à toutes et à tous. À la une de l'actualité, 14 départements déjà en vigilance orange, canicule, qui vont basculer en rouge demain midi. Ça fera 72 départements au total sur l'Hexagone. Les Deux-Sèvres et la Haute-Garonne sont par ailleurs placés en danger très élevé pour les incendies. Ce mercredi a été la plus chaude depuis le début des relevés des températures en 1947, avec 30 degrés en moyenne sur la France. Et ce record devrait malheureusement être battu demain, puisque la journée s'annonce encore plus suffocante. La ministre de la Santé a appelé sur France 2 à être vigilant dans les jours qui viennent, même si la température devrait diminuer. Le corps sans vie d'une femme a été découvert par les secousses après un éboulement dans les Pyrénées-Atlantiques. Trois plongeurs se trouvaient au pied de la falaise près du phare de Biarritz quand un vaste pan de la falaise s'est effondré, provoquant une vague d'1,50 m. Un plongeur reste porté disparu et les recherches ont été temporairement interrompues. On va parler de football maintenant.
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1: En s'imposant face aux Canadiens, 2-1, les Suisses ont terminé en tête du groupe V, s'offrant ainsi des 16e de finale plus abordables sur le papier. Dans ce même groupe, les Bosniens l'ont emporté 3-1 face au Qatar pour finir 3e et croire encore en leur rêve d'une première qualification pour la phase à élimination directe. Le Qatar, dernier du groupe avec un point, est lui éliminé dès la phase de poule. Et puis en ce moment, il y a deux rencontres qui sont en train de se terminer. On est à plus de 90 minutes de jeu. Le Brésil qui mène 3-0 face à l'Écosse et le Maroc qui mène 4-2 face à Haïti. Et même si la Coupe du Monde dure jusqu'au 19 juillet, il n'y a pas que le football dans la vie. La vaillante équipe de France de volley s'est imposée au tie-break contre l'Iran à Orléans sous forte chaleur. Match en ouverture de la deuxième semaine de Ligue des Nations. Les Bleus retrouveront Cuba dès demain soir pour la deuxième journée de cette seconde semaine de compétition dans laquelle ils restaient sur 3 défaites de rang. 2h02, c'est la fin de ce flash. Retour de l'actualité dans 1 heure. Pour l'instant, c'est l'infotrafic et ça arrive juste après la météo. Et la météo, c'est déjà un petit peu un sujet d'actualité, alors je risque de me répéter